0: Et sur les côtes de la Manche et de la Bretagne où le ciel sera bien dégagé. Alors on a tout de même une perturbation nuageuse dans la matinée du côté des Pays de la Loire, du centre et de l'Île-de-France, mais qui va vite laisser place à de belles éclaircies que l'on retrouvera en particulier du côté du sud et de l'Occitanie. En témoignent d'ailleurs les températures proches de températures de juillet qui s'annoncent avec des maximales de 26 à Paris et Strasbourg, 27 à Rennes, 29 à Nantes, 31 du côté de Toulouse, 32 à Bordeaux, jusqu'à 34 à Carcassonne.
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0: L'infotrafic toujours aussi calme. À 2h passées de 3 minutes, je pourrais parler de page blanche si je voulais parler des informations qui me sont délivrées. Comprenez que des informations qui me sont délivrées en studio, eh bien, j'en ai aucune à vous transmettre. Synonyme d'un trafic extrêmement fluide sur les axes du Grand Ouest. Ça vous concerne tout aussi bien du côté de Paris que de la Bretagne, de Nantes, de Bordeaux, du Sud-Ouest ou encore de Toulouse et de Narbonne. Quel que soit l'axe que vous empruntez, tout se passe vraiment très bien. Je vous rappelle simplement cette actualité travaux toujours en vigueur du côté de Brive-la-Gaillarde. Si vous passez par Brive sur l'autoroute A20 en direction de Montauban, de Cahors ou encore de Toulouse, eh bien à Brive, la bifurcation qui vous permet habituellement de rejoindre la 89 direction Bordeaux est fermée en raison d'une zone de travaux. Il faut donc quitter l'autoroute A20. Le mieux, c'est de le faire par l'échangeur 50 Obja, puis emprunter le réseau secondaire sur quelques kilomètres tout au plus avant de récupérer la 89 par l'entrée Brive-Ouest.
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C'était une nouveauté à l'écoute du 107.7. Vous les entendez régulièrement sur notre antenne. On écoutera, l'un des derniers titres de M. Pokora. Ce sera dans quelques minutes, juste après la première partie de votre agenda des sorties qui nous amènera dans le sud-ouest avec l'un des premiers grands festivals de l'été du côté de Toulouse. Bah oui, c'est vrai que les températures bien chaudes là vont revenir dans les prochains jours. Faudra faire attention, bien sûr, à bien se couvrir de crème solaire, j'entends, et surtout s'hydrater, notamment en voiture. Vous n'hésitez pas, c'est vraiment important pour la concentration et conduire en toute sécurité. Du côté du trafic, ça se passe toujours aussi bien sur les autoroutes du Grand Ouest. Je vous retrouve dans quelques instants pour faire un nouveau point détaillé après Cool & The Gang.

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1: À 2h, passé de 14 minutes, 15 minutes maintenant, très précisément. Soyez les bienvenus si vous venez tout juste de nous rejoindre sur le 107.7. Si vous vous apprêtez à emprunter les axes du Grand Ouest du pays, eh bien sachez que vous allez intégrer un trafic vraiment des plus calmes. Hein. Pas de difficulté maintenant, plus aucune difficulté à vous signaler depuis quelques points trafic. Vous pensez tout de même à faire des pauses, hein, même au cœur de ce trafic bien calme. Il faut bien sûr ne pas hésiter à en abuser dès que vous sentez un petit peu la fatigue. Vous gagnez, vous n'hésitez pas, vous marquez la pause sur l'une de nos nombreuses aires de repos. Comme vous le rappelle, le médecin et présentateur télé Michel Simès.
2: Je crois qu'il n'y a pas 46 solutions. Quand vous commencez à somnoler, quand vous commencez à avoir les yeux qui piquent et à vous dire « Oh là là, je préfère être dans un lit plutôt que dans ma voiture », eh ben, faut s'arrêter. Moi, je m'arrête très très régulièrement et en tout cas, dès que je commence à bouger les jambes un peu violemment pour me réveiller, je sais qu'il faut que je m'arrête. Après, on a la chance ou pas de pouvoir faire des micro-siestes et puis je le fais moi régulièrement, mais où je passe le volant à ma femme. Mais je crois que le seul conseil à donner aux gens, c'est de s'écouter et de ne pas chercher à pousser les limites de son organisme, parce que c'est la porte ouverte à l'accident.
1: Et j'en termine avec cette information travaux qui vous concerne sur l'autoroute A63, l'axe des Landes entre Bayonne et Bordeaux. À l'arrivée sur l'agglomération bordelaise, l'autoroute est fermée sur une dizaine de kilomètres en direction de Bordeaux. Entre les échangeurs Marche Prime et Cestas, numéro 23 et 25, une fermeture prévue jusqu'à 9h ce matin. Et puis dans le même secteur, kilomètre 21 de l'autoroute, vous êtes vigilant toujours en direction de Bordeaux, puisqu'on me signale à l'instant un accident qui se serait produit dans ce secteur. Alors, c'est dans une zone gérée par la direction des routes atlantiques, donc je n'ai pas beaucoup plus de précisions. Mais je vous rappelle tout de même, un véhicule arrêté visiblement au kilomètre 21 de l'autoroute en direction de Bordeaux. Vous êtes vigilants, notamment pour la sécurité des secours. Dans quelques minutes, la première partie de votre agenda des sorties dans le sud-ouest avec l'un des premiers grands festivals de l'été à Toulouse, les Nuits Atypiques en Gironde ou encore du surf, de la moto et du skate sur la côte basque. Un programme très sportif et c'est à suivre après Bal de Bamako.

0: La première partie de votre agenda des sorties dans le Sud-Ouest. Marielle Tillier, pour commencer, gros plan sur Rio Loco, l'un des tout premiers grands festivals de l'été à Toulouse, dédié aux musiques du monde. Il se tient jusqu'à dimanche en plein centre-ville, au bord de la Garonne.
1: 80 000 festivaliers sont attendus à la Prairie des Filtres et ses quatre scènes réparties sur 6 hectares de verdure. Des têtes d'affiche, Roberto Fonseca, Ebony ou encore le mythique groupe cubain des Buena Vista. Fabien Lérisson, le directeur de Rio Loco, a choisi le thème des îles cette année.
2: C'est vrai qu'on a beaucoup d'artistes qui viennent alors soit de Madagascar, soit de l'île de la Réunion, voire même de Mayotte avec une artiste qu'on adore qui s'appelle Zili. Et puis on ira encore un peu plus loin vers la Polynésie. C'est très rare pour locaux et même le Japon, c'est la première fois qu'on accueillera des artistes venant du sud-est de l'Asie. C'est des musiques de danse, on va beaucoup danser à Rio Loco. C'est des rythmes assez radicaux aujourd'hui qui sont très à la mode, comme par exemple le chata ou encore le bouillon, le reggaeton ou le dancehall. D'autres îles, comme notamment au nord de l'Europe avec l'Angleterre, avec le groupe trip-hop de Morshiba.
1: Et le festival Rio Loco présente aussi un espace famille avec ses jeux et une programmation dédiée. On le rejoint via la sortie 24 Toulouse Centre du périphérique. La Gironde lance aussi son programme estival avec les Nuits Atypiques, 35e édition qui va parcourir le sud du département jusqu'au 19 juillet. Concerts de musique du monde ou traditionnelle, films ateliers pour aborder la culture en profondeur, comme ce samedi à Saint-Symphorien. Et puis le festival Wheels and Waves, des roues et des vagues, se tient jusqu'à dimanche à Biarritz. Vous allez pouvoir assister à des compétitions de surf, skate, moto, BMX, le tout dans une ambiance de fête sur le village installé à la Cité de l'Océan avec ses concerts live. Je vous retrouve dans quelques minutes avec d'autres idées de sortie.
0: Et direction le Gers, dans quelques minutes en votre compagnie Marielle pour la deuxième partie de votre agenda des sorties. Vous restez bien sur le 107.7. Avant cela, l'infotrafic arrive dans quelques minutes, juste après Tiwayo et Mpokora.

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1: 2h29, comme tous les quarts d'heure, on fait le point sur vos conditions de circulation sur les autoroutes du Grand Ouest cette nuit entre Paris et Bayonne, entre Nantes et Toulouse. Et bien sur ce secteur très large du territoire, il ne se passe pas grand-chose sur les autoroutes. Vous n'êtes que très peu nombreux sur la route et ça se ressent niveau trafic. Toujours pas de difficulté à vous signaler si l'on excepte l'autoroute A63 entre Bayonne et Bordeaux à l'arrivée sur Bordeaux avec deux informations consécutivement. Tout d'abord, une zone de travaux dans ce secteur géré par la direction des routes atlantiques. Pour vous qui donc arrivez sur Bordeaux, sur une dizaine de kilomètres, la 63 est fermée jusqu'à 9h entre l'échangeur Marche Prime 23 et Cestas 25 en raison d'une zone de travaux. Alors rien d'inhabituel ici, hein. Les travaux c'est plutôt courant la nuit. D'ailleurs vous retrouvez l'ensemble des zones de travaux sur notre site internet radiovinciautoroute.com, hein, le meilleur réflexe pour vous pour préparer au mieux votre trajet. Et puis vigilance puisqu'il y a une deuxième information dans ce même secteur pour vous qui eh bien justement allait arriver du côté de cette zone de travaux et serait donc contraint d'emprunter le réseau secondaire. Attention, puisqu'on nous signale toujours un accident dans ce secteur au kilomètre 21 de l'autoroute, toujours en direction de Bordeaux. Donc, vous êtes particulièrement vigilant. Partout ailleurs, en revanche, pas d'accident ou encore de ralentissement à vous signaler. Ça se passe très bien.
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1: La deuxième partie de votre agenda est sortie dans un instant dans le sud-ouest avec un festival autour de la voie dans le Gers, une fête de la mer dans les Landes et les journées européennes de l'archéologie, rien que ça. Les détails, c'est dans un instant après ce classique de Green Day. Voici Holiday.

0: 22h34 sur le 107.7, l'heure de retrouver la deuxième partie de votre agenda des sorties. Direction cette fois Auch dans le Gers avec vous, Marielle Tillier, pour la 29e édition du festival Éclat de Voix. Au programme jusqu'à dimanche, des concerts vocaux dans tous les styles.
1: Après Yves Duteil pour la chanson, le festival présente des concerts classiques, lyriques ou blues dans 5 lieux de la ville. L'éclectisme est l'un des credos de son programmateur et directeur. Patrick Dechiré nous présente le spectacle Va Piano samedi au Théâtre d'Auch.
2: C'est un spectacle plein de poésie, ce Va Piano, plein d'humour, mais aussi des œuvres célèbres qui sont chantées de Bizet, de Debussy, d'Offenbach, avec des belles cantatrices, 4 cantatrices toulousaines et une pianiste qui va nous raconter en voix off toutes ses émotions en train d'accompagner ses chanteuses lyriques avec parfois elles sont sublimes. C'est un spectacle tout nouveau, plein de poésie, de tendresse et d'humour. Et il faut venir au théâtre d'Auch le 13 juin à 21h. On va être ému et on va rire.
1: Et le festival Éclat de Voix se poursuit jusqu'à dimanche à Auch. On y accède via le périphérique à l'ouest de Toulouse. Cabreton dans les Landes vous invite à sa 80e fête de la mer ce week-end. Une édition anniversaire pour célébrer son histoire maritime. Baptême de plongée, sortie en voilier ou en pinasse, ses barques traditionnelles ou bien encore en bateau de pêche. Une ambiance musicale aussi dans les casetas, tout en convivialité. Et puis les journées européennes de l'archéologie vous attendent pour des milliers de rencontres passionnantes, comme au site musée Vésuna de Périgueux pour découvrir les coulisses des collections gallo-romaines. Très belle sortie.
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Une légère respiration musicale avec ce titre Oxygène, c'était signé Amanda Bourneuf. Le retour au trafic, c'est dans quelques minutes. Restez bien avec nous sur le 107.7. Pensez également à faire des pauses, hein, on ne le dira jamais assez. Vous m'écoutez peut-être d'ailleurs depuis une aire d'autoroute à 7h et vous avez bien raison, simplement de vous reposer ou de passer un petit peu de temps en famille. N'hésitez pas, encore une fois, vous avez des aires de repos ou de service tous les 30 km environ sur l'ensemble des axes du réseau Vinci Autoroute et puis sur l'ensemble des axes. D'ailleurs, vous retrouvez également des aires pour vous recharger si vous m'écoutez au volant d'un véhicule électrique. Alors vous pouvez vous recharger naturellement sur toutes les aires de service, celles où vous trouvez des boutiques, mais vous pouvez également le faire sur certaines aires de repos indiquées par un logo voiture électrique, donc c'est assez clair pour vous. Par exemple sur l'autoroute A10 entre Tours et Bordeaux en direction de Tours, kilomètre 277 et 303, vous avez l'aire des Chagnas et l'aire des Sans-Septiers si vous souhaitez vous arrêter afin de vous recharger un petit peu. Kilomètre 277 et 303, on est dans le secteur de Poitiers, et puis à l'inverse dans l'autre sens, vous avez passé Niort, kilomètre 467, vous avez l'aire de Saint-Palais. Et le retour en musique tout de suite, et l'on roule littéralement avec ce titre de Soprano. Il y aura également Naika dans un instant avant le trafic.

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1: Allez, 2h46 dans l'ensemble, toujours d'excellentes conditions de circulation, quel que soit l'axe que vous empruntez à cette heure. Tout de même, deux difficultés à vous rapporter, trois même très précisément, du côté du quart sud-ouest du pays. Du côté du Nord-Ouest, je vous rassure hein, que vous m'écoutiez du côté d'Orléans, de Laval, de Nantes, de Tours, de Poitiers ou encore de Niort, tout se passe très bien. Première difficulté sur le quart sud-ouest, elle nous emmène non loin de Bordeaux sur l'autoroute A62, l'axe que vous empruntez entre Toulouse et Bordeaux, kilomètre 14. Vous arrivez tout juste sur la mer de péage de Saint-Selve en direction de la région bordelaise, ou à l'inverse, vous quittez tout juste Bordeaux. Quoi qu'il en soit, vous êtes vigilant dans les deux sens, non loin de l'échangeur La Brède, puisqu'un animal a été aperçu près des voies de circulation. Il faut donc être vigilant face à la présence de ce sanglier, bien sûr, qui pourrait traverser la voie. Attention dans ce secteur, puisque le patrouilleur Ludovic est en train d'arriver sur les lieux. Direction désormais l'autoroute A63. Je vous parlais de Bordeaux, justement, vous tentez peut-être de rejoindre l'agglomération bordelaise via l'autoroute des Landes et Bayonne, eh bien il faut toujours prêter attention à cet accident au kilomètre 107, une voiture arrêtée sur bande d'arrêt d'urgence. Visiblement, il y a pas mal de monde hein, sur place, le patrouilleur, la gendarmerie ou encore le dépanneur. Kilomètre 107, c'est dans le secteur de l'Esperon, pour vous qui avez passé depuis une dizaine de kilomètres à peu près le péage de Castets. Attention à bien respecter le corridor de sécurité dans ce secteur. Et puis dernière information, du côté de Toulouse et l'autoroute A68, vous quittez tout juste Toulouse en direction d'Albi. Vigilance, hein, juste après la barrière de péage de Toulouse-Est, ou peut-être juste avant, d'ailleurs je n'ai pas la précision. En tout cas, il y a un véhicule arrêté au niveau de la barrière de péage qui pourrait vous gêner. Les forces de l'ordre vont se rendre sur les lieux dans les prochaines minutes. La route se poursuit en musique sur le 107.7 avec Queen Penn et Eric Williams. Voici All My Love.

dans ton téléphone, un titre de Lynn sur le 107.7. Restez bien avec nous, les grands titres de l'actualité, c'est à 3h, suivi de votre météo et du retour au trafic, où il sera question de deux événements sur l'autoroute A63 entre Bayonne et Bordeaux. Deux événements en direction de Bordeaux. Tout d'abord, kilomètre 107 dans le secteur de l'Esperon. Je vous rappelle qu'un véhicule est toujours arrêté sur bande d'arrêt d'urgence. Il y a beaucoup de monde dans ce secteur, entre le dépanneur et les forces de l'ordre. Attention, donc, une fois que vous passez la barrière de péage de Casse-Tête, une dizaine de kilomètres plus loin, vous ralentissez bien, vous respectez surtout le corridor de sécurité. Et puis, autre événement, toujours en direction de Bordeaux, kilomètre 21, eh bien, vous allez non seulement rencontrer une zone de travaux, puisqu'à compter de ce kilomètre, l'autoroute est coupée entre les échangeurs Marche Prime et Cestas. Et surtout, vous allez rencontrer du monde aussi, puisqu'un accident visiblement assez important s'est produit avec deux véhicules, kilomètre 21 de l'autoroute, en fait, juste après la jonction avec l'A660 en direction d'Arcachon. Vous serez bien vigilant, bien sûr, face à la présence de ces véhicules. Le retour au trafic détaillé dans quelques minutes après la musique de Niels Barclay et LP.

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1: Bonsoir à tous. La tristesse et la colère à Florence hier pour un dernier hommage à la petite Liana. Les obsèques de la collégienne de 11 ans scolarisée dans cette commune du Gers se sont déroulées en présence de plusieurs centaines de personnes. Liana a ensuite été inhumée dans la plus stricte intimité, entourée de ses proches. Et puis, nouvel élément accablant dans cette affaire, le comportement en ligne de Jérôme Barella, principal suspect dans le meurtre de Liana, avait été signalé à plusieurs reprises à la police française par une ONG, américaine. Autre hommage hier en France pour Bernadette Chirac. De nombreuses personnalités politiques étaient présentes aux obsèques de l'ancienne première dame à Paris. Nicolas Sarkozy, François Hollande ou encore Brigitte Macron qui lui a succédé à la tête de l'opération Piège Jaune. Un hommage lui sera rendu dimanche en Corrèze dont elle fut conseillère générale pendant près de 40 ans. Un sommet franco-italien inédit entre Emmanuel Macron et Giorgia Meloni. Les deux dirigeants européens sont attendus à Antibes le 25 juin pour un sommet consacré à la coopération en matière de défense, d'énergie et du spatial. Une première depuis la prise de fonction de la première ministre italienne en 2022. Au Moyen-Orient, les négociations s'accélèrent entre l'Iran et les États-Unis. Un accord de paix n'a jamais semblé aussi proche, à en croire le médiateur pakistanais. Téhéran affirme que l'accord contient une levée complète du blocus naval dans le détroit d'Ormuz et que la question du nucléaire n'est pour l'heure pas abordée. Et puis l'homme le plus riche du monde, toujours plus riche, la fortune d'Elon Musk s'élève désormais à plus de 1000 milliards de dollars après le spectaculaire lancement en bourse de sa société SpaceX. L'entreprise a réussi une entrée encore jamais vue en bourse, valorisée hier soir à plus de 2000 milliards de dollars, quelques heures seulement après son lancement.
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1: Et on termine par un mot du mondial nord-américain avec l'entrée en lice très attendue cette nuit des États-Unis, principal pays organisateur pour un match du groupe D face au Paraguay. Le match doit débuter dans les prochaines minutes. Hier soir, le Canada, autre pays organisateur de ce mondial, a été tenu en échec à domicile, un but partout par la Bosnie-Herzégovine. 3 heures passées de 2 minutes. Vous êtes bien sur le 107.7. Restez avec nous. Le trafic, c'est dans un instant, juste après votre météo. Une météo estivale qui s'annonce en ce samedi sur le grand ouest du pays avec de très belles éclaircies dès la matinée, en dépit tout de même d'une perturbation nuageuse sur une bonne partie du quart nord-ouest du côté des Pays de la Loire, du centre ou encore de l'Île-de-France. Sur les côtes de la Manche et de la Bretagne, le ciel sera bien dégagé, à Strasbourg également et surtout du côté de l'Occitanie où les éclaircies brilleront très fort ce matin avant de se renforcer dans l'après-midi. Vous retrouvez d'ailleurs des températures estivales sur l'ensemble du grand ouest, avec des maximales de 23 degrés du côté de Rouen, 26 à Alençon, 29 à Nantes, 33 à Bordeaux, 32 à Toulouse, jusqu'à 34 à Carcassonne.
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0: Excellent trajet à l'écoute du 107.7, un trajet qui se déroule toujours sans trop de difficultés hein, sur les autoroutes du Grand Ouest du pays, en particulier sur le quart Nord-Ouest où le trafic est très calme, sur l'autoroute A10 entre Paris et Bordeaux par exemple, tout se passe bien. Pour vous qui roulez en direction de Poitiers, d'Orléans ou encore de Tours, même chose sur l'autoroute A11 du côté d'Angers, du Mans ou encore de Nantes, ça se passe vraiment très très bien pour vous. Du côté du quart Sud-Ouest, dans l'ensemble, c'est très positif, mais il y a quelques difficultés à retenir, notamment du côté de l'autoroute A63, l'autoroute des Landes qui relie Bayonne à Bordeaux. Je vous rappelle qu'au kilomètre 107, vous avez passé depuis une dizaine de kilomètres le péage de Sestas, et attention, il y a un accident toujours en cours. Pas mal de monde hein, toujours dans ce secteur entre le dépanneur et les forces de l'ordre pour dépanner ce véhicule accidenté sur bande d'arrêt d'urgence. Vous respectez bien le corridor de sécurité, donc concrètement vous vous décalez bien hein, pour laisser une voie si possible entre vous, entre toutes les équipes d'intervention et votre véhicule. Et puis sur cette même autoroute A63, vous roulez toujours en direction de Bordeaux. Attention, kilomètre 21, une vingtaine de kilomètres donc avant la rocade bordelaise, il y a un accident là aussi dans ce secteur, deux véhicules accidentés. Il faudra de toute façon quitter l'autoroute à cet endroit puisqu'il y a une coupure cette nuit entre les échangeurs Marche Prime et Sestas en raison de travaux. Mais attention donc, puisqu'à l'arrivée sur cette zone de travaux, il y a donc un accident impliquant plusieurs personnes d'ailleurs, donc vigilance hein, lorsque vous quitterez l'autoroute. Partout ailleurs, ça se passe très bien.
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tout de suite avec ce titre Aimer les gens pour vous accompagner jusqu'au trafic de 14h, on n'y est pas encore. Pour l'heure, 3h14, ça se passe toujours très bien sur les autoroutes du Grand Ouest.

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1: À 3h15, c'est votre rendez-vous tous les quarts d'heure sur le 107.7, vos conditions de circulation détaillées. Et vous m'écoutez cette nuit sur les axes du Grand Ouest du pays. Très concrètement, vous m'écoutez autant du côté de Rennes que de Montauban, de Bordeaux que d'Orléans, ou encore du côté de Bayonne ou de Nantes. Et dans l'ensemble, tout se passe toujours très bien. Sur le réseau Vinci Autoroute, il y a toujours cette difficulté du côté de Toulouse. Pour vous qui quittez tout juste Toulouse par l'A68 en direction d'Albi, il faut vous méfier. Juste après la barrière de péage de Toulouse-Est, on a toujours un véhicule arrêté sur place. L'homme en jaune, Badis, est actuellement sur les lieux également pour sécuriser ce véhicule et donc créer une fameuse, ce qu'on appelle une zone tampon, donc en fait baliser l'espace autour du véhicule pour se protéger, bien sûr. Attention, donc réduisez bien votre vitesse au niveau de cette barrière de péage. Et puis une autre actualité trafic qui nous emmène cette fois-ci hors du réseau Vinci Autoroute, sur l'autoroute A63 qui longe l'Atlantique de Bayonne à Bordeaux. Je vous rappelle qu'au kilomètre 107, juste après l'aire de l'océan, une dizaine de kilomètres après la barrière de péage de Sestas, il y a toujours ce véhicule accidenté sur bande d'arrêt d'urgence et pas mal de monde en intervention, les forces de l'ordre notamment. Il faut toujours bien surveiller à réduire votre vitesse, kilomètre 107 de l'A63 que vous empruntez en direction de Bordeaux. Dans un instant, votre rendez-vous sortir en famille nous emmène dans le musée de l'air et de l'espace à Paris, le Bourget. Près de 350 machines volantes pour retracer l'histoire de l'aviation et certaines se visitent, comme le Concorde ou le Boeing 747. C'est à découvrir, dans un instant, après Star Sailor.

0: Et comme promis, décollage immédiat pour le musée de l'air et de l'espace à Paris-le-Bourget. C'est votre rendez-vous Sortir en famille, un reportage d'Yvan Mouton.
1: Ici, nous sommes dans un bâtiment assez superbe qui résonne un petit peu puisque c'est une grande aérogare. C'est en fait l'aérogare construit en 1937 par Georges Labraud pour l'exposition universelle. Et c'est le premier aéroport de Paris.
2: Elle est inarrêtable, Marie-Laure Griffaton, la directrice du département scientifique et des collections du musée de l'air et de l'espace du Bourget. Quand elle parle de cet extraordinaire bâtiment qui a fait la gloire de l'aviation française et qui abrite aujourd'hui près de 350 machines volantes de toutes époques.
1: C'est là qu'ont eu lieu par exemple l'arrivée de Lindbergh, que Nureyev a demandé l'asile politique. Enfin, c'est vraiment un lieu absolument majeur jusqu'à la construction de l'aéroport d'Orly.
2: Aujourd'hui, on y voit l'une des plus belles collections aéronautiques et spatiales au monde, notamment la nacelle du premier aéronef dirigeable.
1: Pour la première fois en 1784, grâce à une nacelle avec un moteur électrique, on arrive à faire une boucle de 7 km. C'est le plus vieux aéronef dirigeable au monde qu'on présente depuis 2019.
2: Côté public, on est bien évidemment conquis par l'histoire de ces pionniers.
3: Il fallait avoir du courage parce que de tenter de voler tout seul, c'était risquant. Là où ils se sont arrêtés, je pense qu'aujourd'hui, les autres ont progressé, on a des avions et c'est fabuleux en fait.
2: Et les progrès dont parle cette visiteuse, on les mesure par un raccourci saisissant quelques centaines de mètres plus loin.
1: Maintenant, on est dans le hall Concorde avec évidemment deux avions absolument majestueux. Le Concorde 01 qui est l'avion d'essai et le Concorde Sierra Delta, qui est le dernier utilisé par Air France, qui s'est posé en 2003. C'est un des avions qui a le plus de succès et qui est resté très fort dans les mémoires de tous.
2: Au pied de ce magnifique oiseau blanc, David, un quinca britannique, livre ses impressions.
4: Quand j'étais petit, j'ai vu un Concorde décoller de l'aéroport d'Heathrow. C'était magnifique. Et pouvoir monter à bord aujourd'hui, c'est incroyable.
2: Le 25 juillet 2000, le Concorde est victime d'un crash spectaculaire à quelques centaines de maître du Bourget, Giuliano, futur pilote de ligne, nous explique.
5: Parce qu'il y avait un avion à trois moteurs, il a décollé et il y avait un morceau du moteur, un morceau de fer qui était là, tombé. Le Concorde, là, il était passé. Bah, le morceau de fer, il était tellement petit qu'il s'est fait aspirer. Après, quand ils ont décollé, ils ont fait comme ça et il s'est crashé dans un poste.
2: Mais il s'est crashé, t'étais pas né encore, comment tu sais tout ça?
5: Parce que j'ai vu des vidéos sur ça.
2: Une fantastique histoire de l'aviation qui fascine toutes les générations. Musée de l'air et de l'espace, Paris-le-Bourget, musée-air-espace.fr pour les renseignements.
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0: La fin de cet accident à l'instant qui m'est signalé sur l'autoroute A63, l'autoroute des Landes entre Bayonne et Bordeaux, dans le secteur de l'Esperon, pour vous qui roulez en direction de la Gironde, ça y est, kilomètre 107, le véhicule accidenté a été dépanné, donc la circulation est désormais rétablie sur cet axe, mais il y a tout de même quelques difficultés qui restent, une vingtaine de kilomètres avant d'arriver sur Bordeaux. On y revient dans un instant dans le point trafic où il sera également question de cet accident sur l'autoroute A20 dans le sens Brive-Montauban. Vigilance juste après le péage de Gignac, vous ne passez que sur voie de gauche au kilomètre 299 en raison d'un accident. On y revient dans un instant, juste après Jake et Carla, suivi d'Indeep.

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1: Angers, Niort, Brive et Bordeaux, voilà les secteurs que nous allons visiter au cours de ce point de trafic de 3h30. Partout ailleurs, je vous rassure, ça roule toujours très bien sur les axes du Grand Ouest. Cependant, quelques accidents ces dernières minutes viennent perturber un trafic globalement très calme cette nuit, à commencer par cet accident du côté d'Angers. Il vous concerne si vous quittez tout juste Angers en direction de Cholet et de la Vendée via l'autoroute A87. Attention, kilomètre 1 de l'autoroute sur la rocade est d'Angers précisément. On nous signale un accident. L'homme en jaune, Maxime, se rend sur les lieux. Les forces de l'ordre également, vous êtes vigilants. Vigilance également non loin de Niort. Sur l'autoroute A10, vous avez passé Niort depuis une dizaine, allez, quinzaine de kilomètres en direction de Saintes et de Bordeaux. Peut-être de La Rochelle aussi. Quoi qu'il en soit, kilomètre 397, ça semble être confirmé. Au moins un véhicule arrêté sur bande d'arrêt d'urgence entre les échangeurs La Rochelle-Niort et Saint-Jean-d'Angély. Un autre homme en jaune, Florent, se rend là aussi sur les lieux. Et puis vous êtes vigilants. Sur l'autoroute A20, cette fois-ci, vous avez quitté Brive en direction de Cahors et de Montauban. Sur cet axe l'A20, vous avez tout juste passé la barrière de péage de Gignac. Attention, un poids lourd est en train d'être dépanné sur la voie droite. Conséquence, vous ne roulez que sur la gauche. Donc une seule voie de circulation dans ce secteur pour vous, entre le péage de Gignac et la barrière de péage et l'échangeur Souillac. Vigilance, donc kilomètre 299, vous ne roulez que sur la gauche. Attention à bien ralentir. Et puis j'en termine avec Bordeaux sur l'autoroute A63 hors du réseau Vinci Autoroute. Je vous rappelle que l'autoroute est coupée cette nuit jusqu'à 9h ce matin sur une quinzaine de kilomètres entre Marcheprime et Sestas pour effectuer des travaux. Et puis juste avant de rencontrer cette zone de travaux, pour vous qui arrivez sur la 63 depuis Bayonne ou encore Arcachon, attention puisqu'un accident s'est produit dans le secteur de Marcheprime, deux véhicules accidentés que vous allez rencontrer juste avant la zone de travaux, que vous devrez de toute manière contourner par le réseau secondaire. Pour autant, vous ralentissez bien face non seulement à cette restriction de circulation, mais également à la présence de ces véhicules accidentés.
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Voilà, un titre de Justin Bieber pour vous donner un petit peu d'énergie, c'était Stay. Et vous aussi, vous restez avec nous sur le 107.7. Toujours très heureux de pouvoir vous accompagner sur les autoroutes du Grand Ouest cette nuit. Au cœur d'un trafic très calme ces dernières minutes, mais depuis peu perturbé par quelques accidents, notamment du côté d'Angers sur la 87 en direction de Cholet, sur l'autoroute A10 pour vous qui venez de passer Niort en direction de Saintes et Bordeaux. Attention, kilomètre 397, un ou plusieurs véhicules apparemment accidentés sur bande d'arrêt d'urgence. Et puis toujours un dépannage qui se poursuit sur l'autoroute A20 dans le sens Brive-Montauban, kilomètre 299. Vous ne serrez toujours que sur la voie la plus à gauche. Soyez rassurés, on revient en détail sur toutes ces informations dans quelques minutes. Pour l'heure, voici Francis Cabrel, suivi de Maëlle.

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1: 3h46, excellent réveil à l'écoute du 107.7. Peut-être venez-vous tout juste de nous rejoindre. Et vous êtes en train de prendre la route pour passer un bon week-end en famille ou entre amis, ou bien vous prenez simplement la route du travail. Bon courage à vous, bien sûr, quel que soit l'objet de votre trajet. Je vous accompagne toujours sur les autoroutes du Grand Ouest où quelques accidents sont venus perturber un trafic bien calme ces dernières minutes, en particulier du côté d'Angers. Il faudrait être vigilant dans le Maine-et-Loire puisque c'est bien confirmé. Il y a un véhicule accidenté sur l'autoroute A87 Nord. Concrètement, c'est la rocade Est d'Angers que vous empruntez en direction de Cholet et de la Vendée. Attention, kilomètre zéro, donc vraiment au départ de l'autoroute A87. Il y a un véhicule accidenté au niveau de la sortie numéro 15, Parc des Expositions. Attention vraiment hein, si vous tentez d'emprunter cette sortie, puisque le véhicule est arrêté en fait au niveau des Zébrins, hein, vraiment juste à côté de cette sortie sur les voies de circulation. Vous êtes bien vigilant, il y a pas mal de monde en intervention sur les voies, donc il faut faire attention pour vous aussi qui ne prenez pas cette sortie mais qui poursuivez sur la 87. Encore une fois, l'échangeur 15 Parc des Expositions, c'est votre repère. Autre repère pour vous qui circulez cette fois-ci sur l'A10, eh bien c'est Niort et plus précisément l'aire de repos d'Œil Mignon. C'est pour vous qui donc venez de passer Niort en direction de Saintes et de Bordeaux, kilomètre 397. Vous arrivez au niveau de cette aire de repos d'Œil sur le Mignon, pardon. Et attention, juste après cette aire, il y aura un accident, kilomètre 397. Le patrouilleur Florent vient d'arriver sur les lieux. Attention, s'il vous plaît, pour sa sécurité. Et puis, vous assurez la sécurité des intervenants sur l'autoroute A20, une autoroute que vous empruntez entre Brive et Montauban. Si vous roulez en direction de Montauban et de Toulouse, au kilomètre 299, vous ne serrez toujours que sur la seule voie de gauche, puisqu'un dépannage de poids lourd se poursuit sur la voie droite. Attention, juste après la barrière de péage de Gignac. Je parlais d'ailleurs de Brive dans ce point trafic. Eh bien, si vous traversez Brive par cette même autoroute A20, dans ce sens de circulation, je vous rappelle qu'à Brive, la bifurcation vers la 89 et Bordeaux est fermée pour une durée indéterminée en raison de travaux. La meilleure solution pour vous, pour récupérer la 89, c'est de quitter l'autoroute par l'échangeur Obja, puis d'emprunter le réseau secondaire afin de reprendre la 89 par l'entrée Brive-Ouest numéro 19. Dans un instant, votre rendez-vous cinéma, c'est à voir. Thierry Chaise du magazine Première nous parlera notamment d'un documentaire réalisé par l'acteur Jérémy Régnier. Un film très personnel autour du deuil de son ami, l'acteur Gaspard Ulliel. Et c'est à suivre juste après Anastasia.

0: One Day in Your Life, c'est signé Anastasia sur le 107.7. Vous restez bien avec nous, le trafic revient en détail dans quelques minutes juste après l'actualité à 4h. Pour l'heure, c'est votre rendez-vous cinéma 7 à voir. Yvan Mouton est avec Thierry Chaise du magazine Première pour sa sélection de la semaine.
1: Deux films d'action sélectionnés par Thierry cette semaine. On commence par un documentaire. Il est signé Jérémy Régnier. Il se déroule en Arctique et il s'intitule D'un monde à l'autre, Thierry.
2: Ouais, je vois, j'ai été bouleversé par ce documentaire qui naît d'une tragédie. Jérémy Régnier était un ami très proche, même s'il l'exposait pas au grand public, parce que c'est quelqu'un de plutôt taiseux et discret, de Gaspard Ulliel. Et la mort soudaine de Gaspard Ulliel, cet accident de ski, a fait que ça l'a plongé vraiment dans une dépression. Il est parti vivre en Espagne, isolé de sa famille, et un jour, il a vu sur Instagram des vidéos d'un explorateur qui s'appelle Loury Lag. Ils ont commencé à échanger. Jérémy Régnier lui a confié ce qu'il vivait. Loury Lag lui a dit, écoute, moi je pense que pour t'en sortir, tu devrais m'accompagner dans une de mes expéditions. Et pourquoi pas venir filmer, ça te changerait l'esprit. C'est le récit de ce documentaire qui est à la fois le récit de ce voyage épique, parce que lui n'est pas préparé à aller dans des conditions inhumaines au sens premier du terme. Et tout ça, avec en voix off, eh bien, des textes qu'il a écrits où il évoque Gaspard Ulliel, son amitié, la difficulté de faire son deuil.
3: Un matin, mon téléphone a sonné. J'ai décroché. Et le monde s'est écroulé. Tu étais parti. Toi, mon meilleur ami.
2: Et ce mélange des gens-là se fait absolument merveilleusement. Ça dure 1h15, il n'y a pas une minute à couper. Moi, j'ai été vraiment très ému, inquiet pour lui. Ce qu'on m'aurait dit, c'est qu'on a retrouvé une vidéo de Jérémy Régnier qui est mort sur place. J'aurais pas été surpris. Non, c'est assez troublant, ce film, mais c'est très beau.
1: De l'action toujours, mais boosté cette fois par les arts martiaux. Votre deuxième choix se porte sur un film asiatique intitulé The Furious.
2: Ah oui, alors l'action tient sur... Allez, je peux le résumer, c'est un ticket de métro, quoi. Il y a un journaliste et puis un homme muet dont la petite fille vient d'être enlevée enquête sur un réseau de trafiquants d'enfants. Ce qui se passe est vraiment ultra spectaculaire parce que si vous aimez les combats, les arts martiaux, toutes les stars du genre se sont donné rendez-vous. Il y a 1h53, on est scotché à son fauteuil. On comprend pourquoi ça s'appelle un art martial. et ce film rend hommage aux arts martiaux.
1: Un justicier donc à la recherche de sa fille dans The Furious et l'aventure à moins 50 degrés dans D'un monde à l'autre. Les deux films sont en salle cette semaine. À retrouver également dans le magazine Première et sur première.fr.
0: 3h55, deux bonnes nouvelles à vous délivrer avec la fin de deux accidents sur l'autoroute A10 d'abord pour vous qui avez passé Niort en direction de Saintes et de la Gironde. Alors accident terminé puisque visiblement il n'y en avait pas, en tout cas c'est ce que nous a confirmé l'homme en jaune sur place. Donc le trafic est parfaitement fluide sur l'A10 entre Paris et Bordeaux et puis trafic également rétabli sur la 63, l'autoroute des Landes entre Bayonne et Bordeaux, là encore une fois d'ailleurs en direction de Bordeaux au kilomètre 21. Il y avait deux véhicules accidentés, ces véhicules ont désormais été dépannés dans ce secteur, ce même kilomètre 21, à quelques kilomètres à peine. Je vous rappelle qu'une zone de travaux est en cours avec la coupure cette nuit de l'autoroute A63 entre Marcheprime et Sestas. Le retour au trafic, c'est dans un instant. Pour l'heure, voici Zaoui et Stéphane pour la musique, suivi de Bruno Mars.

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1: Bonsoir à tous. Nous ne disons pas au revoir à un symbole, à une lutte, mais à une enfant de 11 ans et demi. Les mots du maire de Florence hier aux obsèques de la petite Liana, retrouvée morte dans une exploitation agricole du Gers. La collégienne a ensuite été inhumée dans la plus stricte intimité, entourée de sa famille. Alors que l'enquête pour déterminer les causes du décès se poursuit, on apprend que la police française avait reçu plusieurs signalements d'une ONG américaine sur le comportement en ligne de Jérôme Barella, principal suspect dans cette affaire. L'ultime adieu à Bernadette Chirac à Paris. Les obsèques de l'ancienne première dame, décédée à 93 ans, se sont tenues hier en présence de nombreuses personnalités politiques et de Brigitte Macron, qui lui a succédé à la tête de l'opération Pièce Jaune. Un dernier hommage lui sera rendu demain en Corrèze, où elle fut longtemps conseillère générale. L'enquête progresse sur la mort de Thomas à Crépol. Le parquet de Valence a requis le renvoi pour meurtre de 11 accusés devant la justice, dont certains mineurs au moment des faits. Le jeune Thomas, âgé de 16 ans, avait été mortellement poignardé en 2023 dans une violente rixe à l'issue d'une fête dans ce village de la Drôme. À l'étranger, la paix n'a jamais été aussi proche au Moyen-Orient. Le Pakistan, médiateur des négociations entre l'Iran et les États-Unis, affirme qu'un accord bipartite a été trouvé hier soir. Conséquence de cet optimisme, les cours du pétrole ont clos en net repli hier, le baril de Brent s'élevant à près de 75 euros. Téhéran précise que l'accord contient une levée complète du blocus naval dans le détroit d'Ormuz. Et puis aux États-Unis, le rachat de Warner Bros. Par Paramount pour 111 milliards de dollars se précise. Les autorités américaines ont validé la fusion entre ces deux géants du streaming et la création d'une plateforme commune rassemblant Harry Potter, Game of Thrones ou encore DC Comics. Place au football sur le 107.7.
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1: Et la Coupe du Monde se vit en direct sur notre antenne. Les États-Unis déroulent pour leur entrée en lice dans le groupe D face au Paraguay. 3-0 pour les Américains à la mi-temps à Los Angeles. Hier soir, le Canada, autre pays organisateur, a concédé le nul à domicile, un but partout face à la Bosnie dans le groupe B. Il est 4h, passé de 2 minutes. Excellent réveil à l'écoute du 107.7. Vous restez avec nous. À suivre le trafic dans un instant, juste après votre météo. Avec un samedi très agréable qui s'annonce sur les axes et d'ailleurs sur l'ensemble du Grand Ouest du pays, avec de belles éclaircies tout au long de la journée, en dépit d'une perturbation nuageuse dans la matinée sur une bonne partie du quart nord-ouest entre les Pays de la Loire et l'Île-de-France. Du côté du sud et de l'Occitanie, les éclaircies vont briller, vont même se renforcer dans l'après-midi jusqu'à nous offrir des températures dignes d'un mois de juillet, avec jusqu'à 31 à Biarritz, jusqu'à 32 à Toulouse, 33 du côté de Bordeaux ou encore Brive, 34 à Carcassonne, légèrement plus frais sur le quart nord-ouest avec des maximales de 26 à Paris et Strasbourg, 27 à Rennes, 28 à Tours, 29 à Nantes et Cholet.
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1: Vous en avez l'habitude si vous êtes adepte du 107.7, vos conditions de circulation détaillées comme tous les quarts d'heure sur notre antenne, toujours marquées par cet accident. À Angers, sur l'autoroute A87, la plus grande des prudences si vous tentez de vous engager sur la rocade Est d'Angers, sur la 87 précisément, entre Angers et Cholet, en direction de Cholet, puisqu'au kilomètre zéro. Donc on est vraiment en plein cœur d'Angers au départ de cette rocade Est. Eh bien, il y a un accident, toujours un seul véhicule accidenté, mais pas mal de monde mobilisé, puisque ce véhicule se situe au niveau d'une bretelle de sortie. C'est la bretelle numéro 15, parc des expositions. Position, bretelle que vous êtes pour l'heure toujours autorisé à prendre, mais attention vraiment, je vous en prie.

0: avez bien le pied puisqu'il y a du monde en intervention. Intervention qui pourrait prendre un petit peu de temps pour dépanner ce véhicule. Je vous le rappelle, un kilomètre zéro de la 87 en direction de Cholet de la Roche-sur-Yon. Vous prêtez bien attention à cet événement. Et puis vous êtes attentif également dans un secteur tout autre, du côté de l'autoroute A20. Cette fois-ci, je vous emmène non loin de Brive-la-Gaillarde, du côté du Lot. Vous circulez depuis Brive en direction de Cahors et de Montauban. Il y a un dépannage d'un poids lourd qui se poursuit au kilomètre 299, juste après la barrière de péage de Gignac. Conséquence, la voie droite est toujours neutralisée. Attention à bien serrer sur la gauche et surtout lever le pied, c'est le plus important pour la sécurité du patrouilleur Eric ainsi que du dépanneur. Et puis du côté de Toulouse, tiens, vous empruntez l'A20 que je mentionnais pour peut-être rejoindre Toulouse. Et depuis Toulouse, vous tentez de rejoindre Albi via l'A68. Et bien sûr, cet axe, on a toujours un véhicule arrêté au niveau de la barrière de péage de Toulouse-Est. Attention, puisque les forces de l'ordre sont toujours en intervention sur les lieux. Partout ailleurs, si je n'ai pas cité votre destination ou le secteur que vous empruntez actuellement, c'est que vous circulez dans de très bonnes conditions.
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Et on danse au rythme de ce son du groupe originaire de Lyon, Trinix. C'était Madan sur le 107.7. Vous restez bien avec nous, le trafic revient dans un instant. Il sera question de cet accident à Angers, kilomètre 0 de la 87. Attention, si vous tentez de quitter Angers en direction de Cholet et de la Vendée, au niveau de l'échangeur numéro 15, parc des expositions, le dépannage se poursuit. Partout ailleurs, en revanche, ça se passe vraiment très bien, je vous rassure. Voici Cher pour la musique, un titre intitulé Believe.

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1: Il est 4h, passé de 15 minutes. Merci si vous venez tout juste de nous rejoindre sur le 107.7. Toujours de bonnes conditions de circulation dans l'ensemble sur les autoroutes du Grand Ouest, mais priorité au secteur d'Angers du côté du Maine-et-Loire, puisque c'est l'actualité principale à 7h, cet accident qui se poursuit sur la rocade Est d'Angers. Attention, kilomètre 0 au départ d'Angers, direction Cholet et la Vendée. Vous êtes bien vigilant au niveau de la sortie 15, parc des expositions, à ce véhicule toujours accidenté en cours de dépannage. Partout ailleurs, eh bien, ça se passe toujours vraiment très très bien. On a vraiment très très peu de difficultés cette nuit. Il y avait bien quelques accidents ces dernières minutes, mais qui ont tous été résolus. Donc soyez rassurés, ça roule très bien. Elle revient, 20 ans après, je vais y arriver. Avec Mon cœur, mon amour, c'est la chanteuse Anaïs. Dans un instant, l'invité de notre rendez-vous, Montez le son. Et c'est aussi après Justice.

0: Justice pour vous accompagner sur la route sur le 107.7. Vous restez bien avec nous. Le trafic revient d'ici une dizaine de minutes à peine. Merci de votre fidélité.
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0: Et cette semaine, le 107.7 monte le son pour une chanteuse qui signe son grand retour à l'occasion d'un anniversaire. Christelle Mollon nous en dit plus.
2: 20 ans après, nous avons le plaisir de retrouver Anaïs avec une nouvelle version de son tube.
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0: Bonjour Anaïs.
1: Bonjour.
0: C'était donc en 2006 que le grand public vous découvrait avec cette chanson. C'était un extrait de votre premier album The Cheap Show. Cette chanson, pourtant, Mon cœur, mon amour, elle avait peiné finalement à l'époque à s'imposer auprès des radios notamment.
1: Oui, on avait commencé à proposer aux radios une version. Mais je s'en foutais un peu. Et j'étais nommée en découverte scène aux Victoires de la Musique. Quand il y a eu cette énorme exposition et le public qui a complètement plébiscité le titre, là c'est rentré dans toutes les radios et c'est complètement fou ce qui s'est passé. Cette chanson, elle faisait plaisir aux gens parce que enfin on osait dire des choses. Et encore, c'est une des plus policées du spectacle. Mais effectivement, pour les radios, c'était un peu trop trash. Et le fait que le public, lui, le plébiscite, bah, c'est super. Ça a fait un petit coup de fraîcheur, je pense, pour les gens. Et ça m'a fait plaisir, du coup, qu'on ait réussi à, entre moi et le public, à défoncer cette petite porte que les médias voulaient garder fermée.
0: L'album de Cheap Show ressort en vinyle. Le spectacle aussi revient en version anniversaire. Et donc, cette nouvelle version de Mon cœur, mon amour, comment est-ce que vous l'avez retravaillée?
1: Alors, je me suis dit que j'avais envie vraiment de faire une version un peu plus légère, encore plus légère. L'accélérer un tout petit peu, lui donner un côté 80s, très léger, en mode un peu The Cure, avec des clap-clap. Et ça a été très vite. Quand ça va très vite, c'est que c'est le bon choix.
0: C'est bon signe. J'allais vous demander si vous travaillez aussi sur des nouvelles chansons, peut-être en prévision d'un nouvel album.
1: Là, je suis en écriture d'une comédie musicale qui s'est bien barrée, un peu trashouille, évidemment. Mais voilà, je peux pas dire plus.
0: Bon. Une différence par rapport à il y a 20 ans, il y a le développement de tous les réseaux sociaux dont les artistes se servent aussi beaucoup aujourd'hui pour communiquer avec leur public. Est-ce que c'est votre cas? Est-ce que c'est un virage que vous avez pris, si je puis dire?
1: Oh oui, moi j'essaie d'être présente un maximum. Après, comme je me suis faite absente assez longtemps des médias, j'ai beaucoup aimé écrire et être une petite souris dans les cafés et observer les gens. Donc quand d'un coup c'est moi qu'on a regardé, j'ai jamais fait ce métier pour la notoriété. J'ai gardé aussi un site internet tout bête, un iseinyourface.com qui est un site à l'ancienne où les gens ont finalement de nouveau plaisir à y retourner parce qu'on apprend plein de choses et où je donne tous les liens justement YouTube, des réseaux.
0: Donc Anaïs in your face, si on traduit, ça fait
1: Anaïs dans ta face.
0: Voilà. En tout cas, on y retrouve les dates justement du Cheap Show. On va prendre plaisir effectivement à y aller et à réécouter évidemment cette nouvelle version 2026 de ce titre emblématique de Anaïs et
1: Mon cœur, mon amour. Mon cœur.

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Mon cœur, mon amour, mon cœur, mon amour, dans cet ordre. C'était le dernier titre d'Anaïs. La chanteuse est l'invitée de Monter le son toute cette semaine. Son entretien est à retrouver en version longue sur le 107.7, notre site internet et notre application. Et ce n'est pas son dernier titre, bien sûr, c'est l'un de ses classiques 20 ans après. Un titre qui donne envie de faire la fête, et il y en a d'autres qui font la fête actuellement. Ce sont les Américains qui mènent 3-0 actuellement à domicile après une heure de jeu contre le Paraguay, puisque vous le savez, sur le 107.7, vous vivez le mondial nord-américain dans l'attente du premier match des Bleus d'ici quelques jours contre le Sénégal. Allez, le retour au trafic, c'est dans quelques minutes et je vous rassure désormais, tout se passe pour le mieux. Plus aucune difficulté, puisque du côté d'Angers, par exemple, l'accident sur la rocade Est au kilomètre 0 vient d'être terminé. Un dernier événement clos, pardon. Et donc, plus d'autres difficultés pour l'heure, mais vous restez tout de même vigilants. On en reparle dans un instant, juste après The Police et Vernis Rouge.

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1: La route du week-end se poursuit à vos côtés sur le 107.7 que vous m'écoutiez pour aller voir de la famille en ce nouveau week-end qui s'annonce très doux niveau température ou sur la route du travail à 7h. Vous êtes bien sûr les bienvenus sur notre antenne. Tous les quarts d'heure, ce sont vos conditions de circulation et elles vous concernent cette nuit sur les autoroutes du Grand Ouest. Vous m'écoutez de Paris à Bayonne, de Nantes à Toulouse et dans l'ensemble sur ce secteur très large du territoire. Eh bien, les conditions sont vraiment excellentes. Pas de difficultés, entendez par là, pas d'accidents ou d'animaux signalés près des voies de circulation, mais tout de même une nouvelle difficulté qui est venue bien s'ajouter à cette nuit dans l'ensemble plutôt calme, c'est la pluie. Alors je pourrais même parler de pluie et de vent et de brouillard, parfois un petit peu les trois à la fois, comme c'est le cas du côté d'Angers dont je parlais il y a quelques instants, ou de Nantes par exemple. Actuellement un brouillard qui s'épaissit un petit peu du côté de Nantes actuellement, quelques rafales également du côté d'Angers, associé à quelques nappes de brouillard également. Et puis du côté de l'autoroute A10, si vous m'écoutez près de Poitiers, de Niort ou de Saintes, vous êtes susceptible de rencontrer ces conditions qui réduisent votre visibilité. Attention, n'hésitez pas à bien réduire votre vitesse dans ces cas-là pour ne pas vous laisser surprendre. Éventuellement, rallongez aussi les distances de sécurité avec le véhicule qui vous précède. Puisque, bien sûr, si le véhicule devant vous doit freiner brusquement, vous aurez un petit peu plus de mal à l'apercevoir. Donc, vous ne prenez pas de risque, vous rallongez vos distances de sécurité et vous réduisez votre vitesse. Si l'on accepte ces quelques événements météorologiques capricieux à cette heure, eh bien, partout ailleurs, ça se passe très bien.
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0: Sunday Best, ce titre de Surfaces. Et avant dimanche, il y a un beau samedi, je l'espère, qui s'annonce pour vous. En tout cas, niveau trafic, ça se passe vraiment très bien sur les autoroutes du Grand Ouest. Vous restez avec nous, on en reparle dans quelques minutes, juste après la musique de Suarez et d'Elencio.
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1: L'infotrafic à 4h45, rythmé principalement par ces conditions météorologiques un petit peu délicates. Et pour cause, quelques nappes de brouillard qui vous touchent sur une partie du quart nord-ouest. Je pense à vous qui roulez dans le secteur de Nantes, d'Angers, de Niort ou encore de Poitiers. Des nappes de brouillard parfois accompagnées même de quelques gouttes de pluie et de petites bourrasques de vent. Des conditions délicates qui vous contraignent bien sûr à utiliser les bons feux afin de circuler en toute sécurité. Écoutez Mickaël Dubois, il est commandant de l'escadron départemental de contrôle des flux du Gard.
2: Alors en cas de brouillard sur l'autoroute, les feux les plus adéquats sont forcément les feux de croisement, les feux de brouillard avant et surtout le feu de brouillard arrière. Parce qu'en fonction de la densité du brouillard, le feu de brouillard arrière va permettre de vous faire voir distinctement du véhicule qui est immédiatement derrière vous. C'est une ampoule qui est un peu plus forte que le feu classique et donc vous permettra d'être vu. Pour les feux avant, les feux de brouillard vont vous permettre d'étaler le faisceau de lumière un peu plus à droite, un peu plus à gauche de votre véhicule et les feux de croisement, eux, vont faire la partie devant.
1: Allez, mis à part ce brouillard, ça se passe très bien sur l'ensemble des axes du Grand Ouest. Je vous rappelle simplement ces deux actualités travaux. Toujours en vigueur sur l'autoroute A63 dans le sens Bayonne vers Bordeaux, à l'arrivée sur la rocade bordelaise. L'autoroute est fermée sur une dizaine de kilomètres entre Marcheprime numéro 23 et Cestas numéro 25. Et puis, autre zone de travaux, elle en vigueur depuis un petit moment maintenant, du côté de Brive-la-Gaillarde. Si vous m'écoutez du côté de la Corrèze, que vous traversez Brive par l'autoroute A20 en direction de Toulouse, dans ce sens, vous ne pourrez pas accéder à la bifurcation qui vous permet habituellement de rejoindre l'A89 en direction de Bordeaux, puisque cette dernière est fermée. Des travaux qui doivent durer au moins jusqu'au début de l'été et qui donc vous contraignent à passer par le réseau secondaire pour rejoindre l'A89. Vous quittez d'abord l'A20 par l'échangeur 50 Objà, puis vous empruntez le réseau secondaire donc et vous récupérez l'autoroute vers Bordeaux par l'entrée Brive-Ouest. Ce samedi sera donné le départ des 24 heures du Mans sur le circuit de la Sarthe. Une semaine de fête et une course qui s'annonce palpitante. Ferrari visera une quatrième victoire consécutive, mais la concurrence s'annonce rude entre Toyota, Cadillac ou encore BMW, sans oublier les constructeurs français Peugeot et Alpine. Vous saurez tout sur cette course mythique dans un instant, juste après Elton John.

0: votre rendez-vous du Magoto sur le 107.7, tout de suite en compagnie de Sébastien Datte et d'un journaliste de l'Automobile Magazine.
1: Christophe Congrega, bonjour.
2: Bonjour.
1: On va s'intéresser cette semaine aux 24 heures du Mans. Ça démarre ce samedi sur le circuit Bugatti. Et la question que tout le monde se pose, Christophe, c'est est-ce que Ferrari va réussir la passe de 4?
2: Eh oui, on se pose tous la question, même eux, parce qu'on n'est jamais sûr. Au Mans, c'est la course qui choisit son vainqueur. C'est ce que disent tous ceux qui y ont participé. Oui, Ferrari a un sacré palmarès là, puisqu'ils sont revenus il y a 3 ans. Ils ont gagné la première édition à laquelle ils ont participé il y a 3 ans et les 2 suivantes, avec même l'année dernière 2 voitures sur le podium. Donc oui, ils sont théoriquement favoris. La voiture va vite, mais il y a des concurrents évidemment sérieux, dont Toyota, qui a gagné pas mal de fois au Mans, qui a beaucoup d'expérience, qui a entièrement revu sa voiture pour cette année, pour être plus efficace. Et puis derrière, il y en a encore d'autres qui...
1: Il y en a d'autres, mais il n'y aura pas Porsche qui était sur le podium l'année dernière.
2: Porsche a décidé de se consacrer aux courses d'endurance aux États-Unis. Donc, on perd un concurrent là aussi très sérieux, mais il y en a d'autres.
1: On en récupère.
2: Oui, il y en a d'autres. Il y a Cadillac. Les Cadillacs vont très vite, elles sont fiables. Puis on a un pilote français, hein, Sébastien Bourdais. Exactement. Donc ça marche bien. Et puis après, BMW, qui va mieux qu'avant. Aston Martin, on ne sait pas encore trop, parce que la voiture est belle, elle fait un super bruit, un moteur V12, mais ils n'ont pas d'hybridation.
1: Ça peut ne pas suffire.
2: Puis on a aussi 2 constructeurs français. Ouais. On a Peugeot et Alpine. Alors Alpine, c'est la dernière année en engagement officiel.
1: Le dernier barou.
2: Et Peugeot va mieux aussi que les autres années. Donc la bataille sera magnifique, c'est sûr. Et puis, comme d'habitude, y a la semaine du Mans, où on voit les voitures rouler dans le centre-ville. Enfin, c'est une fête de tous ceux qui aiment l'automobile.
1: À la Sarthe, en fait.
2: Exactement. Il y a des concerts sur place, il y a des animations. Voilà, c'est la fête pour le circuit le plus mythique pour l'endurance et la course la plus mythique au monde en endurance sur ce grand circuit. Donc si vous pouvez y aller, n'hésitez pas, ça va être fabuleux comme tous les ans.
1: 2026, le choc des titans, c'est le titre de l'article que vous consacrez à cette nouvelle édition des 24 heures du Mans, à vivre dès ce samedi. C'est dans le dernier numéro de l'Automobile Magazine. À très bientôt, Christophe Congrega.
2: À bientôt.
0: 4h54, merci de faire la route en notre compagnie, route qui se poursuit avec la musique de Mylène Farmer, tout de suite que vous entendez doucement dans l'autoradio suivi de Jungle. Je vous retrouve à 5h pour les grands titres de l'actualité, en attendant donc la musique et puis après l'actualité, surtout le retour au trafic. Ça se passe bien toujours sur les autoroutes du Grand Ouest.

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1: Bonjour à tous. Florence s'est réunie une dernière fois hier pour les obsèques de la petite Liana, retrouvée morte dans une exploitation agricole du Gers. Plusieurs centaines de personnes ont rendu hommage à la collégienne de 11 ans avant qu'elle ne soit inhumée dans la plus stricte intimité, entourée de ses proches. Le principal suspect du meurtre de la fillette, Jérôme Barrella, est toujours incarcéré. Ce dernier avait été signalé à plusieurs reprises à la police avant l'affaire Liana par une ONG américaine pour un comportement suspect en ligne. Au Moyen-Orient, des frappes dans l'attente d'un accord. Washington indique avoir abattu cette nuit des drones iraniens qui ciblaient des navires dans le détroit d'Ormuz. Une nouvelle montée des tensions alors que l'Iran et les États-Unis n'ont jamais été aussi proches d'un accord ces dernières heures, selon le Pakistan. Un haut responsable américain ajoute que les deux parties ont 80% de chances de signer un compromis dans les prochains jours. Une première entre Emmanuel Macron et Giorgia Meloni. Les deux dirigeants européens seront réunis pour un sommet franco-italien à Antibes le 25 juin prochain. Une première depuis l'entrée en fonction de la première ministre italienne en 2022. Une rencontre en présence de plusieurs ministres, consacrée notamment à la coopération bipartite en matière de défense et d'énergie. Décollage en orbite pour SpaceX après son entrée en bourse hier. L'entreprise détenue en grande partie par Elon Musk a réalisé un démarrage jamais vu à Wall Street, l'action terminant en hausse de près de 20%. La fortune personnelle d'Elon Musk, premier bénéficiaire de cette valorisation, s'élève désormais à un montant historique de plus de 1000 milliards de dollars. Place au football sur le 107.7.
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1: Et eux aussi sont en orbite. Les États-Unis d'Amérique qui font leur grande entrée en lice cette nuit dans le mondial mènent actuellement 3-1 contre le Paraguay dans ce match comptant pour le groupe D. On joue actuellement les toutes dernières minutes de ce match. Les États-Unis qui devraient donc faire mieux que l'autre pays hôte, le Canada, tenu en échec hier soir 1-1 par la Bosnie-Herzégovine dans le groupe B. Il est 5h, passé de 2 minutes. Vous êtes bien sur le 107.7. Restez avec nous. Le trafic, c'est dans un instant. C'est à suivre juste après votre météo. Un grand soleil malgré un ciel voilé. Voilà comment pourrait-on résumer cette journée de samedi sur les axes du grand ouest du pays, avec de belles éclaircies, quel que soit votre département dès la matinée, même si on a bien une perturbation nuageuse qui devrait couvrir une bonne partie du quart nord-ouest, depuis la pointe bretonne jusqu'à l'Île-de-France en passant par le centre. Du côté du sud et du sud-ouest particulièrement, c'est plus positif avec de belles éclaircies et un ciel plus dégagé. Puis dans l'après-midi, les éclaircies vont se renforcer sur l'ensemble du grand ouest ainsi que dans le Grand Est à Strasbourg. Les maximales côté température, vous comptez 26 degrés du côté de Paris et d'Alençon, 27 à Rennes, 28 à Tours, 29 à Nantes, 31 du côté de La Rochelle, 32 à Toulouse et Tarbes, 33 à Bordeaux.
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1: Un réveil qui se passe bien en ce samedi matin sur le 107.7, quel que soit l'axe que vous empruntez, eh bien soyez rassurés, à 5h passé d'un peu plus de 3 minutes, ça roule très bien, vraiment pas de difficulté, hein. Pas d'accident ou encore moins de bouchons, de ralentissements liés à des obstacles par exemple. Alors il faut tout de même rester vigilant dans certains secteurs, et là je vais m'adresser à vous qui m'écoutez du côté du Maine-et-Loire ou encore des Pays de la Loire, du côté du quart nord-ouest du pays. Si vous roulez par exemple sur la 11 entre Nantes et Angers ou sur la 87 entre Angers et Cholet, eh bien, vous allez rencontrer du brouillard. Ça peut presque sembler étonnant, hein, vu le soleil maintenant qui baigne le pays depuis quelques jours. Mais pour autant, on a bien ce ciel voilé par secteur. Des conditions, bien sûr, qui réduisent votre visibilité. Donc attention à bien adapter vos distances de sécurité. N'hésitez pas même à vous arrêter quelques minutes. Peut-être le temps que les conditions météorologiques s'améliorent un petit peu. En tout cas, vous pouvez rouler, pas de difficulté direct au trafic. Même si vous avez quand même une visibilité réduite, attention à bien mettre vos feux de brouillard. Si l'on accepte ces conditions météorologiques délicates, et bien partout ailleurs, ça se passe très bien.
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C'était Katsai pour la musique, pour vous accompagner sur les autoroutes du Grand Ouest, au cœur d'un trafic qui s'écoule toujours très bien, décidément. On a passé une nuit plutôt calme, même si on a eu quelques accidents, quand même entre 3h et 4h, notamment du côté d'Angers. Angers où le brouillard couvre toujours une partie de la rocade, que vous rouliez sur la 11 ou la 87 en direction de Nantes ou de la Vendée. Attention, face à ces conditions un petit peu délicates, vous levez bien le pied, je compte sur vous. Les Rolling Stones pour vous accompagner pour la suite du programme en musique, suivi d'Emma, et je vous retrouve à 5h16 pour le trafic.

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1: Et deux alertes aux animaux aperçues près des voies de circulation qui viennent rythmer ce point trafic de 5h16, à commencer par l'autoroute A10 dans le secteur de Niort et des Deux-Sèvres. Si vous roulez sur cet axe entre Paris et Bordeaux, vous traversez les Deux-Sèvres, donc à proximité de Niort et de Saint-Mexant. Attention, kilomètre 354 à ce chevreuil aperçu près des voies de circulation. Un secteur dans lequel vous allez apercevoir également William, l'homme en jaune. En attendant, vous ouvrez l'œil dans les deux sens que vous roulez en direction de Niort ou de Poitiers. Et puis vigilance aussi dans les deux sens du côté de l'autoroute A19. Là vraiment, on quitte les Deux-Sèvres pour rejoindre le Loiret. Vous avez emprunté l'autoroute A19, soit en direction d'Orléans et de Paris de l'autoroute A10, soit en direction de Sens et de la 6. Dans tous les cas, kilomètre 69, non loin de l'échangeur 6 Beaune-la-Rolande. Là aussi, il faut prêter attention à ce sanglier qui aurait été aperçu. Le patrouilleur Mathieu devrait se rendre prochainement sur les lieux. Partout ailleurs, toujours pas de difficulté à vous signaler, notamment du côté du quart sud-ouest où ça roule vraiment très bien. Un samedi matin tout de même rythmé par une zone de travaux du côté de la 63 dans un secteur géré par la direction des routes atlantiques. L'autoroute est fermée jusqu'à 9h en direction de Bordeaux entre les échangeurs 23 Marche Prime et Cestas numéro 25. Vous avez des déviations localement, je vous rassure, pour emprunter le réseau secondaire et rejoindre la rocade bordelaise. Voilà, vous savez tout du trafic à 5h10. Et dans un instant, nous vous ferons découvrir un instrument rare et spectaculaire, le marimba, avec des œuvres de Debussy ou encore Vivaldi. C'est à suivre dans Tempo 110, juste après les Red Hot Chili Peppers.

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0: Et sur le 107.7, voici une musicienne qui met à l'honneur le marimba, un instrument impressionnant, près de 3 mètres de long, avec des lames en bois et des tubes résonateurs, ce qui lui donne un son à mi-chemin entre le xylophone, et l'orgue. L'une de ses grandes interprètes aujourd'hui est l'invitée de Tempo 110 avec Charlotte Latour.
1: Pour des mélodies en bouteille. C'est ainsi qu'on peut traduire le titre du nouvel album de Vassilena Serafimova. La percussionniste est née il y a 40 ans, en Bulgarie. Installée en France depuis 20 ans, elle fait connaître le marimba dans le monde entier grâce à des collaborations notoires en jazz, électro ou classique. Sur ce nouvel album, elle s'associe au quatuor Ardeo pour réinterpréter des œuvres de Jean Krah, de Debussy, de Satie ou de Vivaldi. Dénominateur commun entre les pièces, le voyage. Un voyage dansant dans la chaleur de l'été.
2: Jean Krah, le compositeur, on va dire principal autour de quel on a vraiment construit le programme, était compositeur de début du XXe siècle, très impressionniste. Il avait une musique qui était très poétique, mais en même temps rythmée, qui pouvait parfois nous faire penser à Debussy. Et comme il est marin, officier de marine, on avait tout de suite l'image du bateau, de l'eau, ses voyages, où il a pu aller, qu'est-ce qu'il a pu entendre. Il paraît qu'il adorait le balafon, qu'il a entendu quand il allait jusqu'à les rives africaines. Peut-être qu'il a été influencé par la musique des balafons. Donc avec le marimba, qui est le grand frère du balafon, c'était assez évident en fait de faire ce choix-là. Et les voyages, est-ce qu'ils nous ont amenés jusqu'à l'Amérique? Mais en tous les cas, le voyage du marimba lui-même, oui, et le balafon, oui. Avec l'esclavage, on a transporté le balafon de l'autre côté de l'océan. Et de là est venue l'idée de Gershwin.
1: Melodies in a Bottle, nouvel album de Vassilena Serafimova avec le quatuor Ardeo.
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0: Très belle découverte que ce marimba pour poursuivre la route en musique sur le 107.7. J'espère que tout se passe bien pour vous. Soyez les bienvenus si vous vous réveillez à notre antenne, peut-être à l'heure du petit déjeuner déjà pour certains, ou simplement vous faites une pause sur la route du travail et vous avez bien raison de vous reposer plutôt d'un trafic fluide sur les autoroutes du Grand Ouest, à l'exception de quelques animaux aperçus près des chaussées du côté de Niort ou encore non loin de Sens sur l'autoroute A19. On y revient dans un instant. Restez avec nous. Smash Mouth, pardon, pour la musique suivie de Marguerite.

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1: Et dans ce point trafic de 5h31, nous allons traverser principalement le Loiret via un axe, l'autoroute A19, que vous empruntez soit en direction d'Orléans et de l'A10, soit en direction de l'autoroute A6 et de Sens, que vous circulez dans un sens ou dans l'autre. Vous êtes vigilant tout d'abord au kilomètre 66, puisque c'est bien confirmé. Il y a des sangliers, une dizaine de sangliers, me dit-on, près des voies de circulation. Kilomètre 66. Vous allez également rencontrer le patrouilleur Mathieu avec son gilet jaune, vraiment à, eh bien, à proximité, allez, à une dizaine de kilomètres quand même, de l'échangeur numéro 6 Beaune-La-Rolande. Alors, dans tous les cas, vous êtes vigilant hein, pour votre sécurité, bien sûr, et également celle du patrouilleur et de ses animaux s'ils étaient amenés à traverser. Attention vraiment dans les deux sens, kilomètre 66 de l'autoroute. On se rapproche d'Orléans cette fois-ci, et vous roulez en direction d'Orléans, et de l'A10, kilomètre 105. Il y aurait un sanglier mort cette fois-ci, en tout cas écrasé sur la voie de gauche. Vous n'avez donc que la voie la plus à droite pour circuler 5 km une fois passé l'échangeur numéro 7 Pithiviers. Passé ces deux difficultés, je vous rejoins du côté de l'autoroute A10 et de Niort dans les Deux-Sèvres avec là aussi une alerte à un animal bien vivant. C'est un chevreuil qui a été vu près des chaussées et de l'A10, kilomètre 354, non loin de la bifurcation avec l'A83. Vous circulez dans le secteur de Niort et de Saint-Mexant. Attention dans les deux sens entre Niort et Poitiers face à la présence de cet animal. Partout ailleurs, ça se passe très bien. Je vous alors signale simplement cette information qui me parvient à l'instant. Si vous circulez sur le périphérique nantais à 7h, alors pas vraiment de gêne au trafic puisque vous n'êtes que peu nombreux sur la route. Pour autant, on me signale un véhicule arrêté sur le kilomètre, au kilomètre 1 du périphérique nantais pour vous qui roulez en sens extérieur, donc en direction de la porte d'Orvault. Attention à cette voiture arrêtée dans ce secteur. Partout ailleurs et en particulier du côté du quart sud-ouest, eh bien ça se passe très bien.
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0: A Smooth Criminal, ce classique de Michael Jackson, pour se mettre en jambes, peut-être en rythme et retrouver un peu d'énergie à 5h37. Soyez les bienvenus d'ailleurs si vous venez tout juste de nous rejoindre en ce début de samedi matin qui se passe très bien sur les autoroutes du Grand Ouest. L'autre point détaillé, en tout cas le prochain point, c'est dans quelques minutes. Vous restez avec nous et il sera question de sangliers et pour cause. C'est bien confirmé, des sangliers sur l'autoroute A19 entre Sens et Orléans. Pour vous qui circulez dans le Loiret, kilomètre 66, on me signalait une dizaine de sangliers il y a quelques minutes, et bien je les aperçois à la caméra. Effectivement, il y a plusieurs sangliers dans ce secteur. Alors il semble désormais ça allait se réfugier dans les champs, mais pour autant, s'ils étaient toujours présents, ils pourraient être amenés à traverser. Donc attention vraiment dans les deux sens, kilomètre 66 de la 19 entre Sens et Orléans.
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1: Est 5h45 et l'actualité, toujours l'actualité trafic, bien sûr, toujours marquée par la présence d'animaux près des voies de circulation, notamment dans le Loiret, sur l'autoroute A19 entre Sens et Orléans. Vigilance toujours, kilomètre 66, face à cette famille de sangliers. Je les aperçois près de la caméra. Vous circulez à une dizaine de kilomètres de l'échangeur numéro 6, Beaune-la-Rolande. Voilà, ça peut être un très bon point de repère pour vous sur cet axe. Dans les deux sens, pardon, attention, dans les deux sens, hein, le temps que ces animaux puissent peut-être quitter les lieux. Le patrouilleur Mathieu est toujours non loin de cette zone. Du côté de l'autoroute A19, toujours, mais cette fois-ci direction Orléans, vous vous rapprochez de la bifurcation avec l'A10, kilomètre 105. Là, il y aura un sanglier écrasé sur la voie de gauche. Attention donc à bien serrer sur la droite, juste après la sortie numéro 7, Pithiviers. Et puis, je vous rappelle cette alerte au chevreuil, cette fois-ci du côté de Niort, dans les Deux-Sèvres, kilomètre 354 de l'A10, entre Bordeaux et Paris, plus précisément entre et Poitiers. Attention là aussi dans les deux sens. Partout ailleurs, ça se passe toujours bien. On a bien quelques nappes de brouillard quand même qui viennent perturber votre circulation du côté d'Angers, de Nantes ou encore de Poitiers. Attention vraiment dans ces conditions à bien activer vos feux de brouillard et adapter vos distances de sécurité. Votre question d'autoroute du jour arrive sur le 107.7 juste après Sam Smith.

0: 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Et vous non plus, vous n'êtes pas seul, bien sûr, à l'écoute du 107.7 comme ce titre de Sam Smith. Je continue de vous accompagner jusqu'à 6h sur les autoroutes du Grand Ouest. Je vous retrouverai également à 6h pour l'actualité et la météo. Et puis, je vous laisserai en de très bonnes mains pour alors la météo, justement, et le trafic également, en compagnie de Florence Dolly sur les autoroutes du Centre-Ouest et de Fabien Bozeau du côté du Sud-Ouest. Le Centre-Ouest, justement, sur la 837, vous prêtez attention toujours à ce piéton près des voies de circulation. Kilomètre 17 de l'autoroute entre Sainte et Rochefort. Attention dans les deux sens pour sa sécurité.
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0: Et comme promis, nous retrouvons votre question d'autoroute du jour avec la rédaction du 107.7.
2: Qui écrit les messages sur les panneaux lumineux de l'autoroute ? Ils s'appellent PMV pour panneaux à message variable. Ils sont un moyen efficace pour vous communiquer une info. Mais attention, il faut être concis. La place y est limitée. Maud Bonnel de Vinci Autoroute.
3: C'est des panneaux qui sont essentiellement sur des trois lignes et on peut en voir à quatre lignes en amont de bifurcation pour une ligne qui est dédiée à la direction prise pour l'autoroute et chaque ligne compose 15 caractères.
2: Pour écrire le message, cela se fait très souvent automatiquement.
3: C'est dans un PC sécurité, vous avez des opérateurs qui vont consigner des faits dans un logiciel dédié et ce logiciel est paramétré pour pouvoir afficher donc des messages prédéfinis hein, et donc c'est vraiment bien charté et donc dès lors qu'on va consigner un objet par exemple sur les voies, le PMV qui est proche de cet événement eh bien, va afficher le message nécessaire.
2: Et oubliez le traitement de texte qui permettrait d'écrire tout ce que l'on a envie sur ces panneaux.
3: Non, nous ne pouvons pas avoir cette latitude et cette liberté d'écrire n'importe quoi. Toutefois, vous pouvez voir parfois apparaître des campagnes de sécurité. Des fois, malheureusement, on a une campagne d'affichage pendant 24 heures pour annoncer le nombre, malheureusement, de heurts de fourgons réalisés.
2: Notez également que si le panneau lumineux a ses feux flash activés, c'est que vous êtes très près du danger affiché.
0: 5h52, merci de vous réveiller à l'écoute du 107.7. Ça se passe bien toujours sur les autoroutes du Grand Ouest. Il y a quand même quelques alertes ces dernières minutes face à des animaux aperçus près des voies de circulation. Il faut donc être vigilant dans les deux sens. Sur l'autoroute A19, d'abord dans le Loiret, kilomètre 66 de l'autoroute entre Sens et Orléans. Et puis du côté de l'A10, à Niort, vous circulez entre Niort et Poitiers. Attention, kilomètre 354 à la présence d'un chevreuil. Et puis vigilance également pour la présence d'un piéton, cette fois du côté de la Charente-Maritime. Si vous roulez sur la 837 entre La Rochelle et Sainte, le retour détaillé à vos conditions de circulation juste après l'actualité à 6h. Restez avec nous. Pour l'heure, Gaëtan Roussel et Texas vous accompagnent.
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0: semaines après avoir été retrouvée morte dans un silo agricole. Autre hommage hier, celui rendu à l'ancienne première dame Bernadette Chirac, décédée à 93 ans. De nombreuses personnalités politiques, dont Nicolas Sarkozy et François Hollande, ont assisté aux obsèques de l'ex-épouse de Jacques Chirac à Paris. Une ultime cérémonie sera organisée demain en Corrèze, où elle eut exercé comme conseillère générale pendant près de 40 ans. Décollage en orbite pour SpaceX au lendemain de son entrée en bourse. L'entreprise détenue en grande partie par Elon Musk a réalisé un démarrage jamais vu à Wall Street, l'action terminant en hausse de près de 20%. Premier bénéficiaire de cette valorisation, Elon Musk lui-même, dont la fortune a dépassé le nombre symbolique de 1000 milliards de dollars. Et puis aux États-Unis, l'acquisition de Warner Bros. Par Paramount n'est plus qu'une question de temps. Les autorités américaines ont validé la fusion entre les deux géants du streaming, ouvrant la voie à une plateforme commune hébergeant les sagas Harry Potter, Game of Thrones ou encore DC Comics. On termine par du football.
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0: Et début rêvé pour les Américains à domicile cette nuit, vainqueur 4 buts à 1 du Paraguay à Los Angeles. Team USA prend la tête du groupe D en attendant l'opposition entre l'Australie et la Turquie. Et puis plus tôt hier soir, le Canada a concédé le nul 1 but partout à domicile contre la Bosnie dans le groupe B. 6h passées de 2 minutes, vous êtes bien sûr le 107.7. Vous retrouverez l'actualité et les résultats de la Coupe du Monde dans une heure en compagnie de Florence Dolly. Pour l'heure, place à vos conditions de circulation, c'est dans un instant et c'est à suivre juste après votre météo.
2: Merci beaucoup Julien. Les conditions anticycloniques s'installent sur le pays pour ce début de week-end. Le soleil va dominer largement. Seuls quelques cumulus vont bourgeonner sur les reliefs des Pyrénées. Côté Mercure, vous comptez actuellement 13 degrés du côté de Brive. Il fait 14 degrés à Agen. 15 degrés actuellement à Bordeaux, Toulouse, Pau ou encore Bayonne. Notez que le Mercure affichera cet après-midi de 30 à 35 degrés. Notez aussi que le département de l'Aude est placé en risque élevé au feu de forêt. 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
2: Il est 6h passé de 3 minutes et nous roulons ensemble désormais sur un large quart sud-ouest du pays. Tout se passe bien côté trafic. Quelques informations malgré tout à partager avec vous. Si vous êtes de passage sur l'autoroute A63 entre les Landes et la rocade bordelaise en direction de Bordeaux, la 63 est fermée jusqu'à environ 10h ce matin entre Marcheprime et Sestas, les échangeurs numéro 23 et numéro 25. Pour des travaux d'entretien, vous suivez les déviations mises en place localement par la direction des routes atlantiques. Si vous êtes de passage dans la région de Brive, l'autoroute A20 en direction de Toulouse, vous ne pouvez pas bifurquer sur la 89 direction Bordeaux. Cette fois-ci, c'est la direction des routes centre-ouest qui effectue des travaux de sécurisation d'un ouvrage qui a été endommagé par des intempéries. Travaux qui devraient durer au moins jusqu'au début de l'été. Vous pouvez à la place sortir à Objat, sortie 50 sur l'autoroute A20, suivre le réseau secondaire et rejoindre l'autoroute A89 par Brive-Ouest, entrée numéro 19. Et vous savez désormais tout de vos conditions de circulation.
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The Blaze avec She à l'instant sur le 107.7. Bon début de journée, 6h passées de 7 minutes. Nous sommes ensemble sur un large quart sud-ouest du pays. Les voyants sont ouverts. Côté trafic, on aura l'occasion de reparler de tout cela après la musique de Vanessa Paradis, Les Épines du Cœur ou encore Laurent Voulzy et le Cœur Grenadine pour vous accompagner sur la route en ce début de week-end.

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1: Il est 6h15, il est donc l'heure de repasser en détail à vos conditions de circulation. Vous le constatez, tout se passe bien ce début de journée, où que vous soyez aux portes de Toulouse, Bordeaux, Bayonne ou encore sur le reste du quart sud-ouest du pays, pas de difficultés à l'horizon. Vous pensez bien évidemment à maintenir de bonnes distances de sécurité avec les véhicules qui vous précèdent et à respecter les limitations de vitesse tout au long de votre voyage. Dans une vingtaine de minutes, il y aura votre rendez-vous littéraire marque-page et nous parlerons cette semaine d'un roman très singulier, un conte sur la place des femmes, le présage des oiseaux. Pour l'instant, un peu de musique avec Elena Capuche ou encore Gossip, Ivy Cross sur le 107.7.

Elena et Capuche à l'instant sur le 107.7, il est 6h23, nous sommes le samedi 13 juin. Bon courage si vous êtes sur la route du travail, peut-être aussi sur la route du week-end. Tout se passe bien où que vous soyez. On revient très vite à l'essentiel de vos conditions de circulation après Free Woman de Lady Gaga ou encore Hanson avec I Will Come To You sur le 107.7.

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1: 6h passées de 31 minutes, je vous souhaite tout d'abord la bienvenue si vous nous rejoignez depuis quelques instants sur le 107.7, nouveau tour d'horizon de vos conditions de circulation sur un large quart sud-ouest du pays. Tout se passe bien en ce début de journée. Je vais simplement vous rappeler une zone de travaux qui vous concerne au-delà du réseau Atlant. Si vous rejoignez la rocade bordelaise sur l'autoroute A63, sachez que l'autoroute est fermée en direction de Bordeaux entre Marcheprime et Sestas, échangeur numéro 23 et numéro 25 pour des travaux d'entretien menés par la direction des routes atlantiques. Vous suivez les déviations qui sont mises en place localement sur ce secteur. Vous savez désormais tout, déjà, de vos conditions de circulation. Le prochain point complet et détaillé, ce sera au plus tard à 6h45.
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1: Nous parlerons d'un roman très singulier dans quelques minutes dans Marque-Page, un conte sur la place des femmes. Le présage des oiseaux se déroule dans un royaume imaginaire et son autrice, Myriam Chirouz, viendra nous le présenter juste après la musique de Kali. C'est quand le bonheur sur le 107.7.

0: C'est quand le bonheur avec Cali à l'instant sur le 107.7. Côté trafic, tous les voyants sont au vert. Nouveau point complet et détaillé dans une dizaine de minutes sur les autoroutes du sud-ouest du pays. Et dans Marc Page, tout de suite, nous recevons une autrice à l'imagination débordante. Myriam Chirous est au micro 107.7 de Francine Thomas.
1: Bonjour Myriam Chirous.
2: Bonjour.
1: Au début du présage des oiseaux, page 26, la narratrice Eliria, qui est une reine, déclare « La paix n'est pas seulement le vœu de mes 15 ans, mais aussi la raison de chaque geste de ma vie ». Qu'est-ce que ça veut dire ? Qui est Eliria ?
2: Eliria, c'est une femme en fait qui s'est très tôt vouée à une cause. La cause de la paix, parce qu'elle vivait dans un royaume, alors ça se passe dans un monde imaginaire, dans un royaume qui était constamment attaqué, donc elle s'est engagée très tôt à défendre la paix. Et elle y est arrivée. Et au début du livre, tout est remis en question.
1: Oui, et dans ce livre, vous nous baladez entre plusieurs époques, vous nous racontez la façon dont la paix a pu être scellée à un moment donné, et puis ce qui va permettre petit à petit de comprendre pourquoi ça déraille, et vous inventez totalement un monde à part entière. Vous avez une imagination débridée, Myriam Chirous.
2: Oui, je crois que l'imagination est souvent au pouvoir chez moi, et dans ce livre-là, je me suis permis d'inventer complètement le monde dans lequel l'histoire se passe. Parce qu'au début, j'avais en tête une histoire, et j'ai essayé de voir si elle pouvait coller à une période de notre histoire, au Moyen-Âge par exemple, mais je me suis très vite aperçue que ça allait être très compliqué, alors j'ai inventé ce qui allait autour.
1: Alors au centre du livre, il y a la place des femmes, celle qu'on leur accorde, celle qu'elles prennent, le crédit qu'on veut bien leur donner. Qu'est-ce que vous vouliez raconter en débutant ce conte ?
2: Je voulais raconter l'histoire d'une femme qui, à un moment de sa vie, alors qu'elle croit avoir tout réussi, voit tout s'effondrer. Et comment elle va reprendre les rênes de sa vie et peut-être aller même au-delà de ce qu'elle avait réussi et atteindre sa véritable souveraineté.
1: Le présage des oiseaux, c'est surtout une incroyable histoire d'amour, mais qui se révèle seulement au tout dernier moment du livre. Vous avez planqué, si je peux dire, votre histoire d'amour. Pourquoi ce choix ?
2: J'ai planqué cette histoire d'amour parce qu'en fait, l'histoire m'est venue comme ça. Au tout début, j'ai vu cette femme dans sa tour, dans ce moment de grande alerte, parce que la guerre est redéclarée au bout de 18 ans de paix. Et je sentais qu'elle nous cachait quelque chose. Et à partir de là, j'ai eu envie d'amener le lecteur à vivre un vrai retournement de situation. C'est-à-dire, lorsque vous entrez dans le livre au chapitre 1, vous allez vous faire une certaine idée des choses et de ce qui se passe. Et lorsque vous en ressortez au dernier chapitre, vous aurez compris que ce que vous avez eu sous les yeux depuis le début n'était pas ce que vous croyez.
1: Myriam Chirous, vous signez Le Présage des Oiseaux, édition Le Soir Venu. C'est un conte sur la place des femmes, une histoire d'amour qui ne dit pas son nom et sans doute le roman le plus singulier que vous pourrez lire en ce moment. Merci beaucoup.
2: Merci.
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0: Le retour de la musique avec notamment Taïk et Girlfriend ou encore Seal. Et on se retrouvera juste après pour évoquer vos conditions de circulation. Belle route.
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1: Il est 6h46, c'est le retour à vos conditions de circulation, un point trafic qui devrait aller une fois de plus assez vite, hein, puisque tout se passe bien où que vous soyez. Je vous rappelle simplement que si vous devez rejoindre Bordeaux depuis l'autoroute A63, si vous arrivez du réseau Atlant d'autoroute, il y a la direction des routes atlantiques qui mène des travaux jusqu'à environ 10h ce matin. L'autoroute A63 est donc fermée entre Marcheprime et Sestas, les échangeurs numéro 23 et numéro 25. Vous suivez les déviations mises en place par la direction des routes Atlantique. Partout ailleurs, tout va bien. Le soleil brille. Côté météo, donc, vous l'aurez compris, aucune difficulté également de ce côté-là. Maïva avec Supernova ou encore Clara Luciani avec l'Abbé pour vous accompagner en musique en ce début de week-end.

Maïva et Supernova à l'instant sur le 107.7. Côté trafic, pas d'évolution depuis notre dernier point. Il y a une dizaine de minutes, tout se passe toujours très bien. Où que vous soyez sur le sud-ouest du pays, on va terminer cette heure en musique avec Louisa, Jetlag ou encore Prince, When Doves Cry. À 7h, le point complet sur l'actualité. Et je vous retrouve juste après pour évoquer vos conditions de circulation.

0: Jet lag avec Louisa pour terminer l'heure en musique. Dans quelques instants, le nouveau point complet et détaillé de vos conditions de circulation qui arrive après un point sur l'actualité nationale et internationale avec la rédaction du 107.7. Excellent début de journée et bon début de week-end. Il est tout pile 7h.
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2: Bonjour à tous. La fin de la guerre au Moyen-Orient est-elle proche? L'Iran et les États-Unis se disent en tout cas confiants. La signature d'un accord pourrait arriver dans les prochains jours, a indiqué hier soir le ministre des Affaires étrangères iranien. L'accord sera signé dans un premier temps par voie numérique à distance, a ajouté le chef de la diplomatie iranienne. Entrée en bourse spectaculaire pour SpaceX. Hier soir, Elon Musk atteint des sommets. La fortune de l'entrepreneur a franchi pour la première fois la barre des 1000 milliards de dollars. L'action de la société aérospatiale qu'il a fondée en 2002 et dont il détient environ 42% du

0: près de 2000 personnes. Le sport, la légende britannique du cyclisme, Mark Cavendish, donnera cet après-midi le départ de la course d'endurance automobile la plus renommée de la planète, les 24 heures du Mans. Les ambitieuses Cadillac et BMW veulent détrôner les championnes depuis une décennie, Ferrari et Toyota. Et puis du football.
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0: La suite du mondial, les États-Unis, co-organisateurs du tournoi, ont parfaitement lancé leur Coupe du Monde en écrasant cette nuit le Paraguay 4-1. Ils prennent provisoirement les commandes du groupe D avant le match entre la Turquie et l'Australie à Vancouver ce samedi. Un peu plus tôt, le Canada a arraché le nul 1-1 et le premier point de son histoire en Coupe du Monde contre la Bosnie-Herzégovine. Il est 7h02, c'est la fin de ce flash. L'infotrafic revient dans un instant, juste après un point sur la météo.
2: Merci beaucoup Florence. Les conditions anticycloniques s'installent sur le pays. Le soleil va dominer largement tout au long de la journée. Seuls quelques cumulus vont bourgeonner du côté des Pyrénées. Côté température, il fait 13 degrés actuellement à Brive ou encore à Agen, 14 à Pau. Vous comptez 15 degrés pour Toulouse, 16 degrés à Bayonne ou encore Bordeaux. Le mercure affichera de 30 à 35 degrés cet après-midi. Notez aussi que le département de l'Aude est placé en risque élevé au feu de forêt pour ce samedi. Je vous rappelle que chaque année, le 107.7 est partenaire de la Grande campagne de prévention des feux de forêt lancée par le ministère de la Transition écologique. N'oubliez pas aussi que 9 feux sur 10 sont d'origine humaine, une étincelle, une négligence, et c'est un incendie qui démarre en quelques minutes, malheureusement.
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2: Il est 7h passé de 3 minutes, tout se passe très bien, ou que vous soyez sur un très large quart sud-ouest du pays. Je vais malgré tout vous rejoindre sur l'autoroute A89 au cœur du massif du Sancy. Pour vous qui roulez entre Clermont-Ferrand et Brive en direction de Brive et de Bordeaux, la dépouille d'un animal, un obstacle a été signalé au kilomètre 285. Ça vous concernerait une vingtaine de kilomètres après avoir passé le Mont d'Or, la Bourboule, sortie numéro 25, avant d'approcher du Sel-Est, sortie numéro 24. Tout près de là, je vous rappelle que dans la région de Brive, si vous êtes sur l'autoroute A20, en direction de Toulouse, vous ne pouvez pas bifurquer directement sur la 89 direction Bordeaux. La direction des routes centre-ouest entreprend des travaux de réparation d'un ouvrage qui a été endommagé par des intempéries. Et ce, au moins jusqu'au début de l'été. Vous pouvez à la place sortir à Objat, sortie numéro 50, suivre le réseau secondaire et rejoindre l'autoroute à 89 du côté de Brive-Ouest, entrée numéro 19. Et puis enfin, notez que si vous rejoignez Bordeaux par l'autoroute A63, au-delà du réseau Atlant d'autoroute, l'autoroute A63 est fermée jusqu'à environ 10h ce matin pour permettre des travaux d'entretien menés par la direction des routes atlantiques entre Marcheprime et Sestas, échangeurs 23 et 25. Vous suivez les déviations mises en place localement.
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Marie-Sara Canfilite à l'instant sur le 107. Il est 7h passé de 10 minutes. Côté trafic, je vous rappelle la présence d'un obstacle signalé sur la 89 sur le massif du Sancy en direction de Brive et de Bordeaux au kilomètre 285. C'est une vingtaine de kilomètres après le Mont d'Or, la Bourboule, sortie 25. On s'en reparle dans quelques minutes après Amanda Bourneuf ou encore MC Solar et les temps changent.

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1: Il est 7h passé de 16 minutes. On revient ensemble à vos conditions de circulation qui restent marquées par la présence d'un obstacle pour l'heure signalé sur l'autoroute A89. Je vous rejoins sur le massif du Sancy. Vous arrivez de Clermont-Ferrand en direction de Brive et de Bordeaux. C'est au kilomètre 285 qu'il va falloir lever de pied. Il y aurait la dépouille d'un animal, semble-t-il, d'un chevreuil. Une vingtaine de kilomètres après avoir passé le Mont d'Or, la Bourboule, sortie numéro 25, il y a un patrouilleur Olivier qui vient à l'instant d'arriver sur place. Ailleurs, tout se passe bien. Notez simplement que si vous rejoignez la rocade bordelaise depuis l'autoroute A63. Vous quittez le réseau Atlant d'autoroute. Il y a une zone de travaux menée par la direction des routes atlantiques. L'autoroute A63 est fermée jusqu'à environ 10h ce matin entre Marcheprime et Sestas, les sorties 23 et 25. Vous pensez donc à bien suivre les déviations mises en place localement sur ce secteur. Angèle et Justice avec What You Want ou encore The Avenger. Fade Out Lines pour poursuivre la route en musique en ce samedi matin. Nous sommes le 13 juin. Bienvenue.

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Angèle et Justice, Angèle qui n'arrivait pas à terminer ce titre, What You Want, et c'est grâce à Justice que ce titre a pu voir le jour. Il est 7h23, côté trafic, il y a un obstacle à vous rappeler. Si vous êtes entre Cahors et Brive, en direction de Brive et de Paris, la dépouille d'un animal signalée au kilomètre 287 après la barrière de péage de Gignac. On reparle de tout cela après la musique de Lola March ou encore FR David avec Words.

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1: La présence d'obstacles, d'animaux errants ou encore une zone de travaux à l'approche de Bordeaux à 7h30. Je vais tout vous dire sur vos conditions de circulation sur un large quart sud-ouest du pays. Le trafic reste calme. Côté météo, le soleil est au rendez-vous. Notez tout de même que le département de l'Aude est aujourd'hui placé en risque élevé au feu de forêt. Pensez donc à bien vous renseigner en amont si vous deviez peut-être emprunter les massifs forestiers pour une randonnée par exemple. Et surtout, vous ne jetez aucun mégot de cigarette par la fenêtre de votre véhicule et ce, où que vous rouliez tout au long de la année. L'autoroute avant, on va prendre la direction de cette autoroute entre Montauban et Brive. Pour vous qui roulez en direction de Brive et de Paris, à noter qu'il y aurait la dépouille d'un animal sur les voies de l'autoroute au kilomètre 287 en direction donc de Paris et de Brive, une dizaine de kilomètres après la barrière de péage de Gignac. Le point de repère, le kilomètre 287. Et puis en amont, sachez que si vous roulez en direction de Montauban comme en direction de Brive et de Paris, il y aurait un animal errant, cette fois-ci un chevreuil repéré entre la Bastide Murat et Cahors Nord, les échangeurs numéro 56 et numéro 57. Vous restez attentifs, donc, quel que soit votre sens de circulation sur ce secteur. Je quitte l'autoroute avant. Je vous rejoins cette fois-ci sur l'autoroute A63. Vous quittez le réseau Athlon en direction de Bordeaux. Sachez que la direction des routes atlantiques intervient pour des travaux d'entretien jusqu'à environ 10h ce matin. C'est pour cette raison que l'autoroute A63 est fermée entre Marcheprime et Sestas. Les échangeurs 23 et 25, vous suivez les déviations mises en place localement. Partout ailleurs, pas d'autres informations à évoquer ensemble, tout se passe bien.
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1: Allez, à suivre votre rendez-vous santé. Au programme aujourd'hui, les produits hyperprotéinés, yaourts, biscuits, boissons, ils envahissent les rayons portés par la promesse de mieux manger. Mais sont-ils vraiment utiles? Eh bien, pas vraiment. Et leur consommation appelle d'ailleurs même à la prudence, comme vous l'entendrez juste après la musique d'Emmanuel Moir et Mon Essentiel sur le 107.7.

0: Jolie déclaration d'Emmanuel Moir en ce samedi matin avec Mon Essentiel. J'espère en tout cas que tout se passe bien pour vous. Pas de difficultés à l'horizon. Notez malgré tout la présence d'un animal errant dans la région de Cahors sur l'autoroute A20. Pour vous qui roulez en direction de Montauban comme en direction de Brive et de Paris, entre Cahors Nord, échangeur 57, et Gourdon, la Bastide Murat, échangeur numéro 56. Allez, place à votre rendez-vous désormais avec le magazine Bien-être et Santé. Les aliments enrichis en protéines se multiplient, mais leurs bénéfices sont discutés. Lisa Mériou, la rédactrice en chef adjointe du magazine, nous en parle aux côtés de Charlotte Latour.
1: Lisa Mériou, vous proposez ce mois-ci dans Bien-être et Santé un article intitulé « Produits hyperprotéinés, des bienfaits pas si musclés ». Ce sont des produits qui marchent très bien, mais sur lesquels vous appelez quand même à la prudence.
2: Oui, parce que l'engouement est spectaculaire. Entre 2020 et 2024, le chiffre d'affaires du secteur a été multiplié par 5. On trouve désormais des protéines ajoutées partout, dans les boissons, les yaourts, les biscuits, les pâtes, voire même certains saucissons.
1: Alors à l'origine, ce sont surtout les sportifs qui les consommaient, ces produits.
2: Exactement, chez les sportifs, les besoins en protéines augmentent pour favoriser à la fois la récupération, la prise de muscles et la perte de masse grasse, mais ça ne concerne pas la majorité de la population. En France, les carences en protéines sont assez rares. Pour une personne en bonne santé qui veut simplement perdre du poids ou manger mieux, ces produits ne sont pas forcément indispensables.
1: Alors le chiffre intéressant que vous donnez dans l'article, c'est que chez un grand sportif, il faut entre 1,4 et 2,2 grammes de protéines par kilo du poids de la personne concernée. Mais chez un sujet lambda, on est plutôt autour de 0,8 à 1 gramme. Ça veut dire qu'une personne de 50 kilos a besoin chaque jour d'à peine 50 grammes de protéines. C'est pas si énorme finalement.
2: C'est exactement ça. Dans la majorité des cas, les apports sont très faciles à couvrir avec une alimentation classique, de la viande, du poisson, des œufs, des produits laitiers, mais aussi des lentilles ou des céréales.
1: Et tous ces produits hyperprotéinés en supermarché, donc on les oublie? C'est juste du marketing à vos yeux?
2: Il y a clairement un effet de mode, d'autant plus que beaucoup de ces aliments sont transformés, voire ultra-transformés. La composition de ces produits soulève aussi des questions, notamment sur la qualité des protéines employées, sans compter que leur goût particulier, je parle des protéines, est souvent compensé par l'ajout de sucre, d'arômes ou d'additifs.
1: Et,
2: ouais.
1: Et puis en cas d'excès, de surconsommation de ces produits, il peut y avoir quand même des effets indésirables.
2: C'est ça, l'ANSES a déjà signalé plusieurs effets indésirables liés à une consommation excessive de compléments ou de produits hyperprotéinés. L'idée, ce n'est donc pas de diaboliser ces produits, mais de rappeler qu'une alimentation équilibrée suffit largement dans la plupart des cas. Et puis, pour sa santé, mais aussi pour son portefeuille, il est souvent plus judicieux de prendre quelques secondes pour comparer les étiquettes en supermarché. Un yaourt présenté comme hyperprotéiné n'est pas forcément beaucoup plus riche en protéines qu'un yaourt classique. Les différences sont parfois minimes, malgré un prix qui, lui, est bien plus élevé.
1: Merci Lisa Mériou, Bien-être et Santé, magazine à retrouver dans toutes les pharmacies partenaires.
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0: Il est 7h38, on va se retrouver à 7h45 pour reparler en détail de vos conditions de circulation après un peu de musique M People avec Moving On Up ou encore Benabar et quoi qu'on dise.
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1: Il est quasiment 7h45, il est donc l'heure de se retrouver pour évoquer vos conditions de circulation sur les autoroutes du sud-ouest du pays. Tout se passe bien, malgré tout, quelques informations à évoquer sur l'autoroute A20, cet axe qui relie Montauban à Brive. Sachez que dans chaque sens de circulation, il y a un animal errant qui vous concernerait entre les échangeurs de Gourdon, la Bastide-Murat, numéro 56, et Cahors-Nord, numéro 57. Il y aura un chevreuil qui aurait été aperçu près des voies de l'autoroute A20. Sur ce secteur, il y a un patrouilleur qui est également en train de sillonner cette partie de l'autoroute A20 à la recherche de cet animal. Il y a également, en direction de Brive et de Paris, tout près de là, la présence d'un obstacle au kilomètre 287. Il s'agirait là aussi de la dépouille d'un animal, d'un chevreuil sur les voies de l'autoroute A20, une dizaine de kilomètres après avoir passé la barrière de péage de Gignac. Je quitte désormais l'autoroute A20. Je vous rejoins sur l'autoroute A63. Si vous roulez notamment depuis les Landes en direction de la rocade bordelaise, sachez que la direction des routes atlantiques entreprend actuellement des travaux d'entretien jusqu'à environ 10h ce matin. L'autoroute A63 est fermée entre Marcheprime et Sestas, les échangeurs numéro 23 et numéro 25. Pour vous qui roulez en direction de Bordeaux, il faudra suivre les déviations mises en place localement. Quelques ralentissements ne sont pas à exclure également à l'approche de cette zone de travaux. Une fois que j'ai évoqué ces quelques informations, eh bien vous savez désormais tout du trafic. Le prochain rendez-vous, ce sera après les infos de 8h. Un peu de musique avec Oria, Soirée mondaine, c'est une nouveauté. Ça arrive juste après M2Money ou encore Sidki Diabet et Fatoum avec 7R sur le 107.7.

Soirée mondaine, c'était Auréa à l'instant sur le 107.7. Il est 7h53. Côté trafic, il y a la dépouille d'un animal qui se trouverait dans Chevreuil, qui se trouverait sur les voies de l'autoroute avant. Si vous roulez notamment entre Cahors et Brive, en direction de Brive et de Paris, vous restez attentif près du kilomètre 287. Après avoir passé la barrière de péage de Gignac, partout ailleurs, le trafic s'écoule de façon tout à fait normale, calme et fluide. En ce début de week-end, on continue nous la route du week-end en musique avec M. Pokora ou encore Orchestral Manœuvre in the Dark pour terminer l'heure en musique.

0: M Pokora avec quand même pour terminer cette heure en musique et en douceur. Dans quelques instants, nouveau point complet de vos conditions de circulation. On va aussi parler foot ensemble sur le 107.7 pour le mondial. Mais avant cela, le point sur l'actualité avec la rédaction du 107.7. Il est tout pile 8h.
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2: Bonjour à tous. Les États-Unis annoncent avoir abattu des drones iraniens qui visaient des navires commerciaux dans le détroit d'Ormuz. Des frappes alors que Washington et Téhéran se sont dit confiants ces dernières heures sur la possibilité d'un accord de paix prochain. La signature d'un accord pourrait arriver dans les prochains jours, a indiqué hier soir le ministre des Affaires étrangères iranien. L'accord sera signé dans un premier temps par voie numérique, à distance, a ajouté le chef de la diplomatie iranienne. Il quitte le terrain politique au moins temporairement. Jean-Michel Aulas se met en retrait de son poste d'opposant en chef à la mairie de Lyon après une plainte pour viol concernant un de ses anciens conseillers. Des membres du groupe Cœur Lyonnais ont pris leur distance avec le candidat battu au municipal qui avait d'abord refusé de se retirer. Sa délégation à la métropole lui a aussi été retirée. Raphaël Glucksmann lance sa campagne présidentielle ce samedi. Premier meeting à Aubervilliers en banlieue parisienne cet après-midi. Le dirigeant de Place Publique espère se faire une place à gauche en rassemblant près de 2000 personnes. Un adieu douloureux a été rendu à la jeune Liana au cimetière de Fleurance dans le Gers hier. Cette petite fille de 11 ans kidnappée et assassinée. Le suspect Jérôme Barella a été mis en examen et placé en détention provisoire. Le maire de Fleurance a pris la parole en premier, rappelant que nous ne disons pas au revoir à un symbole, une lutte, mais à une enfant de 11 ans et demi. Fin de citation. Les obsèques de Bernadette Chirac hier, elles se sont tenues à

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1: Merci beaucoup Florence. Les conditions anticycloniques s'installent sur le pays. Le soleil domine largement ce matin. Seuls quelques cumulus vont bourgeonner par moments sur les Pyrénées. L'atmosphère se réchauffe également. Il fait 17 degrés actuellement du côté d'Agen, de Brive, de Pau, de Bayonne, 18 degrés à Bordeaux et Toulouse. Le mercure affichera de 30 à 35 degrés cet après-midi. Et le département de l'Aude est d'ailleurs placé en risque élevé aux feux de forêt. 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
1: Un début de journée, un début de week-end calme sur les autoroutes du sud-ouest du pays. Vous le constatez, le soleil est au rendez-vous. Il y a malgré tout des obstacles à évoquer, notamment la dépouille d'animaux. Les dépouilles d'animaux, ça vous concerne du côté de l'autoroute A89. Si vous êtes entre Périgueux et Bordeaux, direction Bordeaux, près du kilomètre 48, la dépouille d'un chevreuil signalée une vingtaine de kilomètres après Montpont, la sortie numéro 12. Et puis notez également que du côté de l'autoroute A20, si vous êtes entre Cahors et Brive, en direction de Brive, il y aurait également la dépouille d'un chevreuil sur les voies de l'autoroute, près du kilomètre 280. Une dizaine de kilomètres après la barrière de péage de Gignac. Je vais rester sur l'autoroute A20 dans la région de Brive. Si vous roulez en direction de Toulouse, je vous rappelle que vous ne pouvez pas bifurquer directement sur la 89 direction Bordeaux, puisque la direction des routes centre-ouest sécurise un ouvrage qui a été endommagé par des intempéries, et ce au moins jusqu'au début de l'été. Vous pouvez à la place sortir à Objat, sortie numéro 50, et suivre le réseau secondaire pour rejoindre l'autoroute A89 du côté de Brive-Ouest, entrée numéro 19. Et puis enfin, je vais terminer par un mot de l'autoroute A63. Pour vous qui arrivez du Pays Basque ou encore des Landes et qui souhaitez rejoindre la rocade bordelaise, sachez que jusqu'à environ 10h ce matin, la direction des routes atlantiques effectue des travaux d'entretien en direction de Bordeaux. C'est pour cette raison que l'autoroute A63 est fermée entre Marcheprime et Sestas, échangeur 23 et 25. Vous suivez les déviations mises en place localement.
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1: Il est 8h, passé de 4 minutes, nous sommes le samedi 13 juin et vous êtes bien branchés sur le 107.7.
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1: Et oui, c'est l'événement sportif majeur de l'année, le Mondial de foot 2026 qui a débuté ce jeudi avec un format XXL inédit en Amérique du Nord. Chaque jour sur le 107.7, vous retrouvez un chiffre marquant de cette édition. Le chiffre du jour, le chiffre 3. Pour la première fois de l'histoire, Loïc Alsac, 3 pays accueillent la compétition.
3: Oui, le Mexique accueille l'épreuve pour la 3e fois, un record après l'avoir organisé en 1970 et 1986. Le Canada, davantage habitué aux Jeux Olympiques, reçoit pour la première fois des matchs de la Coupe du Monde masculine. En 2015, elle avait déjà accueilli la Coupe du Monde féminine. Enfin, les États-Unis, eux, retrouvent la compétition après l'édition de 1994. Cette organisation inédite à 3 pays illustre en tout cas la volonté de la FIFA de mondialiser encore davantage l'événement. Après l'édition partagée entre la Corée du Sud et le Japon en 2002, la Coupe du Monde franchit un nouveau cap, et ce n'est qu'un début. En 2030, lors de la prochaine édition, l'Espagne, le Portugal et le Maroc seront les principaux hôtes, avec 3 matchs symboliques organisés en Amérique du Sud, en Uruguay, en Argentine et au Paraguay, pour célébrer le centenaire de la Coupe du Monde de la FIFA.
1: Merci beaucoup Loïc, et vous retrouvez chaque jour un chiffre marquant de cette Coupe du Monde sur le 107.7, sans oublier les résultats, bien sûr, dans nos flashs d'actualité toutes les heures. Allez, nous, on poursuit la route en musique avec Inda X, If You Want Me sur le 107.7.

0: Inda X, If You Want Me à l'instant sur le 107.7 pour démarrer cette nouvelle heure en musique. Nous sommes le samedi 13 juin, il est 8h passé de 9 minutes côté trafic. Les voyants sont au vert, pas de difficultés à l'horizon, notez simplement des obstacles, notamment des dépouilles d'animaux qui vous concerneraient sur l'autoroute A89 entre Périgueux et Bordeaux, direction Bordeaux, près du kilomètre 48, ou encore entre Cahors et Brive, en direction de Brive et de Paris, sur l'autoroute A20, près du kilomètre 287. On aura l'occasion de reparler de tout cela ensemble dans quelques minutes après un peu de musique, notamment la recette de Jack et Carla qui arrive.
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1: Il est quasiment 8h15, à quelques secondes près. Tout nouveau point complet et détaillé en ce qui concerne vos conditions de circulation. On va évoquer la présence d'obstacles, notamment la dépouille d'animaux qui vous concernerait du côté de l'autoroute A20. Si vous êtes entre Cahors et Brive, en direction de Brive et de Paris, près du kilomètre 287, vous levez le pied une dizaine de kilomètres après la barrière de péage de Gignac. Il y a également la dépouille d'un chevreuil qui a été signalé du côté de l'autoroute A89 si vous roulez entre Périgueux et Bordeaux en direction de Bordeaux. Tout cela vous concernerait près du kilomètre 48, une vingtaine de kilomètres après avoir passé Montpont, la sortie numéro 12. Et puis enfin, je vous rappelle que si vous rejoignez la rocade bordelaise depuis les derniers kilomètres de l'autoroute A63, l'autoroute est actuellement fermée jusqu'à environ 10h ce matin entre Marcheprime et Sestas, échangeur 23 et 25 pour permettre des travaux menés par la direction des routes atlantiques. Vous suivez les déviations qui sont mises en place sur ce secteur. Quelques ralentissements ne sont pas également à exclure à l'approche de cette zone de travaux. Allez, dans quelques minutes, la première partie de votre agenda des sorties dans le sud-ouest avec l'un des premiers grands festivals de l'été à Toulouse. Les nuits atypiques en Gironde ou encore du surf, de la moto et du skate sur la côte basque. Les détails sont à suivre après la musique d'Étienne Dao et Si je m'en vais avant toi sur le 107.7.
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0: La musique d'Étienne Daho qui vous accompagne sur la route en ce début de week-end. Bon courage aussi si vous êtes sur la route du travail, 8h passées de 18 minutes. Il y a des obstacles à vous rappeler si vous êtes sur l'autoroute A20 entre Cahors et Brive en direction de Brive, près du kilomètre 287, ou encore entre Périgueux et Bordeaux, direction Bordeaux, près du kilomètre 48 de l'autoroute A89. Ce sont à chaque fois la dépouille d'animaux qui ont été signalés sur ces deux secteurs. Votre agenda des sorties désormais dans le sud-ouest, c'est la première partie. Marielle Tillier pour commencer, gros plan sur Rio Loco, l'un des tout premiers grands festivals de l'été à Toulouse, dédié aux musiques du monde. Il se tient jusqu'à demain dimanche en plein centre-ville, au bord de la Garonne.
1: 80 000 festivaliers sont attendus à la Prairie des Filtres et ses quatre scènes réparties sur 6 hectares de verdure. Des têtes d'affiche, Roberto Fonseca, Ebony ou encore le mythique groupe cubain des Buena Vista. Fabien Lérisson, le directeur de Rio Loco, a choisi le thème des îles cette année.
2: C'est vrai qu'on a beaucoup d'artistes qui viennent alors soit de Madagascar, soit de l'île de la Réunion, voire même de Mayotte avec une artiste qu'on adore qui s'appelle Zili. Et puis on ira encore un peu plus loin vers la Polynésie. C'est très rare pour Rio Loco et même le Japon. C'est la première fois qu'on accueillera des artistes venant du sud-est de l'Asie. C'est des musiques de danse. On va beaucoup danser à Rio Loco. C'est des rythmes assez radicaux aujourd'hui qui sont très à la mode, comme par exemple le chata ou encore le bouillon, le reggaeton ou le dancehall. D'autres îles, comme notamment au nord de l'Europe, avec l'Angleterre, avec le groupe trip-hop de Morshiba.
1: Et le festival Rio Loco présente aussi un espace famille avec ses jeux et une programmation dédiée. On le rejoint via la sortie 24 Toulouse Centre du périphérique. La Gironde lance aussi son programme estival avec les Nuits Atypiques, 35e édition qui va parcourir le sud du département jusqu'au 19 juillet. Concerts de musique du monde ou traditionnels, films ateliers pour aborder la culture en profondeur, comme ce samedi à Saint-Symphorien. Et puis le festival Wheels and Waves, des roues et des vagues, se tient jusqu'à dimanche à Biarritz. Vous allez pouvoir assister à des compétitions de surf, skate, moto, BMX, le tout dans une ambiance de fête sur le village installé à la Cité de l'Océan avec ses concerts live. Je vous retrouve dans quelques minutes avec d'autres idées de sortie.
0: Merci beaucoup Marielle, et tout à l'heure nous nous intéresserons notamment à un festival consacré à la voix dans le Gers. Nous on va repartir en musique avec Dido ou encore Sienna Spiro qui nous accompagne et vous accompagne jusqu'au prochain point de trafic de 8h30.
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1: Quasiment 8h30, on revient à l'essentiel de vos conditions de circulation. Ça se passe bien en ce début de journée et en ce début de week-end. Malgré tout, quelques informations à partager avec vous. Si vous êtes notamment de passage sur l'autoroute A61, pour vous qui approchez de Toulouse, entre Carcassonne et Toulouse, notez qu'un véhicule serait en panne près du kilomètre 244, une dizaine de kilomètres après avoir passé Montgiscard, la sortie qui porte le numéro 19.1. Il y a également, plus au nord, la dépouille d'un animal. C'est désormais confirmé sur les voies de l'autoroute A20. Pour vous qui roulez entre Cahors et Brive, en direction de Brive et de Paris, information qui vous concerne au kilomètre 285, la dépouille d'un chevreuil qui se trouve une dizaine de kilomètres après la barrière de péage de Gignac. Et puis enfin, je vais vous rejoindre du côté de l'autoroute A63 pour vous qui arrivez du Pays Basque ou encore des Landes et qui souhaitez rejoindre la rocade bordelaise. Notez que la direction des routes atlantiques entreprend des travaux jusqu'à environ 10h ce matin. C'est pour cette raison que l'autoroute A63 est fermée en direction de Bordeaux entre Marcheprime et Sestas. Les échangeurs numéro 23 et numéro 25. Il peut y avoir en amont quelques difficultés de circulation, notamment sur le secteur de Mios. Ne vous laissez pas surprendre et vous suivez les déviations mises en place par la direction des routes atlantiques qui gère cette partie de l'autoroute A63.
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1: Allez, à suivre la seconde partie de votre agenda des sorties dans le sud-ouest avec un festival autour de la voie dans le Gers, une fête de la mer dans les Landes et les journées européennes de l'archéologie. Les détails sont à suivre dans quelques minutes après la musique de live avec You Are Not Alone sur le 107.7.

0: début de week-end, samedi 13 juin, 8h passées de 34 minutes. Côté trafic, tout se passe bien. On aura l'occasion de regarder tout cela en détail dans les toutes prochaines minutes, autour de 8h45. Et place à votre agenda des sorties. Seconde partie, Marie Tillier, cette fois direction Auch dans le Gers pour la 29e édition du festival Éclat de Voix. Au programme jusqu'à demain, des concerts vocaux et ceux dans tous les styles.
1: Après Yves Duteil pour la chanson, le festival présente des concerts classiques, lyriques ou blues dans 5 lieux de la ville. L'éclectisme est l'un des credos de son programmateur et directeur. Patrick Dechiré nous présente le spectacle Va Piano samedi au Théâtre d'Auch.
2: C'est un spectacle plein de poésie, ce Va Piano, plein d'humour, mais aussi des œuvres célèbres qui sont chantées de Bizet, de Debussy, d'Offenbach, avec des belles cantatrices, 4 cantatrices toulousaines et une pianiste qui va nous raconter en voix off toutes ses émotions en train d'accompagner ces chanteuses lyriques avec, parfois elles sont sublimes. C'est un spectacle tout nouveau, plein de poésie, de tendresse et d'humour. Et il faut venir au théâtre d'Auch le 13 juin à 21h. On va être ému et on va rire.
1: Et le festival Éclat de Voix se poursuit jusqu'à dimanche à Auch. On y accède via le périphérique à l'ouest de Toulouse. Cabreton dans les Landes vous invite à sa 80e fête de la mer ce week-end. Une édition anniversaire pour célébrer son histoire maritime. Baptême de plongée, sortie en voilier ou en pinasse, ses barques traditionnelles ou bien encore en bateau de pêche. Une ambiance musicale aussi dans les casetas, tout en convivialité. Et puis les Journées européennes de l'archéologie vous attendent pour des milliers de rencontres passionnantes, comme au site-musée Vésuna de Périgueux pour découvrir les coulisses des collections gallo-romaines. Très belle sortie.
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0: La suite du voyage en musique avec Bobby Womack ou encore Naïka One Track Mind, c'est une nouveauté qui arrive dans quelques secondes.
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1: Allez, on revient ensemble à vos conditions de circulation en ce samedi matin. Ça se passe bien sur la route, que vous soyez sur la route du travail ou la route du week-end. Mais quelques informations malgré tout à partager ou repartager ensemble, notamment si vous rejoignez Toulouse par les derniers kilomètres de l'autoroute A61. Notez qu'un véhicule est en panne au kilomètre 244. Il pourrait y avoir un petit peu de gêne au moment de votre passage sur ce secteur, une dizaine de kilomètres après avoir passé la sortie numéro 19.1 de Montgiscard. Ensuite, autour de Toulouse, tout se passe bien. Si vous êtes plus au nord, du côté de la région de Cahors, de Brive, également aucune difficulté à l'horizon. Puisque j'évoque l'autoroute A20, laissez-moi simplement évoquer avec vous que dans la région de Cahors, l'aéroclub de Figeac organise aujourd'hui son meeting aérien et à la demande des autorités, notez qu'à partir de 13h30 et jusqu'à demain matin 3h, la route départementale 802 située à proximité de la sortie Gourdon numéro 56 de l'autoroute A20 sera fermée à la circulation. Ensuite, je vais vous rejoindre du côté de l'autoroute A63. Si vous deviez rejoindre Bordeaux par les Landes, au-delà du réseau Atlant d'autoroute, sachez que la direction des routes atlantiques effectue des travaux d'entretien jusqu'à environ 10h ce matin. C'est pour cette raison que l'autoroute A63 est actuellement fermée entre Marcheprime et Sestas, les échangeurs numéro 23 et numéro 25. Vous suivez les déviations mises en place sur ce secteur par la direction des routes atlantiques. Quelques difficultés sont également possibles à l'approche de cette zone de travaux. Vous savez désormais tout de vos conditions de circulation. On se retrouvera au plus tard après les infos de 9h pour reparler à nouveau en détail de vos conditions de circulation. D'ici là, un peu de musique et j'ai nommé Chris Isaac avec San Francisco Day. Ça suivra également la musique de Pascal Obispo et Iker avec Viens.

La musique de Pascal Obispo et Iker avec Vian à l'instant sur le 107.7. Moi, je vous retrouverai juste après les infos de 9h, bien évidemment, pour reparler en détail de vos conditions de circulation avec un trafic qui reste très calme ce samedi matin sur un très large quart sud-ouest du pays. On termine l'heure en musique avec Phil Collins, encore Cocoon et Comets.

0: Phil Collins, Two Hearts, pour terminer à 7h en musique. Dans quelques instants, nouveau tour d'horizon de vos conditions de circulation. Je reviendrai également sur une difficulté de circulation qui s'est installée sur le secteur de Marcheprime pour rejoindre la rocade de Bordelaise. Conséquence d'une zone de travaux menée par la direction des routes atlantiques. En attendant, place à l'actualité, il est 9h.
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2: Bonjour à tous. La fin de la guerre au Moyen-Orient est-elle proche? L'Iran et les États-Unis, en tout cas, se disent confiants. La signature d'un accord de paix pourrait arriver dans les prochains jours, a indiqué hier soir le ministre des Affaires étrangères iranien. L'accord sera signé dans un premier temps par voie numérique à distance, a ajouté le chef de la diplomatie iranienne. Entrée en bourse spectaculaire pour SpaceX hier. Elon Musk a atteint des sommets. La fortune de l'entrepreneur a franchi pour la première fois la barre des 1000 milliards de dollars. L'action de la société aérospatiale qu'il a fondée en 2002 et dont il détient environ 42% du capital a bondi de près de 20% au premier jour de sa cotation en bourse. Retour en France, un incendie s'est déclaré hier soir dans le Gers. La toiture de la médiathèque de Condom a pris feu. Un incendie qui a gagné le cloître de la cathédrale Saint-Pierre. Une cinquantaine de sapeurs-pompiers ont réussi à maîtriser les flammes, mais de nombreuses archives, parmi les plus anciennes de la cité, seraient parties en fumée. Delphine Pinto, condamné à 30 ans de réclusion criminelle par la cour d'assises spéciale de l'Oise cette nuit. Elle a été reconnue coupable d'avoir provoqué le meurtre en bande organisée de son mari Jean-Christophe Piel. C'était en 2021. L'actualité politique, Raphaël Glucksmann lance sa campagne présidentielle ce samedi. Premier meeting à Aubervilliers cet après-midi en banlieue parisienne. Près de 2000 personnes attendues. Le sport, la légende britannique du cyclisme, Mark Cavendish, donnera cet après-midi le départ de la course d'endurance automobile la plus renommée de la planète, les 24 heures du Mans. Les ambitieuses Cadillac et BMW veulent détrôner les championnes depuis une décennie, Ferrari et Toyota. Et puis du football.
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2: La suite du mondial de football. Les États-Unis ont parfaitement lancé leur Coupe du Monde en écrasant cette nuit le Paraguay 4-1. Ils prennent provisoirement les commandes du groupe D avant le match entre la Turquie et l'Australie à Vancouver ce samedi. Il est 9h02, c'est la fin de ce flash. L'infotrafic revient dans un instant, juste après un point sur la météo.

0: Julie, reste calme, hormis si vous deviez rejoindre la rocade bordelaise, puisque je vous rappelle qu'au-delà du réseau Atlant d'autoroute, sur l'autoroute A63 en direction de Bordeaux, la direction des routes atlantiques entreprend des travaux d'entretien. Jusqu'à environ 10h ce matin, l'autoroute A63 est fermée entre Marcheprime et Sestas. Les échangeurs numéro 23 et numéro 25. Vous suivez les déviations qui sont mises en place localement. Il y a d'ailleurs un bouchon qui s'est formé sur le secteur de Mios, à hauteur de la jonction avec la 660. Il faut compter une vingtaine de minutes selon les dernières estimations qui me parviennent pour passer cette difficulté. Partout ailleurs, tout se passe bien. Je vais simplement refermer ce point trafic par la région de Brive. Si vous êtes amené à voyager sur l'autoroute A20 en direction de Toulouse, je vous rappelle que vous ne pouvez pas bifurquer directement sur la 89 direction Bordeaux. Il faudra sortir à Objat et suivre le réseau secondaire jusqu'à Brive-Ouest, entrée numéro 19 de l'autoroute A89. Sur ce secteur, la direction des routes Centre-Ouest sécurise un ouvrage qui a été endommagé par des intempéries, et ce, jusqu'au début de l'été au moins.
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Alex Godineau, Destination Calabria, un titre qui sent bon le soleil. Et le soleil est au rendez-vous en ce début de week-end sur un large quart sud-ouest du pays. Côté trafic, il y a une zone de travaux à vous rappeler, qui, pour vous qui rejoignez

la roquette bordelaise sur les derniers kilomètres de l'autoroute A63 avec une difficulté qui s'est installée sur le secteur de Mios où il faut compter au moins 20 minutes dans un bouchon qui s'est formé en amont de cette zone de travaux menée par la direction des routes atlantiques. Je vous en reparle dans les toutes prochaines minutes après les Blue Boys ou encore Zaoui et Stéphane avec Love Noir.

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1: 9h15 tout pile, une difficulté de circulation vous concerne pour rejoindre Bordeaux depuis l'autoroute A63 au-delà du réseau Atlante Autoroute. Il y a la direction des routes atlantiques qui effectue des travaux d'entretien jusqu'à environ 10h ce matin. L'autoroute A63 est donc fermée entre Marcheprime et Sestas, échangeur numéro 23 et numéro 25. Et il y a un bouchon d'ailleurs qui s'est formé sur le secteur de Mios à hauteur de la jonction avec l'autoroute A660. Il va falloir patienter une quinzaine de minutes pour passer cette difficulté. Partout ailleurs où vous m'écoutez sur un large quart sud-ouest du pays, et bien sachez que tout se passe absolument bien. Allez, dans un instant, Charlie Couture sera notre invité à l'occasion de la sortie de son nouvel album. On voit tout cela juste après la musique de Louane.

0: Jour 1 avec Louane à l'instant sur le 107.7. Il est 9h19, je vais vous rejoindre du côté de l'autoroute A63 si vous rejoignez Bordeaux. Notez que la direction des routes atlantiques avait entrepris des travaux entre Marche Prime et Sestas, échangeur 23 et 25. Ces travaux sont en train de prendre fin et donc l'autoroute A63 est en train de rouvrir peu à peu sur ce secteur. Il y a encore une petite difficulté de circulation sur les secteurs de Mios et de Marche Prime à l'approche de Bordeaux.
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2: Et c'est un grand monsieur qui est à mes côtés, quel plaisir. Bonjour Charles-Élie Couture.
3: Bonjour.
2: On est vraiment ravis de vous recevoir en effet à l'occasion de ce nouvel album, Projet Bleu Vert, premier album de duo, un album singulier, à votre image, je dirais même un album concept.
3: Oui, en fait, j'avais envie de faire découvrir ou redécouvrir des chansons que j'ai écrites, inspirées par les questions de l'environnement, et plutôt que de le faire tout seul, je l'ai fait avec une dizaine de mes amis artistes, plus un poème de Paul Watson que j'ai mis en musique.
2: Effectivement, pour ce 27e album dédié à l'écologie, vous vous êtes très bien entouré de Yannick Noah à la béninoise Angélique Kidjo, ou encore Jean-Louis Aubert, Kali, et puis votre fille Yamé Couture. Vous reprenez avec eux des chansons qui ont jalonné votre parcours et qui ont pour point commun quelque chose qui vous a toujours préoccupé, l'environnement.
3: En fait, depuis que j'étais gamin, j'ai été élevé avec l'idée que on est les invités de la terre et que on ne peut pas aimer les hommes sans aimer la nature qui nous accueille. Et donc chaque fois que l'homme abuse de son pouvoir dominant, puisque faut pas oublier que c'est seulement 3% des terres qui sont cultivées et ces 3% là suffisent à polluer tout le reste. Donc notre devoir d'être humain, il est d'être à l'écoute du mal qu'on fait, entre guillemets. Quand on abuse de son pouvoir, la seule manière que la nature, comme tout être asservi, a pour se faire entendre, c'est la révolte. Et quand la nature se révolte, eh ben, ça donne ce qui se passe actuellement, et c'est terrible.
2: Et vous croyez au pouvoir des chansons, Charles-Élie Couture, et plus globalement au pouvoir de l'art ?
3: Je crois que chacun doit agir en fonction de ce qu'il sait faire. Comme j'ai plus l'âge, si je puis dire, de grimper aux arbres et d'aller distribuer la nourriture en trop jetée par les grandes surfaces, je manifeste au moins ma solidarité avec ceux qui le font. J'ai l'habitude de dire que être un artiste, c'est bien, mais être un homme, c'est mieux.
2: Et pour qu'on comprenne bien à quel point votre engagement est sincère et cohérent, Charles-Élie Couture, il faut préciser que les bénéfices de cet album, Projet Bleu Vert, seront reversés à France Nature Environnement.
3: C'est la plus grande fédération en France qui regroupe plus de 6000 associations et qui fait un travail formidable sur le terrain.
2: Charles-Élie Couture, on va faire une petite pause trafic et musique avec évidemment un extrait de ce nouvel album, Chanson de la Petite Rivière, duo dans lequel vous êtes en bonne compagnie.
3: Ah oui, je chante ça avec ma fille Yamé.
2: À tout à l'heure. Une

0: chanson de la petite rivière, le nouveau single de Charlie-Lee Couture avec sa fille Yamé. Le chanteur et compositeur est notre invité. On va le retrouver juste après le point trafic de 9h30. D'ici là, un peu de musique avec Joyce, Jonathan et Comme d'hab qui arrive.
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0: Comme d'hab, Just Jonathan à l'instant, restez avec nous. C'est un artiste pluridisciplinaire qui est notre invité cette semaine sur le 107.7, Charles-Élie Couture. Il nous parlait tout à l'heure de son 27e album consacré à l'écologie. Dans un instant, on place à la route et à ses projets. Rendez-vous juste après vos conditions de circulation.
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0: Il est 9h30, une information et nouvelle information à partager avec vous qui me parvient sur l'autoroute A62 pour vous qui roulez notamment entre Agen et Bordeaux et plus précisément autour de Pau-d'Ansac, entre Pau-d'Ansac et Langon, les échangeurs numéro 2 et numéro 3 de l'autoroute A62. Un incendie se serait déclaré à proximité des voies de l'autoroute près du kilomètre 24, ce qui signifie qu'il peut y avoir des dégagements de fumée qui pourraient occasionner de la gêne dans les deux sens de circulation. Vous restez donc attentifs sur ce secteur, près du kilomètre 17 également, hein, il y aurait des dégagements de fumée qui pourraient donc gêner votre passage entre Pau-d'Ansac et Langon, échangeur numéro 2 et numéro 3 de l'autoroute A62. C'est l'occasion aussi de vous rappeler que le département de l'Aude, plus au sud, est placé en niveau élevé aujourd'hui au risque de feux de forêt. Quoi qu'il en soit, où que vous soyez, ce tout au long de l'année, vous ne jetez surtout pas de mégots de cigarettes par la fenêtre de votre véhicule, pas de barbecue également à proximité de la végétation et notamment dans les forêts. Vous retrouvez tous les bons gestes et les bons réflexes à adopter sur le site feu-forêt.gouv.fr. On a fait le tour de vos conditions de circulation. Le prochain rendez-vous, ce sera autour de 9h45.
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0: Allez, comme prévu, on retrouve tout de suite notre invité, Charles-Élie Couture, toujours au micro de Virginie Decorte.
2: Charles-Élie Couture, sur le 107.7, vous le savez, on s'adresse principalement à des voyageurs, à des conducteurs. Quel rapport vous avez avec la route ?
3: Ah, j'ai écrit des chansons sur la route. Disons que moi-même, j'adore me faire conduire, en l'occurrence autant. Le reste de ma vie, je le passe en étant responsable et en ayant une emprise sur mon existence. Autant quand je suis dans un véhicule, je conduis bien sûr, mais j'avoue que je panique beaucoup aujourd'hui, vu la puissance des véhicules, la taille de ce qu'ils sont et l'espèce de perte de qualité dans la conduite d'autrui. Je trouve que les gens conduisent moins bien qu'à une époque. Ils sont très assistés par l'intelligence artificielle ou celle qui est leur véhicule, et ça j'avoue que ça m'angoisse. Donc ce qui fait que quand j'ai l'occasion, je mets plutôt passager que conducteur dans le cadre de la conduite. Mais écouter de la musique en bagnole ou des émissions qui vous parlent, je trouve ça le meilleur endroit pour écouter la radio, c'est vraiment la bagnole.
2: Charles-Élie Couture, en plus de cet album et des concerts que vous donnez, je sais que vous menez d'autres projets, ce n'est pas l'inspiration qui manque. Qu'est-ce qui vous titille le plus en ce moment ? Projet de livre, exposition, les deux ?
3: Alors, cette année, j'ai sorti, avant la sortie de l'album, j'avais sorti un livre qui s'appelait Manhattan Gallery, qui racontait une cinquantaine de personnages que j'avais croisés quand j'avais ma galerie à New York. Et aujourd'hui, je suis dans un autre domaine, puisque je viens de terminer l'écriture d'un conte pour enfants, qui est d'ailleurs un conte écologique, qui raconte l'histoire d'un grand arbre, etc., etc.
2: Pour vos petits-enfants, mais pas que.
3: Voilà, exactement, qui sont dédiés à mes quatre petits-enfants.
2: Ça va s'appeler comment ?
3: Ça s'appelle Mayoc, la légende.
2: Je rappelle que votre nouvel album de duo Projet Bleu Vert est disponible.
3: Je veux juste préciser que la pochette est aussi un duo, puisqu'elle a été réalisée par mon ami Michel Granger, qui avait fait des pochettes pour Jean-Michel Jarre et qui a réalisé là une pochette absolument magnifique.
2: J'avoue.
3: Et le disque lui-même est fabriqué en bio-vinyle, qui est un vinyle à base d'algues et biodégradable. Mais ça ne se dégrade pas sous votre sillon, rassurez-vous.
2: Un album bio de A à Z, hein, donc.
3: Voilà.
2: Un grand merci, Charles-Élie Couture, d'avoir voyagé avec nous.
3: Salut à vous.
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0: Ava Max, Kings and Queens à l'instant sur le 107.7. Il y a un incendie qui s'est déclaré près des voies de l'autoroute A62 pour vous qui roulez entre Langon et Bordeaux, près du kilomètre 24. Ça vous concerne dans chaque sens de circulation, près du kilomètre 17 également. Vous restez attentif sur ces deux secteurs. On reparle très vite du trafic à 9h45 après la musique de Marc Lavoine au Bruno Mars.
1: 16h52 sur un sentier du Pic de l'Aigle.
2: C'est beau, hein? Ouais. Mais quand même, c'est haut.
3: Ouais, mais avoue que c'est beau.
2: C'est haut. 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
1: Il est 10h moins le quart, il est donc l'heure de reparler en détail de vos conditions de circulation avec des obstacles, avec également un départ de feu à proximité des voies de l'autoroute. Je vais tout vous dire et je vais commencer par vous rejoindre sur l'autoroute A63, le réseau Atlan d'autoroute pour vous qui roulez en direction de Bordeaux. Notez qu'à hauteur du kilomètre 61, il y a un obstacle qui a été signalé sur les voies de l'autoroute. Ça vous concerne, après avoir passé l'hypostyle, la sortie numéro 17, il semblerait que ce soit un obstacle assez volumineux qui pourrait donc impacter votre trajet qui se trouverait potentiellement sur la voie du milieu, mais vous restez attentif sur l'ensemble des voies au moment de votre passage près de ce kilomètre 61 en direction de Bordeaux. Notez également que entre le secteur de Marcheprime et la rocade bordelaise, secteur géré par la direction des routes atlantiques, il y a une difficulté qui s'est installée dans les deux sens de circulation. Il faut compter une quinzaine de minutes pour vous qui rejoignez Bordeaux sur cette partie de l'autoroute A63 et pour vous qui quittez Bordeaux, c'est une trentaine de minutes à passer dans les difficultés, là où il y avait une zone de travaux tout au long de ce début de journée. Travaux désormais terminés, malgré tout, des difficultés de circulation sur ce secteur. Et puis on va rester au sud de Bordeaux, cette fois-ci du côté de l'autoroute A62. Notez que pour vous qui roulez en direction de Toulouse, il y a un incendie qui s'est déclaré à proximité des voies de l'autoroute, près du kilomètre 24. C'est environ un kilomètre après Podensac, la sortie numéro 2. La voie de droite est actuellement neutralisée par les pompiers qui sont en train de noyer cet incendie. Vous ne passez donc pas trop près de ces derniers. Vous pensez à bien lever le pied à l'approche de ce kilomètre 24 pour vous qui roulez en direction de Toulouse. C'est l'occasion aussi de vous rappeler que le risque d'incendie est aujourd'hui très élevé sur plusieurs départements de l'arc méditerranéen, notamment le département de l'Aude. Les départs de feu sont à 90% d'origine humaine et le jet de mégots de cigarettes peut avoir des conséquences majeures. Écoutez le lieutenant-colonel Jérôme Bonafou des sapeurs-pompiers de l'Hérault.
2: Les gens l'oublient, mais de jeter un simple mégot avec les conditions de sécheresse qu'on a aujourd'hui, on peut de suite avoir un drame, on peut avoir un incendie hyper important qui va se propager très rapidement, qui va causer des dégâts énormes et surtout qui peut causer des morts, puisque en bordure d'autoroute, on a des habitations, donc ça peut très rapidement toucher des habitations. Donc oui, il y a un danger, il faut faire très attention et comme on le dit, mieux vaut prévenir que guérir.
1: Le lieutenant-colonel Jérôme Bonafou des sapeurs-pompiers de l'Hérault. À 10h, le point complet sur l'actualité avec la rédaction du 107.7. D'ici là, la musique de Georgia Smith avec Addicted ou encore Daniel Potter et Bad Day sur le 107.7. Bon début du week-end.

Georgia Smith à l'instant sur le 107.7. Il y a une difficulté de circulation qui s'est installée sur l'autoroute A63 entre Marcheprime et la Rocade Bordelaise, secteur géré par la direction des routes atlantiques, où un accident s'est produit en direction notamment de Bayonne et de Saint-Sébastien. Au kilomètre 12, 4 véhicules sont actuellement accidentés. La voie de gauche est neutralisée. Conséquence, un bouchon s'est formé sur ce secteur. Il faut compter une trentaine de minutes en direction donc de Bayonne ou encore du bassin d'Arcachon. Et puis pour vous qui rejoignez la Rocade Bordelaise, sachez également qu'un bouchon s'est formé sur le secteur de Marcheprime à l'approche de cet accident. Il va falloir patienter cette fois-ci une dizaine de minutes supplémentaires pour rejoindre Bordeaux. On reparle bien évidemment de tout cela très vite et vous allez en reparler avec de nouveaux copilotes qui vont vous rejoindre après les infos de 10h. D'ici la Fada Freddy ou encore le tout dernier titre de Mylène Farmer, c'est à qui le tour sur le 107.7.

0: Fada Freddy pour terminer l'heure en musique. Dans quelques instants, nouveau tour d'horizon de vos conditions de circulation. Vous aurez l'occasion d'en reparler avec de nouveaux copilotes et notamment cet accident qui s'est produit au sud de Bordeaux, direction Bayonne, sur l'autoroute A63. On reparle de tout cela juste après les infos. Il est 10h.
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2: Bonjour à tous. Les États-Unis affirment avoir abattu des drones iraniens qui visaient des navires commerciaux dans le détroit d'Ormuz. Cet incident survient alors que Washington, Téhéran et le médiateur pakistanais affichent leur optimisme quant à la possibilité de conclure un accord mettant fin à la guerre. La signature d'un accord de paix pourrait arriver dans les prochains jours, a indiqué hier soir le ministre des Affaires étrangères iranien. Le chef du gang vénézuélien traîne des Aragua tués dans une opération conjointe entre les États-Unis et le Venezuela. Là, nouveau signe de la reprise récente de la coopération entre Washington et Caracas. Considéré par les États-Unis comme une organisation terroriste, le Tren de Aragua s'est formé en 2014. Il s'est ensuite étendu à 8 pays d'Amérique du Sud. La tête du chef du gang avait été mise à prix par l'administration américaine. Retour en France, Raphaël Glucksmann, qui s'est donné 3 mois pour convaincre et se déclarer à l'élection présidentielle, joue gros pour son premier meeting prévu aujourd'hui à Aubervilliers, en banlieue parisienne. L'objectif du dirigeant de place publique, rallier le PS et enclencher une dynamique autour de lui. Le verdict est tombé peu avant minuit hier soir à l'issue de longues délibérations. Reconnu coupable d'avoir provoqué le meurtre en bande organisée de son mari en 2021, Delphine Pinto a été condamnée à 30 ans de réclusion criminelle par la cour d'assises spéciale de l'Oise. Jugée à ses côtés, Yacine Zekri a été déclarée coupable d'avoir tué Jean-Christophe Piel sur commande d'une balle dans la nuque. Il a également écopé de 30 ans de prison. 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
2: Et après la victoire du Mexique et le match nul du Canada, c'était au tour du dernier pays hôte de la compétition de rentrer en lice. Les États-Unis, qui accueillent la Coupe du Monde pour la deuxième fois après 1994, ont parfaitement lancé leur tournoi avec un net succès 4-1 face au Paraguay cette nuit à Los Angeles. Au programme ce samedi à 21h, le match entre le Qatar et la Suisse dans le groupe B. Et puis à minuit, le premier choc de ce mondial à 48 équipes. Le Maroc, demi-finaliste surprise de l'édition 2022, lance sa compétition face au Brésil, pays le plus titré, avec pas moins de 5 titres mondiaux. Il est 10h02, c'est la fin de ce flash. Dans une heure, vous retrouverez Corentin Nadjarlegui pour l'actualité. L'infotrafic revient dans un instant, juste après la météo.
4: Merci Florence. Cet après-midi, le ciel restera parfaitement bleu. Le soleil brillera sans l'ombre d'un nuage jusqu'à la tombée de la nuit. Les températures maximales donc cet après-midi vont bien monter. 31 à Clermont-Ferrand, 32 à Tarbes, 34 à Bayonne, 35 à Toulouse, Agen et Bordeaux et 36 degrés à Brive. Demain, le temps restera de nouveau très estival avec une toute petite averse dans les Landes en début d'après-midi. Le mercure sera encore très élevé entre 30 et 37 degrés de l'Auvergne à Carcassonne.
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4: À 10h03, c'est l'heure de refaire un point complet détaillé sur vos conditions de circulation dans le sud-ouest du pays. Les seules difficultés sont concentrées entre Bordeaux et Marchepré.

0: à l'arrière d'une zone de travaux où la chaussée est basculée sur les voies opposées. Ça peut créer une petite retenue, 1 à 2 km au niveau de l'échangeur 49 Malemort-sur-Corrèze si vous descendez vers Toulouse.
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0: au Grand Jamais de Bensé à l'instant sur le 107.16. Excellent trajet à toutes et à tous. La principale difficulté est située dans la Gironde au sud de Bordeaux. Vous quittez l'agglomération bordelaise direction Saint-Sébastien et Arcachon par l'autoroute A63. Un accident s'est produit sur voie de gauche. 4 véhicules impliqués à l'arrière. Au moins 50 minutes de bouchon. Ça continue de monter hein, en termes de temps de traversée de cette difficulté qui s'étend désormais sur quasiment 11 km. On poursuit la route en musique avec dans les tout prochains kilomètres Hélène Sio. Elle arrive juste après Tiwayo dans quelques instants. I've got to travel alone dans une minute sur le 107.7.
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1: Il est 10h15, c'est l'heure de refaire ensemble un point complet détaillé sur vos conditions de circulation le long des autoroutes du quart sud-ouest du pays, où pour le moment le trafic s'écoule plutôt bien, plutôt partout, quasiment partout, à une exception près, l'autoroute A63 en Gironde entre Marcheprime, sentier 23 et la rocade bordelaise. Si vous remontez l'autoroute dans ce sens-là, direction Bordeaux, il faudra patienter 10 à 15 minutes pour passer 2-3 km de retenue avant d'arriver à Saint-Jean-d'Illac, l'échangeur 24, et dans l'autre sens de circulation, quasiment une heure de bouchon pour faire 11 km à l'arrière d'un accident en cours sur voie de gauche après l'échangeur numéro 24 de Saint-Jean-d'Illac. Le trafic ne passe que sur une seule voie au lieu de deux. 5 voitures sont accidentées dans ce secteur-là et donc à l'arrière, plus d'une heure de bouchon quasiment à passer dans cette retenue de 11 km. Les sorties saturent évidemment puisque vous êtes nombreux à vouloir couper par les routes du réseau secondaire pour éviter de tomber dans la perturbation. En tout cas, bon courage à vous dans ce secteur-là. Ailleurs, pour l'instant, ça se passe relativement bien. Je n'ai aucune autre difficulté à vous transmettre dans le quart sud-ouest. Dans un instant, sortir en famille arrive, direction le musée de l'air et de l'espace à Paris, le Bourget. Près de 350 machines volantes pour retracer l'histoire de l'aviation. Et certaines se visitent, comme le Concorde ou le Boeing 747, à découvrir juste après Nevermind de Dennis Lloyd.

0: Dennis Lloyd avec Nevermind à l'instant sur le 107.7. Excellente route à toutes et à tous malgré les bouchons autour de Bordeaux. Un peu de patience, même beaucoup de patience. Hein. Pratiquement une heure pour passer 11 km de retenue entre la rocade bordelaise et le kilomètre 12 au niveau duquel un accident s'est produit impliquant 5 voitures sur voie de gauche. Tout de suite, on sort en famille avant le point trafic de 10h30. Comme prévu, décollage immédiat pour le musée de l'air et de l'espace à Paris-le-Bourget. Voici le reportage d'Yvan Mouton.
1: Ici, nous sommes dans un bâtiment assez superbe qui résonne un petit peu puisque c'est une grande aérogare. C'est en fait l'aérogare construit en 1937 par Georges Labraud pour l'exposition universelle. Et c'est le premier aéroport de Paris.
2: Elle est inarrêtable, Marie-Laure Griffaton, la directrice du département scientifique et des collections du musée de l'air et de l'espace du Bourget, quand elle parle de cet extraordinaire bâtiment qui a fait la gloire de l'aviation française et qui abrite aujourd'hui près de 350 machines volantes de toutes époques.
1: C'est là qu'ont eu lieu par exemple l'arrivée de Lindbergh, que Nureyev a demandé l'asile politique. Enfin, c'est vraiment un lieu absolument majeur jusqu'à la construction de l'aéroport d'Orly.
2: Aujourd'hui, on y voit l'une des plus belles collections aéronautiques et spatiales au monde, notamment la nacelle du premier aéronef dirigeable.
1: Pour la première fois en 1784, grâce à une nacelle avec un moteur électrique, on arrive à faire une boucle de 7 km. C'est le plus vieux aéronef dirigeable au monde qu'on présente depuis 2019.
2: Côté public, on est bien évidemment conquis par l'histoire de ces pionniers.
3: Il fallait avoir du courage parce que de tenter de voler tout seul, c'était risquant. Là où ils se sont arrêtés, je pense qu'aujourd'hui, les autres ont progressé, on a des avions et c'est fabuleux en fait.
2: Et les progrès dont parle cette visiteuse, on les mesure par un raccourci saisissant quelques centaines de mètres plus loin.
1: Maintenant, on est dans le hall Concorde avec évidemment deux avions absolument majestueux. Le Concorde 01 qui est l'avion d'essai et le Concorde Sierra Delta qui est le dernier utilisé par Air France qui s'est posé en 2003. C'est un des avions qui a le plus de succès et qui est resté très fort dans les mémoires de tous.
2: Au pied de ce magnifique oiseau blanc, David, un quinca britannique, livre ses impressions.
4: Quand j'étais petit, j'ai vu un Concorde décoller de l'aéroport d'Heathrow. C'était magnifique. Et pouvoir monter à bord aujourd'hui, c'est incroyable.
2: Le 25 juillet 2000, le Concorde est victime d'un crash spectaculaire à quelques centaines de mètres du Bourget. Giuliano, futur pilote de ligne, nous explique.
5: Parce qu'il y avait un avion à trois moteurs, il a décollé, et il y avait un morceau du moteur, un morceau de fer qui était là, tombé. Le Concorde, là, il était passé. Bah, le morceau de fer, il était tellement petit qu'il s'est fait aspirer. Après, quand ils ont décollé, ils ont fait comme ça et il s'est crashé dans un poste.
2: Mais il s'est crashé, t'étais pas né encore. Comment tu sais tout ça?
5: Parce que j'ai vu des vidéos sur ça.
2: Une fantastique histoire de l'aviation qui fascine toutes les générations. Musée de l'air et de l'espace, Paris-le-Bourget. Musée airespace.fr pour les renseignements.
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0: Et la route se poursuit en musique avec, dans quelques kilomètres, Anna H avec Sofine. Tout d'abord, voici Manon Lisa avec Le Petit Pêcheur. Ce sera dans 35 secondes sur le 107.7.
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1: Il est 10h30, c'est l'heure de refaire ensemble un point complet détaillé sur vos conditions de circulation dans le quart sud-ouest du pays. Pour le moment, le trafic reste très calme, très fluide dans la plupart des cas, sauf bien sûr au sud de Bordeaux, où là c'est plus que compliqué de passer entre la rocade bordelaise et Marche Prime, sortie numéro 23, puisqu'il y a plus d'une heure 10 de bouchons à traverser, 10 km de retenue à l'arrière d'un accident en cours sur la voie de gauche. Nous sommes au kilomètre 12, secteur géré par la direction des routes atlantiques. Info envoyée par cette même direction des routes atlantiques qui m'annonce donc un accident de 5 voitures sur voie de gauche, pratiquement au niveau du kilomètre 13. Et donc à l'arrière, plus de 11 km de retenue à traverser en donc au moins 1h10. Bon courage à vous dans ces difficultés. Si vous remontez, vous, l'autoroute en direction de Bordeaux, il y a également quelques difficultés, mais beaucoup moins longues à traverser. Seulement, entre guillemets, 4 km de ralentissement, 10 minutes pour les traverser après Marche Prime, sortie numéro 23. Du côté de la Corrèze, sur l'autoroute A20, vous circulez en direction de Toulouse. Je vous rappelle que des travaux sont en cours menés par la direction des routes du centre-ouest. Travaux sur un ouvrage qui a été fragilisé par les pluies de février. Travaux toujours en cours qui devraient durer jusqu'au moins le début de l'été. Et du coup, eh bien, la circulation est basculée sur les voies opposées. Et vous ne pourrez pas, sur l'autoroute A20, direction Toulouse, bifurquer sur l'autoroute A89, direction Bordeaux. Des conséquences de ce chantier, vous devrez sortir de l'autoroute A20 à Objat, sortie 50, puis suivre ensuite le réseau secondaire, récupérer ensuite la 89 depuis l'échangeur 19, Brive Centre. Dans le même secteur, si vous remontez quant à vous l'autoroute direction Paris, trafic également dense sur 2-3 km après Objat, sortie numéro 50, le temps de passer la zone de travaux, car du coup, eh bien, vous n'avez qu'une seule voie de circulation pour passer dans les deux sens de circulation.
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0: Heartache Avenue des Maisonnettes à l'instant sur le 107.7. Pas d'évolution par rapport à tout à l'heure. Trafic toujours très très chargé au sud de Bordeaux, des conséquences d'un accident en direction de Saint-Sébastien et d'Arcachon avec plus d'1h15 pour passer 10 km de retenue entre la rocade bordelaise et le kilomètre 13 au niveau de l'accident. 5 voitures sont impliquées. Secteur géré, je vous rappelle, par la direction des routes atlantiques. La route se poursuit en musique avec dans les tout prochains kilomètres La Bosse de Marguerite ou encore Ben l'Oncle Soul avec Elle me dit. Et rendez-vous dans le prochain quart d'heure pour faire un point complet et détaillé sur vos conditions de circulation.
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1: Il est 10h et bientôt 45 minutes, c'est l'heure de refaire un point complet détaillé sur vos conditions de circulation avec toujours de très grosses difficultés au sud de Bordeaux pour passer un accident qui s'est produit sur la portion de l'A63 gérée par la direction des routes atlantiques. Nous sommes dans le sens Bordeaux vers Saint-Sébastien et Arcachon. Si vous quittez la rocade bordelaise, il y a au kilomètre 13 un accident de 5 voitures sur voie de gauche et surtout à l'arrière de cette difficulté, un bouchon de plus de 10 km à traverser en au moins 1h10. Ça stagne toujours autour hein, d'au moins 1h, 1h15 à peu près hein, dans ces eaux-là, puisque vous êtes nombreux à transiter en fait maintenant via le réseau secondaire et des bouchons sont formés à la fois sur la départementale 1010 entre Sestas et Le Barpe, mais également sur la départementale 1250 entre Pessac et Pierroton. Donc de la patience pour vous, quel que soit l'itinéraire que vous empruntez pour aller au bassin d'Arcachon ou dans les Landes. Bon courage à vous dans ce sens-là. Dans l'autre sens, ce sera également un petit peu chargé avec 10-15 minutes pour passer 4 km de bouchons. En remontant donc l'autoroute direction Bordeaux, vous passez marche prime, sortie 23, trafic ralenti sur les prochains kilomètres jusqu'à Saint-Jean-d'Illac, sortie 24. Du côté des autres secteurs, pour l'instant, pas d'autres difficultés, pas d'autres événements en cours. Il y avait un obstacle sur l'autoroute A64 dans le Béarn, il a été rapidement ramassé. Et puis au-delà du réseau 20, c'est autoroute également, mais en Corrèze, secteur de l'autoroute A20 gérée par la direction des routes du centre-ouest, des travaux sont en cours sur l'autoroute A20 entre les sorties 49 Malmort et 50 Obja. Dans chaque sens, circulation, une seule voie pour circuler dans la zone de travaux. D'ailleurs, si vous êtes en direction de Bordeaux, et de Toulouse, vous ne pourrez pas sur l'autoroute A20 bifurquer sur la 89 direction Périgueux, Sarlat ou encore Bordeaux. Vous devrez sortir de l'autoroute A20 à Obja numéro 50. Et notez que pour passer la zone de travaux, il y a des bouchons à traverser sur 3 à 4 km. Trafic donc bien chargé entre Alassac, sortie 48, Malmort, sortie 49 et Obja numéro 50 dans les deux sens de circulation. Dans un instant, nous revivrons un concert en exceptionnel devant près de 500 000 spectateurs en Italie, au cœur du premier grand stade de la Rome antique. En juillet 2007, Genesis achève sa tournée triomphale avec un concert gratuit. Figurez-vous, retour sur cette soirée absolument live juste après Crucify de Tori Amos. 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

0: Crucify de Tori Amos à l'instant sur le 107.7. Bon courage encore dans les différentes difficultés qui se sont formées en Gironde, au nord, au sud de Bordeaux plutôt, avec un accident en cours sur l'A63 et puis aussi autour de Brive-la-Gaillarde sur l'autoroute A20 dans les deux sens de circulation dû à des travaux. On refait le point dans quelques instants, restez branchés.
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0: Aujourd'hui, Gilles Ravarino nous replonge dans le retour sur scène de Genesis lors de leur concert événement à Rome en 2007.
2: En 2007, un événement quasi biblique s'est produit. Genesis s'est reformé. Oui, Genesis, le groupe, pas la création du monde, mais presque pour les fans.
3: We love Genesis, we really do.
2: Après 15 ans de séparation, Phil Collins, Tony Banks et Mike Rutherford se sont dit « Et si on rallumait la lumière et les amplis ?» Résultat, la tournée « Turn It On Again ». Et ça fonctionne. Partout, les salles sont pleines, les souvenirs remontent, les refrains aussi. Et puis vient Rome, un concert gratuit le 14 juillet 2007, en plein air, comme un cadeau. Et surtout le dernier, la dernière date d'une tournée pensée comme des retrouvailles, conclue dans une ville éternelle, le symbole est parfait. Alors oui, Phil Collins n'est plus le batteur bondissant des années 80, il joue assis pour ménager son dos, mais la voix est toujours là, l'émotion aussi. Et quand résonne Mama, Land of Confusion, Invisible Touch, la foule romaine chante d'un seul souffle. Ce concert de Rome, c'est plus qu'une fin de tournée. C'est la preuve que Genesis est une machine à souvenirs. Et voir Genesis refermer ce chapitre ensemble, gratuitement, face à des dizaines de milliers de fans, c'était rassurant. Ça voulait dire que tout n'était pas perdu. Un moment absolument live.

0: C'est Genesis avec Turning On Again dans Absolument Live. Pour revivre d'autres concerts emblématiques, rendez-vous sur les plateformes d'écoute de podcast. On finit l'heure avec Gaëtan Roussel. Tout s'en va, suivi des infos à 11h, de la météo et du retour au trafic dans le sud-ouest.
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0: Gaëtan Roussel avec Tous en Vain à l'instant sur le 107.7. Excellent trajet à toutes et à tous. Dans quelques secondes, les infos de la rédaction, suivies de la météo et du retour au trafic. 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
2: Bonjour à toutes et à tous. L'Hexagone à nouveau sous un dôme de chaleur ce week-end. La moitié sud sera la première touchée avant que la chaleur ne s'intensifie et ne remonte vers le nord d'ici mardi. La barre des 40 degrés pourrait être atteinte ou dépassée d'après Météo France. Point complet sur ces prévisions météo dès la fin de ce flash. Va-t-on aboutir à un accord de paix au Moyen-Orient? Question encore en suspens malgré l'optimisme affiché hier par Téhéran, Washington et le médiateur pakistanais. Ces dernières heures, l'armée américaine a indiqué avoir abattu des drones iraniens qui visaient, d'après elle, des navires de marchandises dans le détroit d'Ormuz. Au Liban, autre théâtre des conflits, Israël mène de nouvelles frappes sur le sud du pays en ce moment, après des appels à évacuer plusieurs secteurs. Tsahal dit viser les forces du Hezbollah. La relance d'un long processus. L'Union européenne a annoncé qu'elle reprendrait formellement lundi les négociations avec l'Ukraine en vue de son adhésion dans le sillage de la levée du veto hongrois il y a quelques semaines. Du sport au programme ce week-end.
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2: Et bien évidemment du football, d'abord au cœur de ce mondial sur le continent américain. On rappelle cette promenade à domicile pour les États-Unis, tombeur hier soir du Paraguay par 4-1. États-Unis qui prennent déjà provisoirement la tête du groupe D ce soir, place aux deux équipes du groupe B qui n'ont pas encore joué, le Qatar et la Suisse, attendus à 21h heure française. Et dans la foulée, ce sera au tour de la poule C de fouler la pelouse avec une entrée en scène du Brésil. La Seleção va se frotter à la coriace équipe du Maroc à minuit. Et puis rendez-vous international pour les pilotes sur le mythique circuit du Mans. Le départ de ces 24 heures est attendu cet après-midi. C'est la légende britannique du cyclisme, Mark Cavendish, qui donnera le départ. 11h02, vous êtes bien sur le 107.7 où on reparlera de l'actualité dans une heure. À suivre, un aperçu du ciel avec la météo.
0: Merci Corentin, l'aperçu est bleu, pour le coup il n'y a aucun doute là-dessus. Aujourd'hui c'est un temps parfaitement ensoleillé jusqu'à la tombée de la nuit. Les températures vont donc en profiter pour monter bien haut, jusqu'à 31 degrés à Clermont-Ferrand, 32 à Tarbes, 34 à Bayonne, 35 à Toulouse, Agen et Bordeaux et 36 degrés à Brive. Demain, le temps restera de nouveau très estival, avec une toute petite averse localisée dans les Landes en début d'après-midi. Et le mercure sera encore très élevé, entre 30 et 37 degrés de l'Auvergne à Carcassonne demain après-midi.
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0: Il est 11h03 et les plus grosses difficultés sont situées autour de Bordeaux. Aujourd'hui sur l'autoroute A63 en direction de Bayonne et de Saint-Sébastien, vous quittez la rocade bordelaise. 1h30 pour faire 10 km. C'est le temps qu'il faut prendre en compte actuellement. Il y a un accident en cours sur voie de gauche au kilomètre 12, secteur géré par la direction des routes atlantiques. Par définition, l'autoroute est sursaturée et de fait, effet boule de neige, le réseau secondaire est également bien chargé. Des difficultés sur la départementale 1250 entre les régions de Pessac et de Marcheprime. Vous allez compter sur ce réseau secondaire 25 minutes de plus que le temps habituel pour passer les quelques kilomètres. Et puis sur la départementale 1010 également entre Gradignan et Le Bar, peu trafic jonché de bouchons avec en tout et pour tout déjà plus de 20 minutes là aussi de difficulté direction Bayonne. Donc bon courage quel que soit l'axe que vous empruntez pour aller en direction du bassin d'Arcachon ou des Landes, il y aura des difficultés de circulation. Du côté de Brive-la-Gaillarde, trafic également chargé sur l'autoroute A20, aussi bien direction Paris.

Lynn Marlin avec Sitting Down Here à l'instant sur le 177. Excellent trajet à toutes et à tous. Pour le moment, le trafic s'écoule bien, sauf autour de Bordeaux avec de très grosses difficultés de circulation encore à traverser sur l'autoroute, sur le réseau secondaire. On en reparle dans les tout prochains kilomètres. Restez branchés et surtout bon courage dans les différentes difficultés en Gironde. Lady Gaga et les Cardigans vous accompagnent sur la route en musique avant le retour au trafic à 11h15.

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1: Il est 11h15, c'est l'heure de refaire ensemble un point complet détaillé sur vos conditions de circulation et malheureusement du côté de la Gironde, la situation empire en fait tout simplement sur l'autoroute A63. Il y a 2 heures de bouchon sur la portion gérée par la direction des routes atlantiques entre Bordeaux et Marcheprime, sortie numéro 23. Des grosses difficultés en direction d'Arcachon et de Saint-Sébastien. C'est donc la direction des routes atlantiques qui gère cette portion de l'autoroute et qui nous envoie les infos. Tout ce que je peux vous dire, parce que c'est les seules infos que j'ai, c'est qu'il y a en fait un accident de 5 voitures sur voie de gauche qui est donc neutralisé au kilomètre 13 et qu'il y a donc de fait une voie pour passer. Mais en tout cas, très très grosse difficulté à traverser sur les premiers kilomètres de l'autoroute A63. Alors par définition forcément, eh bien vous êtes nombreux à avoir entre guillemets coupé par les routes secondaires notamment les départementales 1010 et 1250. Malheureusement vous n'échapperez pas non plus au bouchon avec 25 minutes de retenue entre la région de Pessac et de Marcheprime sur la départementale 1250 et puis entre Cestas et Le Barpe vous allez compter environ 10-15 minutes pour poursuivre direction Bayonne. Donc bon courage à vous dans toutes ces difficultés en direction du sud. Si vous remontez l'autoroute A63 également en direction de Bordeaux, 10-15 minutes pour passer également 5-6 km de ralentissement entre Marcheprime, sortie numéro 23, et Saint-Landillac, sortie numéro 24. Partout ailleurs pour l'instant, c'est heureusement plus calme, plus fluide, même s'il y a des difficultés à traverser autour de Brive-la-Gaillarde sur l'autoroute A20, au niveau de la jonction avec l'autoroute A89, la chaussée est basculée en fait sur les voies opposées et de fait une seule voie dans chaque sens pour passer. La zone de travaux mise en place par la direction des routes du centre-ouest qui répare un ouvrage fragilisé par les pluies tombées en février et de fait, eh bien, ça crée des difficultés entre les sorties 49 Malmort et 50 Objà avec 3-4 km pour passer ces difficultés. Cette semaine, dans votre rendez-vous Play Replay, retour sur un drame qui a marqué l'été dernier. Près d'un an après l'incendie hors norme qui a frappé l'Aude, le monde de Jamy s'interroge. Sommes-nous prêts face à ces feux extrêmes? Un documentaire à retrouver sur France 5 et sur le 107.7 juste après les épines du cœur de Vanessa Paradis.

0: Les épines du cœur, Vanessa Paradis à l'instant sur le 107.7. Tout de suite, priorité au trafic à Cahors sur l'autoroute A20. Dans l'entrée 57 Cahors Nord, il y a des obstacles sur les voies de circulation. Si vous comptez vous insérer direction Toulouse, méfiance, ça pourrait vous gêner. Place à Play Replay tout de suite comme prévu, alors que l'été approche et que le risque d'incendie reste à surveiller de près. Retour sur celui qui a ravagé une partie de l'eau de l'an dernier avec Mathilde Ferrière.
1: 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Avec son documentaire « Des feux extrêmes en France, sommes-nous prêts ?» Retour sur cet été 2025 dans le massif des Corbières qui a marqué les esprits.
2: Il a démarré ici, le 5 août 2025, au cœur du massif des Corbières, dans l'Aude.
1: Un an après, retour sur ce feu géant surnommé l'Ogre des Corbières. 8 jours de lutte, une puissance inédite et l'équivalent de la surface de Paris partie en fumée.
3: La puissance du feu était tellement importante que la plupart de nos largages s'étaient vaporisés avant d'arriver par terre.
4: C'est de la folie. La vitesse, ça fait 3 minutes que ça a commencé.
5: Ah, moi, ça tout va flamber là-haut. Oh, des flammes de 25 mètres de haut. On sort d'ici le feu, on sort d'ici. Atroce.
1: Jamy rencontre ceux qui étaient en première ligne. Pompiers, pilotes de bombardiers d'eau, scientifiques, des habitants aussi de l'Aude qui racontent l'urgence, la peur. Tous tentent de comprendre comment un tel brasier a-t-il pu devenir incontrôlable.
6: C'est quand même très angoissant. Heureusement qu'on a les Canadairs.
7: C'est pas le temps, monsieur. Faites demi-tour.
8: Mais moi, j'ai un gamin là-bas aussi.
7: Faites demi-tour, monsieur.
9: Là, on était dans un timing normal pour un départ de feu. Mais là, comme je vous dis, on savait de suite qu'on n'allait pas pouvoir le contenir tout seul. C'est pour ça qu'on demande immédiatement des renforts, parce qu'on savait que le premier largage qu'on ferait ne pourrait pas être décisif.
1: Des feux extrêmes en France, sommes-nous prêts? Un documentaire inédit à découvrir dans le monde de Jamy, disponible dès le 15 juin sur France 5 et ensuite en replay.
0: Merci beaucoup Mathilde. On poursuit la route en musique avec Taïk. Son nouveau single s'appelle Girlfriend. On l'écoute tout de suite, suivi des Beloved avec Sweet Harmony. Le trafic de retour à 11h30. Mamie, quand tu danses comme ça.

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1: Il est 11h30, c'est l'heure de refaire ensemble un point complet et détaillé sur vos conditions de circulation dans le quart sud-ouest du pays. Toujours des difficultés à traverser au sud de Bordeaux. Notez néanmoins une bonne nouvelle dans le secteur, c'est que l'accident est terminé sur l'autoroute A63 direction Saint-Sébastien. Après l'échangeur 24 de Saint-Jean-d'Iac, il y avait la voie de gauche neutralisée, 5 véhicules accidentés. On est monté à quasiment 2 heures de bouchon. Alors forcément, il reste encore du temps à passer dans cette difficulté. Au moins 8 km de retenue après la rocade bordelaise jusqu'au kilomètre 13, là où s'était produit l'accident. Ça demandera du temps pour que tout cela se résorbe. Mais en tout cas, pour l'instant, il n'y a plus aucune gêne à la circulation en direction de Saint-Sébastien et d'Arcachon. Dans l'autre sens, vous remontez l'autoroute direction Bordeaux. Trafic également dense avec environ 10-15 minutes de bouchons à traverser après la jonction menant vers la 660 et jusqu'à Saint-Jean-d'Iac, sortie 24. Dans ce tronçon-là, environ 7-8 km de ralentissement avant de récupérer des conditions plus clémentes en arrivant progressivement autour de Bordeaux. Partout ailleurs, pour l'instant, tout se passe bien, tout se passe calmement. Des bouchons aussi, certes, autour de Brive, sur l'autoroute A20, dans une zone en travaux d'ailleurs, où vous n'avez qu'une seule voie dans chaque sens pour passer un tronçon de quelques kilomètres. Et à l'arrière, entre les échangeurs 49, Malmort et 50 objets, il y a des bouchons à traverser. Un tout nouvel événement à Toulouse, sur le périphérique intérieur direction Montpellier. Il y a un véhicule en panne arrêté au kilomètre 239 au niveau du Palaïs, sortie numéro 19. Les patrouilleurs vont intervenir en se rendant sur place. Une voiture est arrêtée sur la voie la plus à droite de l'autoroute.
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0: Love Philosophy de Jamiroquai à l'instant sur le 107.7. Excellent trajet à toutes et à tous. Dans quelques instants, Doja Cat, Vernis Rouge ou encore Moby pour vous accompagner avant l'infotrafic de retour à 11h45. Globalement, ça se passe plutôt bien, plutôt calmement, mais plusieurs zones de perturbation, notamment sur le sud de Bordeaux et l'agglomération de Brive-la-Gaillarde. Le trafic revient donc dans quelques minutes. Rendez-vous dans 10 minutes.
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1: Il est 11h passé de 46 minutes, retour à vos conditions de circulation dans le sud-ouest du pays. Pour le moment, le trafic reste plutôt calme, fluide. Et du côté de Bordeaux, je vous rappelle, le principal événement, c'est que l'accident sur l'A63 direction Saint-Sébastien est à présent terminé et que du coup, le trafic reprend sur les deux voies de circulation. En revanche, les bouchons sont loin d'être terminés. Quasiment encore une heure de retenue à traverser entre la rocade bordelaise et la jonction avec l'autoroute A 660. Dans l'autre sens de circulation, trafic également un petit peu dense sur l'A63 direction Bordeaux, avec après marche prime sortie 23, 5-10 minutes pour passer les quelques kilomètres de ralentissement jusqu'à Saint-Gentillac, l'échangeur numéro 24. Du côté de Toulouse, trafic calme et fluide. Notez néanmoins une intervention au kilomètre 239 des patrouilleurs et des forces de l'ordre qui sont sur place. La voie de droite est neutralisée de préférence et vous n'avez que la voie de gauche pour passer tranquillement le secteur du Palais, l'échangeur numéro 19. Ça peut ralentir un petit peu à l'arrière sur quelques centaines de mètres. Autour de Brive-la-Gaillarde, sur l'autoroute A20, au-delà du réseau Vinci Autoroute, des travaux sont en cours sur le secteur géré par la direction des routes du centre-ouest. Travaux qui font faire une voie dans chaque sens de circulation, de deux fois deux voies. Et de fait, dans les deux sens, ça peut ralentir un petit peu sur quelques kilomètres entre les échangeurs 50 objets et 49 Malemort sur Corrèze. Vous allez compter quelques instants pour passer à chaque fois 3 à 4 kilomètres de difficulté. Elle revient 20 ans après Mon cœur, mon amour, la chanteuse Anaïs, sur l'invité de monter le son dans quelques instants, juste après Beach de Meredith Brooks.

0: Meredith Brooks, à l'instant sur le 107.7, excellent trajet à toutes et à tous. Encore du temps et du monde autour de Bordeaux sur l'A63, gérée par la direction des routes atlantiques. Entre la rocade bordelaise et la jonction avec l'A660, le trafic est bien chargé sur l'A63 dans les deux sens, mais plus particulièrement direction Arcachon et Saint-Sébastien. On en reparle dans les tout prochains kilomètres.
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0: Et comme promis cette semaine, nous montons le son pour une chanteuse qui signe son grand retour à l'occasion d'un anniversaire. Chris Albonon nous en dit plus.
2: 20 ans après, nous avons le plaisir de retrouver Anaïs avec une nouvelle version de son tube.

0: Anaïs.
1: Bonjour.
0: C'était donc en 2006 que le grand public vous découvrait avec cette chanson. C'était un extrait de votre premier album The Cheap Show. Cette chanson, pourtant, Mon cœur, mon amour, elle avait peiné finalement à l'époque à s'imposer auprès des radios notamment.
1: Et oui, on avait commencé à proposer aux radios une version, mais je s'en foutais un peu. Et j'étais nommée en découverte scène aux Victoires de la Musique. Quand il y a eu cette énorme exposition et le public qui a complètement plébiscité le titre, là c'est rentré dans toutes les radios et c'est complètement fou ce qui s'est passé. Cette chanson, elle faisait plaisir aux gens parce que enfin on osait dire des choses. Et encore, c'est une des plus policées du spectacle. Oui. Mais effectivement, pour les radios, c'était un peu trop trash. Et le fait que le public, lui, le plébiscite, bah c'est super, ça a fait un petit coup de fraîcheur, je pense, pour les gens. Et ça m'a fait plaisir du coup qu'on ait réussi à, entre moi et le public, à défoncer cette petite porte que les médias voulaient garder fermée.
0: L'album de Cheap Show ressort en vinyle. Le spectacle aussi revient en version anniversaire. Et donc cette nouvelle version de Mon cœur, mon amour, comment est-ce que vous l'avez retravaillée ?
1: Alors je me suis dit que j'avais envie vraiment de faire une version un peu plus légère, encore plus légère. L'accélérer un tout petit peu, lui donner un côté 80s, très léger, en mode un peu The Cure, avec des clap-clap. Et ça a été très vite. Quand ça va très vite, c'est que c'est le bon choix.
0: C'est bon signe. J'allais vous demander si vous travaillez aussi sur des nouvelles chansons, peut-être en prévision d'un nouvel album.
1: Là, je suis en écriture d'une comédie musicale qui s'est bien barrée, un peu trashouille, évidemment. Mais voilà, je peux pas dire plus.
0: Bon, une différence par rapport à il y a 20 ans, il y a le développement de tous les réseaux sociaux dont les artistes se servent aussi beaucoup aujourd'hui pour communiquer avec leur public. Est-ce que c'est votre cas? Est-ce que c'est un virage que vous avez pris, si je puis dire?
1: Ah oui, moi j'essaie d'être présente un maximum. Après, comme je me suis faite absente assez longtemps des médias, j'ai beaucoup aimé écrire et être une petite souris dans les cafés et observer les gens. Donc quand d'un coup c'est moi qu'on a regardé, j'ai jamais fait ce métier pour la notoriété. J'ai gardé aussi un site internet tout bête, un iseeinyourface.com où qui est un site à l'ancienne où les gens ont finalement de nouveau plaisir à y retourner parce qu'on apprend plein de choses et où je donne tous les liens justement YouTube, des réseaux.
0: Donc Anaïs in your face, si on traduit, ça fait
1: Anaïs dans ta face.
0: Voilà. En tout cas, on y retrouve les dates justement du Cheap Show. On va prendre plaisir effectivement à y aller et à réécouter évidemment cette nouvelle version 2026 de ce titre emblématique de Anaïs. C'est
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C'était Anaïs avec la reprise de son single Mon cœur, mon amour. La chanteuse est l'invitée de monter le son toute la semaine sur votre antenne. Entretien à retrouver en version longue sur votre site et notre application pour smartphone. On finit l'heure avec Christophe Mahé. Voici la lune avant de retrouver les infos à midi par Corentin Nagerlegui. La météo et le trafic seront à suivre juste derrière.

0: La ligne de Christophe Maé pour finir l'heure musique sur le 107.7 dans quelques secondes. Les infos de midi, suivi de la météo et du retour à vos conditions de circulation. Encore du temps à patienter dans les bouchons au sud de Bordeaux. On en reparle dans quelques instants.
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2: Bonjour à toutes et à tous. La nuit a été marquée par de nouvelles tensions dans le détroit d'Ormuz où l'armée américaine a dit avoir abattu plusieurs drones iraniens qui, d'après elle, menaçaient les navires de marchandises dans la zone. Après de nouveaux pourparlers hier via le médiateur pakistanais, le chef de la diplomatie iranienne Abbas Araghchi a affiché une mine optimiste, affirmant qu'un accord pourrait arriver dans les prochains jours avec les États-Unis. Volodymyr Zelensky, lui, se félicite de la reprise des négociations européennes d'ici lundi sur l'adhésion à l'Union de Kiev. Bruxelles en a fait l'annonce après la levée il y a quelques semaines du veto hongrois en la matière. Sur le front, les autorités russes ont fait état d'un mort et dans une attaque de drones ukrainiens sur un terminal maritime dans le sud de la Russie. Les gouttes de sueur vont encore couler en France. La chaleur fait son grand retour ce week-end en arrivant par le sud avant de s'intensifier et de gagner le nord du pays en début de semaine prochaine, d'après Météo France. Le chanteur Patrick Bruel visé par deux nouvelles plaintes déposées hier, l'une concernant un viol en 2012 et l'autre pour tentative de viol en 2007. Information révélée ce matin par le journal d'investigation Mediapart. Il s'est donné 3 mois pour convaincre et se déclarer à l'élection présidentielle. Raphaël Glucksmann est attendu dans la journée pour son premier meeting à Aubervilliers. Objectif du dirigeant de la formation Place Publique, rallier l'EPS et enclencher une dynamique autour de lui. Un mot de sport, comment ne pas parler de ces 24 heures du Mans qui démarrent à 16h pile. Le drapeau à damier sera abaissé par le célèbre sprinter britannique aux 35 victoires d'étape sur le Tour de France, Mark Cavendish. 62 bolides seront sur la ligne de départ en vue de sillonner les plus de 13 km de ce circuit de la Sarthe. Et puis ce soir, il y aura aussi de la balle ovale en rugby avec ce choc en barrage pour tenter d'accéder au dernier carré du top 14. Pau affronte le Racing 92 à partir de 21h05. Midi 2 pour l'instant, vous êtes bien sur le 107.7 où on reparlera de l'actualité dans une heure. À suivre, un aperçu du ciel avec la météo.
0: Merci Corentin. Le ciel restera parfaitement bleu dans le sud-ouest aujourd'hui, sans aucun nuage à l'horizon jusqu'à la tombée de la nuit. Les températures maximales seront très hautes, avec jusqu'à 31 à Clermont-Ferrand, 32 degrés est prévu à Tarbes, 34 à Bayonne, 35 à Toulouse, Agen et Bordeaux et 36 degrés à Brive. Demain, le temps sera de nouveau très estival, avec certes une toute petite averse dans les Landes en début d'après-midi, mais qui ne prendra pas d'ampleur. Le mercure sera encore très élevé, avec entre 30 et 37 degrés de l'Auvergne à Carcassonne pour demain.
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0: Il est midi 3, c'est donc l'heure de refaire un point complet et détaillé sur vos conditions de circulation dans le quart sud-ouest du pays où pour le moment les seules difficultés restent ancrées au sud de Bordeaux sur l'A63 où il y avait un accident gênant entre Bordeaux et Marcheprime. Accident à présent terminé, mais les bouchons eux ne le sont pas encore tout à fait. Il reste encore environ 40 minutes pour passer l'ensemble des difficultés de circulation de la rocade jusqu'à l'échangeur menant vers l'autoroute A660 et la direction d'Arcachon. Un peu de patience donc dans ce secteur. Ailleurs, tout se passe bien, tout se passe calmement. Autour de Brive-la-Gaillarde également, un petit peu de monde sur l'autoroute A20, au-delà également du réseau Vinci Autoroute, des conséquences d'une zone de travaux. Je vous rappelle que sur l'autoroute A20 en direction de Toulouse, vous ne pourrez pas bifurquer sur l'A89 en direction de Bordeaux. Vous devrez quitter l'autoroute A20 à Obja, sortie numéro 50, puis suivre le réseau secondaire en direction de Bordeaux et récupérer l'autoroute depuis l'échangeur 19 Brive-Centre.
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0: Et c'est l'événement sportif majeur de l'année, le Mondial de football 2026 qui a débuté jeudi avec un format XXL inédit en Amérique du Nord. Chaque jour sur le 107.7, retrouvez un chiffre marquant de l'édition en cours. Le chiffre du jour, c'est le numéro 3. Et pour la première fois de l'histoire, Louis Calsac, 3 comme le nombre de pays qui accueillent la compétition.
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4: Oui, le Mexique accueille l'épreuve pour la troisième fois, un record après l'avoir organisé en 1970 et 1986. Le Canada, davantage habitué aux Jeux Olympiques, reçoit pour la première fois des matchs de la Coupe du Monde masculine. En 2015, elle avait déjà accueilli la Coupe du Monde féminine. Enfin, les États-Unis, eux, retrouvent la compétition après l'édition de 1994. Cette organisation inédite à trois pays

Inky Abdekatsay à l'instant sur le 107.7, excellente route à toutes et à tous, des difficultés qui se terminent progressivement autour de Bordeaux, hein. Ça devient de plus en plus fluide sur l'A63 entre la rocade bordelaise et la jonction avec l'A660, on en reparlera dans quelques instants lors du prochain point trafic après Amanda Bourneuf, voici Oxygène sur le 107.7.

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1: Il est midi 15, retour à vos conditions de circulation dans le sud-ouest du pays, de l'Auvergne jusqu'à l'Atlantique, où pour le moment le trafic se coule bien, calmement, quasiment partout. On sent en effet pause déjeuner, notamment autour de Bordeaux, où plus le temps passe et moins les bouchons sont importants à traverser. Alors il reste quand même environ une demi-heure pour passer une quinzaine de kilomètres de retenue entre la rocade bordelaise et l'échangeur menant vers Arcachon et l'autoroute A660, des conséquences notamment d'un accident qui s'était produit ce matin. Accident terminé, mais qui avait occasionné de très gros bouchons. Autour de Brive-la-Gaillarde, sur l'autoroute A20, aussi bien direction Toulouse que direction Paris, le trafic est un peu dense, sur 3-4 km entre les sorties 49 Malemort-sur-Corrèze et 50 Objat. Un peu de patience pour passer la zone de travaux. Et sinon, ailleurs, il n'y a pas une seule autre difficulté, il n'y a pas un événement, pas de véhicule en panne, pas d'accident, pas de piéton ni d'animaux errants dans les autres secteurs du quart sud-ouest. Et voici les Casey and the Sunshine Band avec Amur Boogeyman sur le 107.7 dans quelques kilomètres, Louisa ou encore Beyoncé.

0: Casey and the Sunshine Band sur le 107.7 avec Amur Boogieman sur notre antenne. Pour l'instant, tout se passe bien pratiquement partout, encore du monde au sud de Bordeaux. Un peu moins d'une demi-heure pour passer une quinzaine de kilomètres de ralentissement entre la rocade et la jonction avec la 660. Et puis autour de Brive-la-Gaillarde également sur l'autoroute A20, trafic dense sur quelques kilomètres. On en reparlera dans quelques instants. Louisa et Beyoncé, comme promis, avant notamment Will Smith pour vous accompagner sur la route dans les prochains kilomètres, avant l'infotrafic, de retour à 12h30.
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1: Il est 12h30, bon appétit si vous marquez la pause déjeuner sur une aire de repos de service sur les autoroutes, en tout cas du quart sud-ouest du pays, l'heure de refaire un point sur vos conditions de circulation. Ça va mieux, nettement mieux autour de Bordeaux, hein. Sur l'autoroute A63, ça reste encore chargé entre la rocade bordelaise et la jonction avec l'A660, mais vous n'allez compter entre guillemets plus que 25 minutes pour passer l'ensemble des difficultés, c'est-à-dire sur plus de 12 km entre la rocade et donc le sud de Marche Prime, là où un accident s'était produit au début de la journée. Du côté de Brive, trafic qui reste dense. Hein, pour le coup, on semble atteindre un plateau sur l'autoroute A20 dans chaque sens de circulation. Au niveau de la zone de travaux en cours entre Malemort, sortie 49 et Ussac et... C'est Objat, sortie numéro 50 sur l'autoroute A20. Dans les deux sens de circulation, il y a environ 10 minutes pour passer quelques kilomètres de ralentissement dû à la zone de travaux qui vous contraint d'être à double sens sur la chaussée. Deux fois une voie pendant quelques kilomètres pour passer une zone de travaux sur l'autoroute A20 gérée par la direction des routes centre-ouest. Sur l'autoroute A20 également, direction Toulouse, des obstacles ont été repérés au sud de Cahors sur l'autoroute A20. Après l'échangeur numéro 57 Cahors-Centre, Saint-Cyr-la-Poupie, une vingtaine de kilomètres plus loin, il y a des morceaux de pneus que vous ramassez des patrouilleurs qui sont en route pour intervenir sur place au niveau du kilomètre 370. Partout ailleurs pour le moment, tout va bien, tout se passe calmement, pas d'autres gênes à la circulation à vous transmettre.
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1: Et nous parlerons d'un roman très singulier dans votre rendez-vous marque-page, un conte sur la place des femmes, le présage des oiseaux. C'est le titre. Se déroule dans un royaume imaginaire et son autrice Myriam Chirous viendra nous le présenter juste après La cabane du pêcheur de Francis Cabrel.

0: La cabane du pêcheur Francis Cabrel à l'instant sur le 107.7. Excellente route à toutes et à tous. Encore un peu de patience autour de Brive et de Bordeaux sur les voies, notamment à Bordeaux de l'autoroute A63 qui mène direction Arcachon ou Saint-Sébastien. Trafic chargé, environ une demi-heure pour passer les différents kilomètres de retenue. La marque-page, tout de suite, nous recevons une autrice à l'imagination débordante, Myriam Chirous, c'est au micro de Francine Thomas.
1: Bonjour Myriam Chirous.
2: Bonjour.
1: Au début du présage des oiseaux, page 26, la narratrice Eliria, qui est une reine, déclare « La paix n'est pas seulement le vœu de mes 15 ans, mais aussi la raison de chaque geste de ma vie ». Qu'est-ce que ça veut dire ? Qui est Eliria ?
2: Eliria, c'est une femme en fait qui s'est très tôt vouée à une cause. La cause de la paix, parce qu'elle vivait dans un royaume, alors ça se passe dans un monde imaginaire, dans un royaume qui était constamment attaqué, donc elle s'est engagée très tôt à défendre la paix. Et elle y est arrivée. Et au début du livre, tout est remis en question.
1: Oui, et dans ce livre, vous nous baladez entre plusieurs époques, vous nous racontez la façon dont la paix a pu être scellée à un moment donné, et puis ce qui va permettre petit à petit de comprendre pourquoi ça déraille, et vous inventez totalement un monde à part entière. Vous avez une imagination débridée, Myriam Chirous.
2: Oui, je crois que l'imagination est souvent au pouvoir chez moi, et dans ce livre-là, je me suis permis d'inventer complètement le monde dans lequel l'histoire se passe. Parce qu'au début, j'avais en tête une histoire, et j'ai essayé de voir si elle pouvait coller à une période de notre histoire, au Moyen-Âge par exemple, mais je me suis très vite aperçue que ça allait être très compliqué. Alors j'ai inventé ce qui allait autour.
1: Alors au centre du livre, il y a la place des femmes, celle qu'on leur accorde, celle qu'elles prennent, le crédit qu'on veut bien leur donner. Qu'est-ce que vous vouliez raconter en débutant ce conte ?
2: Je voulais raconter l'histoire d'une femme qui, à un moment de sa vie, alors qu'elle croit avoir tout réussi, voit tout s'effondrer. Et comment elle va reprendre les rênes de sa vie et peut-être aller même au-delà de ce qu'elle avait réussi et atteindre sa véritable souveraineté.
1: Le présage des oiseaux, c'est surtout une incroyable histoire d'amour, mais qui se révèle seulement au tout dernier moment du livre. Vous avez planqué, si je peux dire, votre histoire d'amour. Pourquoi ce choix ?
2: J'ai planqué cette histoire d'amour parce qu'en fait, l'histoire m'est venue comme ça. Au tout début, j'ai vu cette femme dans sa tour, dans ce moment de grande alerte, parce que la guerre est redéclarée au bout de 18 ans de paix. Et je sentais qu'elle nous cachait quelque chose. Et à partir de là, j'ai eu envie d'amener le lecteur à vivre un vrai retournement de situation. C'est-à-dire, lorsque vous entrez dans le livre au chapitre 20, vous allez vous faire une certaine idée des choses et de ce qui se passe. Et lorsque vous en ressortez au dernier chapitre, vous aurez compris que ce que vous avez eu sous les yeux depuis le début n'était pas ce que vous croyez.
1: Myriam Chirous, vous signez Le Présage des Oiseaux, édition Le Soir Venu. C'est un conte sur la place des femmes, une histoire d'amour qui ne dit pas son nom et sans doute le roman le plus singulier que vous pourrez lire en ce moment. Merci beaucoup.
2: Merci.
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0: Eh bien d'abord, vous accompagne à présent sur la route en musique avec l'un de ses nouveaux singles. Quoi qu'on dise, rendez-vous dans la foulée à 12h45 pour refaire un point sur vos conditions de circulation.
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1: Il est bientôt 12h45, l'heure de refaire ensemble un point complet détaillé sur vos conditions de circulation dans le quart sud-ouest du pays. Pour l'instant, mis à part les bouchons au sud de Bordeaux et au nord de Brive, eh bien, ça se passe vraiment très très bien, très calmement, pas d'autres zones de perturbation. Alors pour rentrer un petit peu dans le détail quand même, au sud de Bordeaux, c'est en direction du sud que le trafic est bien chargé. À l'approche de Marche Prime, sortie numéro 23, vous allez patienter environ 25 minutes pour passer quelques kilomètres de retenue sur le segment d'autoroute géré par la direction des routes atlantiques. Et puis autour de Brive-la-Gaillarde sur l'autoroute A20, gérée quant à elle par la direction des routes du centre-ouest. Je vous rappelle que des travaux sont en cours depuis février sur un ouvrage qui a été fragilisé par la tempête Niels de février. Donc travaux toujours en cours, chaussée basculée sur les voies opposées et de fait c'est de la deux fois une voie pour passer quelques kilomètres sur l'autoroute A20. Et de fait, notez, si vous êtes direction Toulouse, vous ne pourrez pas bifurquer sur l'autoroute A89 en direction de Bordeaux. Des conséquences de cette zone à double sens, vous devrez quitter l'autoroute A20 à Objat, sortie 50, puis suivre le réseau secondaire en récupérant ensuite l'autoroute au niveau de Brive-Centre, l'échangeur numéro 19. Et pour passer la zone de travaux, que vous circuliez aussi bien en direction Toulouse que direction Paris, il faut compter 4 km de ralentissement entre les sorties Objat numéro 50 justement et 49, Malemort-sur-Corrèze. Aurilla et Soprano vous accompagnent sur la route en musique dans les prochains kilomètres. Les infos à 13h.

Soirée mondaine d'Oria à l'instant sur le 107.7. Dans quelques minutes, les infos de la rédaction à retrouver à 13h, suivi de la météo et du retour à vos conditions de circulation, où pour le moment le trafic s'écoule de mieux en mieux, notamment au sud de Bordeaux, même si ça reste encore un peu chargé. On en reparlera dans quelques instants, restez branchés. On finit l'heure en musique avec M. Pokora et Jennifer Lopez. Ils vous accompagnent avant les infos de 13h par Corentin de Gerlegui.

0: quand même. M. Pokora à l'instant sur le 107.7. Excellent trajet à toutes et à tous. Dans quelques instants, nous allons rejeter un coup d'œil sur vos conditions de circulation, qui, mis à part encore le sud de Bordeaux et le tracé de l'Avent autour de Brive-la-Gaillarde, eh bien ailleurs, ça se passe bien. On en reparle dans quelques minutes après les infos de 13h que voici par Corentin et Jean-Luc.
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2: Bonjour à toutes et à tous. Après ses mises en examen mercredi dans plusieurs affaires de viol, d'agression sexuelle et de harcèlement sexuel, le chanteur Patrick Bruel est visé par deux nouvelles plaintes qui ont été déposées hier au tribunal judiciaire de Nanterre. On l'a appris dans la matinée, l'une pour tentative de viol en 2007 et la seconde autour d'un viol qui date de 2012. Des rappels à l'ordre par Sébastien Lecornu autour des questions budgétaires. Dans un courrier révélé par le journal Les Échos, le locataire de Matignon demande à ses ministres de corriger les demandes de leurs administrations et d'identifier les réelles priorités politiques pour le budget 2027. L'Hexagone à nouveau sous un dôme de chaleur ce week-end. La moitié sud sera la première touchée avant que la chaleur ne s'intensifie et ne remonte vers le nord d'ici mardi, a prévenu Météo France. Va-t-on aboutir à un accord de paix au Moyen-Orient ? Question encore en suspens malgré l'optimisme affiché hier par Téhéran, Washington et le médiateur pakistanais. Ces dernières heures, l'armée américaine a indiqué avoir abattu des drones iraniens qui visaient, d'après elle, des navires de marchandises dans le détroit d'Ormuz. Au Liban, autre théâtre des conflits, Israël mène des nouvelles frappes contre les forces du Hezbollah sur le sud du pays après des appels à évacuer plusieurs secteurs. Les autorités ont fait état de deux morts près de la ville de Nabatieh. Du sport également au programme dans l'actualité ce week-end.
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2: Du football d'abord au cœur de ce mondial sur le continent américain. Ce soir, place aux deux équipes du groupe B qui n'ont pas encore joué. Le Qatar et la Suisse attendus à 21h heure française. Et dans la foulée, ce sera au tour de la poule C avec une entrée en scène du Brésil. La Seleção va se frotter à la coriace équipe du Maroc à minuit. Et puis, rendez-vous international, bien sûr, pour les pilotes sur le mythique circuit du Mans. Le départ de ces 24 heures est attendu cet après-midi et il sera donné par la légende britannique du cyclisme Mark Cavendish. À 16h pile, il est 13h02 à présent sur le 107.7, nouveau tour d'horizon de l'actualité dans une heure. Restez bien branchés, à suivre les prévisions météo.
0: Merci Corentin. Cet après-midi, le temps restera parfaitement ensoleillé dans le quart sud-ouest, pas l'ombre d'un nuage jusqu'à la tombée de la nuit. Les températures monteront donc bien haut, avec jusqu'à 31 à Clermont-Ferrand, 32 à Tarbes, 34 à Bayonne, 35 degrés prévus à Toulouse, Agen et Bordeaux, et 36 localement à Brive. Demain, le temps restera de nouveau très estival, avec une toute petite averse dans les Landes en début d'après-midi, mais elle va rapidement se dissiper. Et le mercure sera encore très élevé, entre 30 et 37 degrés de l'Auvergne à Carcassonne.
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0: À 13h03, l'heure de refaire ensemble un point complet et détaillé sur vos conditions de circulation dans le sud-ouest qui reste pour l'instant plutôt calme, fluide dans la plupart des cas, même s'il y a quelques exceptions, notamment le sud de Bordeaux, environ 20-25 minutes, toujours pour franchir les quelques kilomètres de bouchons entre la rocade bordelaise et la jonction avec la 660, là où il y avait un accident ce matin qui avait occasionné de très grosses retenues, 5 voitures et plus de 2 heures de bouchons au pic de l'événement. Donc l'accident est terminé, les bouchons se résorbent progressivement. Plus le temps passe, moins ceux-ci sont importants, mais ça reste quand même bien chargé, notamment à l'approche de Sestas ou de Saint-Jean-d'Illac. Autour de Brive-la-Gaillarde, le trafic s'écoule mieux à présent. Sur l'autoroute A20, ça reste dense, ça reste même un petit peu encombré sur la 20 direction Toulouse, dû à des travaux en cours sur l'autoroute A20, où vous n'aurez qu'une seule voie dans chaque sens pour circuler. Eh bien, ça peut ralentir un petit peu sur 2-3 km en direction de Toulouse, à l'approche de Malemort-sur-Corrèze, la changeur numéro 49.
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The Blues Brothers avec Everybody Needs Somebody to Love à l'instant sur le 107.7. Très bon trajet à nos côtés. Attention à un véhicule en feu annoncé sur le secteur de Toulouse. Il y aurait d'ailleurs des bouchons à l'arrière de cet événement-là. Les pompiers interviennent, je les ai vus en caméra tout à l'heure. Si vous quittez l'autoroute A62 et que vous poursuivez en périphérie extérieure de Toulouse en direction notamment de Tarbes-Saint-Sébastien, c'est dans cette bretelle-là qu'il y aurait un véhicule en feu. Circulation possiblement momentanément interrompu. Alors, on va en reparler dans quelques instants, bien sûr, restez branchés sur notre antenne. Le point trafic arrive à 13h15. Et de fait, eh bien, si vous êtes amené à rester longtemps à l'arrêt, eh bien, malheureusement, pas d'autre solution pour vous que d'attendre que les pompiers rouvrent les voies, puisque vous le savez, dans ces situations-là, ce sont les pompiers qui ont la priorité sur les interventions en cours. La route se poursuit en musique avec Taylor Swift. Voici Hoplite, suivi de Regarde-moi bien en face, signé Gérald De Palmas.

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1: Il est 13h15, l'heure de refaire ensemble un point sur vos conditions de circulation dans le sud-ouest du pays. Pour l'instant, le trafic reste plutôt calme, fluide, encore une fois. Encore à peu près 20 minutes de bouchon néanmoins au sud de Bordeaux. Hein. C'est là où se trouve la principale difficulté. Vous êtes nombreux à rejoindre notamment les plages d'Arcachon, les Landes, voire le Pays Basque ou plus, hein, le péninsule ibérique. Entre Bordeaux et la jonction avec la 660, le trafic reste un peu chargé par endroits. Et vous allez compter donc à peu près 20 minutes pour passer l'ensemble des difficultés qui subsistent. Autour de Toulouse, ça va mieux. Il y avait dans la sortie Sesquières 33A du périphérique nord toulousain en direction de Tarbes, un véhicule en feu. Alors l'événement est toujours en cours, mais pour faciliter les opérations des pompiers, eh bien la circulation dans la bretelle de sortie a dû être momentanément interrompue. Sachez que désormais ça repasse, hein, mais vous serez escorté par les forces de l'ordre et les pompiers qui sont toujours présents sur les lieux de l'événement, situé donc au niveau de l'échangeur 33A Sesquières. Du côté des autres zones, pour le moment, Clermont-Ferrand, Carcassonne, Pau, Tarbes, Agen, Brive, bah tout va bien, sauf à Brive pour le coup, où il reste quelques petites difficultés qui subsistent encore sur l'autoroute A20 direction Toulouse, à l'approche de la jonction avec l'autoroute A89 qui mène direction Bordeaux. Vous ne pourrez pas bifurquer d'ailleurs, puisque des travaux sont en cours et la bretelle de bifurcation est isolée du reste du trafic dû au basculement de circulation qui est mis en place sur quelques kilomètres. Et voici en musique les S17 avec It's Alright, suivi de la recette signée Jack et Karl Lazzari. Dans les prochains kilomètres, nouveau point de trafic à 13h30.

La recette de Jack et Carla Lazzari à l'instant sur le 107.7. Excellente route à toutes et à tous. Profitez bien de votre week-end, très ensoleillé, très chaud dans le quart sud-ouest, hein, 30 à 37 degrés attendus demain après-midi, alors qu'aujourd'hui ce sera à peu près similaire, hein, 31 à 36 degrés, donc vraiment température digne de l'été, et le trafic lui s'écoule de mieux en mieux. Là où il y avait quelques petites difficultés, ça se résout progressivement au sud de Bordeaux ainsi qu'autour de Brive-la-Gaillarde. On refait le point dans quelques instants, restez branchés. Tout de suite, voici les Daft Punk avec Around the World sur le 107.7. Le trafic de retour un tout petit peu avant 13h30.

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1: 13h30, retour à vos conditions de circulation dans le quart sud-ouest de la France, où pour le moment le trafic reste très calme, très fluide dans la plupart des cas. Quelques tout petits kilomètres de bouchons encore à traverser au sud de Bordeaux sur l'autoroute A63. Moins de 15 minutes pour se faire entre la rocade bordelaise et Saint-Jean-d'Illac, l'échangeur numéro 24. Et puis aussi un petit peu de ralentissement autour de Brive sur l'autoroute A20, direction Toulouse, où je vous rappelle que des conséquences de la tempête Niels de février, un ouvrage a été fragilisé par les pluies et de fait, eh bien, les travaux sont toujours en cours pour le solidifier. Et par définition, l'autoroute s'est basculée. C'est-à-dire que vous avez une seule voie dans chaque sens pour passer, et c'est la circulation direction Toulouse qui est basculée sur la chaussée opposée, et de fait, eh bien, la bifurcation qui mène vers l'autoroute A89 direction Bordeaux est condamnée du reste du trafic. Par définition, vous devez quitter l'autoroute A20 plus au sud à Objat, sortie numéro 50, puis suivre le réseau secondaire en direction d'Objat justement, et récupérer ensuite la 89 au niveau de Brive-Centre, l'entrée 19.
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1: Dans un instant, nous retrouverons notre consultant juridique, Maître Éric de Caumont, avocat spécialisé dans le droit des automobilistes. Avec lui, nous réviserons les règles de mobilité pour les personnes en fauteuil roulant. Sur quel type de voie peuvent-elles se déplacer ? Réponse dans l'Auto et la Loi, juste après Cœur de loup plutôt, de Philippe Lafontaine.

0: Philippe Lafontaine avec Cœur de Loup à l'instant sur le 107.7. Excellente route à toutes et à tous. Pour l'instant, le trafic reste plutôt clément dans la plupart des cas. On évoquera bien sûr encore les difficultés que vous encourrez au sud de Bordeaux le long de la 63, mais sinon ailleurs, pour l'instant, ça se passe bien calmement. Les déplacements des personnes à mobilité réduite sont au programme aujourd'hui dans l'Auto et la Loi. Francine Thomas est en compagnie de notre consultant juridique.
1: Bonjour Maître de Caumont.
2: Bonjour à toutes et à tous.
1: Est-ce qu'on peut emprunter les pistes cyclables, voire les voies de circulation, avec un fauteuil roulant ?
2: Eh bien, heureusement, oui. Et pourquoi je dis heureusement oui ? Parce que ça n'a pas toujours été le cas.
1: D'accord.
2: Figurez-vous qu'en 2019, vous m'auriez posé cette question, on était déjà ensemble.
1: Oui, tout à fait, Maître.
2: Et je vous aurais répondu non. Ce n'est pas autorisé, ça n'a pas le droit d'aller sur les trottoirs, sur les pistes cyclables. Ça ne peut aller que sur la route, un véhicule pour personne à mobilité réduite.
1: Donc avant 2019, c'était que la route.
2: Que la route.
1: D'accord.
2: Ce qui n'est pas forcément l'endroit le plus sûr.
1: Bah non, c'est simple.
2: Parce que ça ne roule pas très vite, parce que ce n'est pas protégé, il n'y a pas de carrosserie, parce que c'est une personne par définition fragile. C'était quand même insensé. Aujourd'hui, je suis heureux de vous dire qu'effectivement, ça a complètement changé. Et que désormais, là, au jour d'aujourd'hui, les personnes à mobilité réduite dans des fauteuils roulants, quel qu'en soit le mode de propulsion, sont autorisées à aller sur les trottoirs, dès lors qu'ils ne dépassent pas le 6 km/h.
1: D'accord.
2: Sur les pistes cyclables, parmi les vélos et autres engins de déplacement personnel, etc., etc., sans aucune restriction.
1: Donc c'est aux vélos de patienter derrière les fauteuils roulants s'ils vont plus vite.
2: De les doubler et ils ne seront pas retardés très longtemps, d'autant plus que sur une piste cyclable, attention, le fauteuil roulant n'est pas limité à 6 km/h.
1: Oui.
2: Donc il pourra atteindre sa pleine vitesse, qui au bord ne sera pas 50 km/h, bien sûr. Et dernière chose, les fauteuils roulants conservent un droit absolu à circuler parmi les voitures, sur la route, en ville, comme en dehors des agglomérations.
1: À l'exception, j'imagine, des voies rapides et des autoroutes, Maître.
2: Bien évidemment, oui. Vous avez totalement raison de le rappeler. Effectivement, les voies rapides et les autoroutes sont interdites aux vélos, aux engins de déplacement motorisés personnels et aux fauteuils roulants, dans leur propre intérêt. Parce que, bien entendu, là, il y a des véhicules qui roulent vite. En tout cas, je suis très heureux et très fier de dire, sur cette antenne, qu'au jour d'aujourd'hui, ça a été confirmé, il n'y a pas si longtemps que ça, hein, il y a un droit absolu à partager les pistes cyclables. Et c'est quand même la moindre des choses que ça a été autorisé. C'était une aberration que jusqu'à présent, on dise, bah, écoutez, allez prendre vos risques au milieu des voitures, sur la chaussée, venez pas perturber nos chers cyclistes. Non, franchement, c'était pas sérieux.
1: Merci Maître de Caumont, et pour retrouver sans cesse de nouvelles informations sur nos droits d'automobiliste, il y a votre site internet et l'adresse c'est maître-de-caumont.fr. À bientôt Maître.
2: À très bientôt.
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0: Et dans les tout prochains kilomètres, les Corses arrivent en musique avec Only When I Sleep. Ce sera juste après Angel & Justice avec What You Want, à suivre dans une minute sur le 107.7.
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1: Il est 13h46, retour à vos conditions de circulation dans le sud-ouest du pays, de l'Auvergne jusqu'à la côte basque. Pour l'instant, tout va bien, quasiment partout. De moins en moins de difficultés au sud de Bordeaux sur l'autoroute A63. Il reste environ 15 minutes de ralentissement sur un tronçon de 30 km entre la rocade bordelaise et Salles, l'échangeur numéro 21. Entre les deux, il y avait bien sûr un accident ce matin qui a occasionné de très gros bouchons. Et plus le temps passe, moins les difficultés sont importantes. Mais tout de même, ça reste encore assez dense dans ce tronçon-là de l'autoroute gérée par la direction des routes atlantiques. Autour de Brive-la-Gaillarde, sur l'autoroute A20, en direction de Paris, notez tout d'abord un accident en cours après l'échangeur numéro 57, Cahors Nord, Saint-Cyr-la-Popie, avec une voiture qui serait retournée au niveau du kilomètre 334. Les équipes de l'autoroute vont intervenir sur place dans quelques instants. Plus au nord, à Brive, sur l'autoroute A20, des travaux sont en cours sur le secteur géré par la direction des routes du centre-ouest. Et de fait, un petit ralentissement s'est formé dans les deux sens de circulation entre les sorties 49 qui dessert Malemort et 50 desservant Objat. Et si vous poursuivez ensuite l'autoroute direction Paris, nouvel événement communiqué par la direction des routes centre-ouest. À Donzonac, au kilomètre 262, un poids lourd est en panne. Arrêtez donc sur la voie de droite. Vous n'avez que la file de gauche pour passer l'événement. Pas de bouchon pour l'instant, mais à surveiller, bien sûr, dans les prochains kilomètres, vous serez bien à gauche au niveau de la difficulté. Partout ailleurs, donc, pour le moment, tout se passe bien, tout se passe calmement. Aucune autre difficulté de circulation à vous transmettre. Les Fox de Fox arrivent sur la route en musique dans les prochains kilomètres. Ce sera juste après Stromae. Voici tous les mêmes sur le 107.7.

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Les Fox the Fox avec Precious Little Diamond à l'instant sur le 107.7. Excellente route à toutes et à tous. Pour le moment, les principales difficultés restent encore au sud de Bordeaux, même si à Brive-la-Gaillarde, il y a aussi des travaux avec des bouchons et puis un véhicule en panne également sur voie de droite sur l'autoroute A20. On en reparlera dans quelques instants. On poursuit l'heure en musique avec Mélodie Gardot et Pascal Obispo et Icar vous accompagne avec leur single Viens. À 14h, les infos de Corentin Nagerlegui avant la météo et le trafic.

0: 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Mélodie Gardot à l'instant sur le 107.7. Quelques petits événements sur le réseau 20 sur autoroute, accident qui peut créer quelques bouchons d'ailleurs hein, sur l'Agence de Cahors. Et des ralentissements également à Brive ainsi qu'au sud de Bordeaux. On refait le point dans quelques instants. 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
2: Bonjour à toutes et à tous. Un accord de paix sera probablement finalisé dans les 24 heures entre les États-Unis et l'Iran, a fait savoir le Pakistan qui joue le rôle de médiateur. Pakistan qui affirme se préparer à la signature électronique de l'accord avant des discussions techniques la semaine prochaine. L'affaire Liana révèle un échec collectif d'après le plus haut procureur en France. Interrogé dans les colonnes du journal Le Monde, ce dernier a estimé que la mort de la collégienne de 11 ans était une crise systémique qui dépasse les seul moyen de la justice et touche aussi la protection de l'enfance. On a d'ailleurs appris qu'un organisme américain avait alerté les autorités françaises des agissements en ligne de Jérôme Barella, principal suspect dans cette affaire. Le chanteur Patrick Bruel visé par deux nouvelles plaintes déposées hier, l'une concernant une tentative de viol en 2007, l'autre autour d'un viol en 2012, information révélée ce matin par le journal d'investigation Mediapart. Les gouttes de sueur vont encore couler en France. La chaleur fait son grand retour ce week-end en arrivant par le sud avant de s'intensifier et de gagner le nord du pays en début de semaine, indique Météo France. Il s'est donné 3 mois pour convaincre et se déclarer à l'élection présidentielle. Raphaël Glucksmann est attendu dans la journée pour son premier meeting à Aubervilliers. Objectif affiché par le dirigeant de la formation Place Publique, rallier l'EPS et enclencher, dit-il, une dynamique autour de lui. Un mot de sport, la mythique course des 24 heures du Mans démarre à 16h pile. Le drapeau à damier sera abaissé par le célèbre sprinter britannique aux 35 victoires d'étape sur le Tour de France, Mark Cavendish. 62 bolides seront sur la ligne de départ en vue de sillonner les plus de 13 km de ce circuit de la Sarthe. Et puis ce soir, il y aura aussi de la balle ovale en rugby avec ce choc en barrage pour tenter d'accéder au dernier carré du top 14. Pau affronte le Racing 92 à partir de 21h05. Pour l'instant, il est 14h02, vous êtes bien sur le 107.7 où on reparlera de l'actualité dans une heure. À suivre, un aperçu du ciel avec la météo.
0: Merci Corentin. Tout au long de cet après-midi, le temps restera parfaitement bleu. Le soleil brillera sans l'ombre d'un nuage jusqu'à la tombée de la nuit. Les températures en profiteront pour grimper avec jusqu'à 31 degrés annoncés à Clermont-Ferrand. 32 à Tarbes, vous aurez 34 à Bayonne, 35 autour de Toulouse, d'Agen, de Bordeaux et 36 degrés autour de Brive. Demain, le temps restera de nouveau très estival avec une toute petite averse dans les Landes et en début d'après-midi, le mercure sera encore élevé avec entre 30 et 37 degrés de Clermont-Ferrand jusqu'à Carcassonne.
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0: 14h03, l'heure de refaire un point complet détaillé sur vos conditions de circulation le long des autoroutes du quart sud-ouest du pays. La principale difficulté, elle est située à Cahors sur l'autoroute A20 en direction de Paris. Après l'échangeur numéro 57, Cahors Nord Saint-Cyr-la-Poupie, un accident d'une voiture est en cours avec la voie de droite neutralisée. À l'arrière, ça peut créer un petit ralentissement l'espace de quelques centaines de mètres. Du côté de Brive sur l'autoroute A20, il y a également quelques petits kilomètres de ralentissement dû à une zone de travaux toujours en place entre les sorties 50 Objat et 49 Malemort-sur-Corrèze. Dû à cette zone de travaux, eh bien c'est de la deux fois une voie hein, pour passer la zone de travaux. C'est la circulation de direction Toulouse qui est basculée sur les voies opposées. Et d'ailleurs, dans ce secteur-là, ça crée quelques ralentissements l'espace de 2 km. Plus au nord encore, sur l'autoroute A20, direction Paris, il y a un camion en panne sur la voie de droite. Événement en cours au kilomètre 262 après Donzenac, l'échangeur numéro 48. Notez que vous n'avez que la voie de gauche pour passer, mais pas de difficulté à l'arrière. Voilà pour l'autoroute A20. Si vous quittez Toulouse pour aller direction la Méditerranée, vous empruntez l'autoroute A61. Après Villefranche de Lauragais, sortie 20, un incendie est en cours entre les kilomètres 276 et 278, avec à l'arrière de la difficulté un petit kilomètre de ralentissement à traverser. Ailleurs, pour le moment, tout se passe bien, tout se passe plutôt calmement, pas d'autres difficultés de circulation à vous transmettre dans le quart sud-ouest.
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En vogue avec My Lovin' à l'instant sur le 107.7. Excellente route à toutes et à tous. Pour l'instant, quelques petites difficultés qui subsistent autour du sud de Bordeaux. Environ 10-15 minutes pour passer quelques ralentissements maintenant. C'est même plus des bouchons, ce sont quelques ralentissements entre la rocade bordelaise et la jonction avec la 660. Quelques bouchons, quelques ralentissements ailleurs dus à des incendies, à des accidents également. On fait le point, ou à des travaux aussi. On fait le point dans quelques instants à 14h15 après Maël et Teddy Swims.

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1: 14h et bientôt 15 minutes, l'heure de refaire ensemble un point complet et détaillé sur vos conditions de circulation dans le sud-ouest du pays. Pour le moment, le trafic s'écoule relativement bien, relativement calmement dans la plupart des régions. On a quand même quelques événements en cours, notamment sur l'autoroute A20. Voilà, remontée direction Paris, il y a un accident d'une voiture en cours sur voie de droite au kilomètre 339. Événement après l'échangeur 57, Cahors Nord, Saint-Cyr-la-Popie. Plus au nord, à Brive, au-delà du réseau Vinci Autoroute, il y a encore la zone de travaux avec quelques ralentissements possibles dans les deux sens de circulation entre Objat, sentier 50 et Malemort, sentier 49. Et puis à Donznac, au niveau du kilomètre 262, un poids lourd est en panne sur la voie la plus à droite. Les équipes de l'autoroute interviennent dans ce secteur-là. Pas de bouchon à l'arrière, hein, mais tout de même, cette info est à prendre en compte, notamment au-delà de Donznac, l'échangeur numéro 48. Voilà pour l'autoroute A20. Sachez qu'ailleurs, pour l'instant, la seule autre difficulté est un incendie en cours au sud de Toulouse sur l'A61 direction Montpellier au niveau du kilomètre 276. Il y a les pompiers qui interviennent sur la voie de droite. Elle est ainsi neutralisée. Vous n'avez que la file de gauche pour passer l'événement. Cela crée un bouchon, hein, 3,5 km de retenue à traverser en quasiment 5 minutes pour vous qui quittez Toulouse direction Carcassonne et la Méditerranée. Pas d'autres difficultés en termes de bouchons ailleurs. À noter enfin sur l'autoroute A62 direction Toulouse, une fois passé Montauban et la sortie numéro 10, que des obstacles ont été repérés sur les voies au niveau du kilomètre 202. On repart en musique avec Barry White. Voici Let the Music Play sur le 107.7.
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0: Let the music play, Barry White à l'instant sur le 107.7 pour vous accompagner en musique. Pas mal de petits événements en cours, accidents, obstacles ou encore travaux et véhicules en panne. On fait le point dans quelques instants, restez branchés. Pour l'instant, pas de grosses perturbations tout de même. Il y a le trafic qui s'écoule plutôt bien et plutôt calmement dans la plupart des cas. On verra ça dans 10 minutes, restez branchés. Mentissa et Avicii arrivent dans les tout prochains kilomètres en musique juste avant. Je vous rappelle que si vous circulez dans la région de Cahors, l'aéroclub de Figeac organise son meeting aérien ce samedi 13 juin à la demande des autorités. Ce samedi, à partir de 13h30 et jusqu'à 3h du matin, la route départementale 802 située à proximité de la sortie Gourdon numéro 56 de l'autoroute A20 est fermée à la circulation.
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Avicii avec Addicted to You à l'instant sur le 107.7, excellente route à vous pour le moment dans le quart sud-ouest. Ça se passe bien. C'est peut-être un peu dense parfois, notamment autour de Bordeaux, sur les voies de la 63, direction Arcachon ou Saint-Sébastien, mais ailleurs, ça se passe plus calmement, comme nous le verrons dans les prochains kilomètres. Après Calypso, Rose Patrice et Cobo Town, voici Same Boat avant le point trafic dans 3 minutes.

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1: 14h31, retour à vos conditions de circulation sur les autoroutes du quart sud-ouest du pays. Pour le moment, ça se passe toujours bien, toujours calmement. Un petit peu de ralentissement possible au sud de Bordeaux, le long de la 63. 10-15 minutes de ralentissement pour un tronçon de 20 km. Donc c'est tout à fait normal que le temps de parcours soit un petit peu haut à ce niveau-là. Ça ralentit sur quasiment tout le tracé, en fait, entre la rocade bordelaise et la jonction avec la 660. Qui dessert le bassin d'Arcachon. Du côté de l'autoroute A20, plusieurs événements en cours, notamment un accident après Cahors sur l'autoroute direction Paris, où passait l'échangeur 57 Cahors Nord Saint-Cyr-de-la-Poupie, accident d'une voiture sur la voie de droite, événement au kilomètre 339, les patrouilleurs sont présents sur place. Plus au nord, à Brive, sur l'autoroute A20, direction Paris également, un véhicule en panne se situe au kilomètre 262 après l'échangeur dans un acte numéro 48. Les équipes de l'autoroute de la direction des routes du centre-ouest vont intervenir en se rendant sur place. Sur l'autoroute A61, un incendie est toujours en cours sur la traversée de Villefranche de Lauragais. Après l'échangeur numéro 20, un incendie est en cours au kilomètre 278 avec à l'arrière la voie de droite neutralisée et surtout 3 km de bouchons qui vous concerneront après l'aire de service de Toulouse Sud, de Port-Lauragais plutôt. À noter que vous traverserez la difficulté en quasiment 10 minutes. Sinon ailleurs, tout se passe bien pour l'instant au niveau du trafic, pas d'autres ralentissements. Notez tout de même un obstacle si vous êtes actuellement sur l'axe entre Bordeaux, Agen et Toulouse, la 62 direction Toulouse. Après Montauban, sortie 10, il y a des obstacles sur les voies au niveau du kilomètre 202.
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1: Dans un instant, votre rendez-vous cinéma, c'est à voir, arrive avec Thierry Chaise du magazine Première. Il nous parlera notamment d'un documentaire réalisé par l'acteur Jérémy Régnier, un film très personnel autour du deuil de son ami, l'acteur Gaspard Ulliel. Les détails juste après Rose de Zazie.

0: Zazie, Rose, à l'instant sur le 107.7, bonne honte à toutes et à tous. Encore un peu de monde autour de Bordeaux, de Brive, notamment sur l'autoroute A20 autour de Brive et l'A63 direction Saint-Sébastien au sud de Bordeaux. On refait le point à 14h45, restez branchés. Tout de suite, c'est l'heure de C'est à voir, votre rendez-vous cinéma. Yvan Mouton est avec Thierry Chaise, rédacteur en chef du magazine Première, pour sa sélection de la semaine.
1: Deux films d'action sélectionnés par Thierry cette semaine. On commence par un documentaire. Il est signé Jérémy Régnier. Il se déroule en Arctique et il s'intitule D'un monde à l'autre, Thierry.
2: Oui, je vois, j'ai été bouleversé par ce documentaire qui naît d'une tragédie. Jérémy Régnier était un ami très proche, même s'il ne l'exposait pas au grand public, parce que c'est quelqu'un de plutôt taiseux et discret, de Gaspard Huliel. Et la mort soudaine de Gaspard Huliel, cet accident de ski, a fait que ça l'a plongé vraiment dans une dépression. Il est parti vivre en Espagne, isolé de sa famille. Et un jour, il a vu sur Instagram des vidéos d'un explorateur qui s'appelle Loury Lag. Ils ont commencé à échanger. Jérémy Régnier lui a confié ce qu'il vivait. Loury Lag lui a dit « Écoute, moi je pense que pour t'en sortir, tu devrais m'accompagner dans une de mes expéditions. Et pourquoi pas venir filmer, ça te changerait l'esprit. » C'est le récit de ce documentaire qui est à la fois le récit de ce voyage épique, parce que lui n'est pas préparé à aller dans des conditions inhumaines au sens premier du terme, et tout ça avec en voix off des textes qu'il a écrits où il évoque Gaspard Huliel, son amitié, la difficulté de faire son deuil.
3: Un matin, mon téléphone a sonné. J'ai décroché et le monde s'est écroulé. Tu étais parti, toi, mon meilleur ami.
2: Et ce mélange des gens-là se fait absolument merveilleusement. Ça dure 1h15, il n'y a pas une minute à couper. Moi, j'ai été vraiment très ému, inquiet pour lui. Ce qu'on m'aurait dit, c'est qu'on a retrouvé une vidéo de Jérémy Régnier qui est mort sur place. J'aurais pas été surpris. Non, c'est assez troublant, ce film, mais c'est très beau.
1: De l'action toujours, mais boosté cette fois par les arts martiaux. Votre deuxième choix se porte sur un film asiatique intitulé The Furious.
2: Ah oui, alors l'action tient sur... Allez, je peux le résumer, c'est un ticket de métro. Il y a un journaliste et puis il y a un homme muet dont la petite fille vient d'être enlevée enquête sur un réseau de trafiquants d'enfants. Ce qui se passe est vraiment ultra spectaculaire parce que si vous aimez les combats, les arts martiaux, toutes les stars du genre se sont donné rendez-vous. Il y a 1h53, on est scotché à son fauteuil. On comprend pourquoi ça s'appelle un art martial. Et ce film rend hommage aux arts martiaux.
1: Un justicier, donc, à la recherche de sa fille dans The Furious et l'aventure à moins 50 degrés dans D'un monde à l'autre. Les deux films sont en salle cette semaine, à retrouver également dans le magazine Première et sur première.fr.
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0: Allez, on poursuit la route en musique avant le prochain point sur vos conditions de circulation. Jason Mraz ou encore Lynn arrive dans la programmation musicale du 107.7 dans les prochains kilomètres avant le retour au trafic à 14h45.
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1: 14h46, retour au trafic dans le sud-ouest où pour le moment ça se passe relativement bien, relativement calmement, pratiquement plus de bouchons au sud de Bordeaux, ça reste un petit peu dense, ralenti par endroits sur le segment de l'autoroute A63 entre la rocade bordelaise et la jonction avec l'A660, direction Saint-Sébastien. Vous allez compter environ 10-15 minutes pour passer l'ensemble de ce secteur ralenti. Pas d'autres zones de perturbation à traverser, si ce n'est sur l'autoroute A20 direction Toulouse. Encore 2-3 km de ralentissement à l'approche de Malemort sur Corrèze. L'échangeur 49, trafic un petit peu dense pour passer une zone de travaux. Je vous rappelle que les voies sont basculées sur la chaussée opposée. Et de fait, c'est de la deux fois une voie dans les deux sens. Donc une seule voie de circulation pour passer le secteur en travaux. Et je vous rappelle également que vous ne pourrez pas bifurquer directement depuis l'A20 vers Toulouse sur la 89 direction Bordeaux. Des conséquences de ce chantier, vous devrez passer par Objat, sortie 50. Du côté de l'autoroute A20, mais dans l'autre sens de circulation, direction Paris, il y a un accident d'une voiture sur la voie de droite, événement au kilomètre 339. Les pompiers, les dépanneurs, les patrouilleurs et les forces de l'ordre sont présents sur place après l'échangeur 57, Cahors Nord, Saint-Cyr-la-Poupie. Partout ailleurs, pour l'instant, tout se passe bien, tout se passe calmement niveau météo. Rien à signaler de particulier, que du soleil, température qui affiche entre 29 et 33 degrés déjà. Ça devrait monter jusqu'à 35, localement 36 dans le centre du pays. Et on repart sur la route en musique avec dans quelques instants Joyce Jonathan avec Comme d'hab. Ce sera juste après Calogero en version live avec Liberté chérie sur le 107.7.

Jess, Jonathan, avec son single Comme d'hab à l'instant sur le 107.7, excellente route à toutes et à tous. Dans quelques instants, nouveau point trafic arrive avec Marielle Nougaret qui vous accompagnera cette deuxième partie d'après-midi dans le sud-ouest de la France. Pour l'instant, ça se passe plutôt bien, plutôt calmement. Encore un petit quart d'heure de retenue sur le sud de Bordeaux pour passer quelques ralentissements entre la rocade bordelaise et Marche Prime. Le trafic revient donc dans quelques instants. Pour finir l'heure, voici Zaoui et Stéphane avec Love Noir, suivi des Yours Overkill dans les prochains kilomètres.

0: Les Usual Kill avec Girl, You'll Be a Woman Soon à l'instant sur le 107.7. Très bonne route à toutes et à tous. Voici les infos de 15h avant la météo et le trafic.
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2: Bonjour à toutes et à tous. Après ses mises en examen mercredi dans plusieurs affaires de viol, d'agression sexuelle et de harcèlement sexuel, le chanteur Patrick Bruel est visé par deux nouvelles plaintes qui ont été déposées hier au tribunal judiciaire de Nanterre. On l'a appris dans la matinée. L'une pour tentative de viol en 2007 et la seconde autour d'un viol qui date de 2012. Les ministres rappelés à l'ordre par Sébastien Lecornu en vue du budget 2027. Dans un courrier révélé par Les Échos, le locataire de Matignon, les sommes de corriger les demandes qu'ils jugent irréalistes de leurs administrations et d'identifier les réelles priorités politiques. L'Hexagone à nouveau sous un dôme de chaleur ce week-end. La moitié sud sera la première touchée avant que la chaleur ne s'intensifie et ne remonte vers le nord d'ici mardi, a prévenu Météo France. Nous sommes plus proches que jamais d'un accord de paix. Les mots du premier ministre pakistanais Shehbaz Sharif, dont le pays joue le rôle de médiateur entre les États-Unis et l'Iran. Ce dernier a affirmé que l'accord pourrait être finalisé et signé dans les prochaines 24 heures. Pendant ce temps, au Liban, autre théâtre des conflits, les autorités ont fait état d'au moins 2 morts après de nouvelles frappes menées par Israël contre les forces du Hezbollah dans le sud du pays. L'actualité, c'est aussi du sport au programme ce week-end.
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2: Avec donc du football d'abord au cœur de ce mondial sur le continent américain. Ce soir, place aux deux équipes du groupe B qui n'ont pas encore joué. Le Qatar et la Suisse attendus à 21h heure française. Et dans la foulée, ce sera au tour de la poule C avec une entrée en scène du Brésil. La Seleção va se frotter à la coriace équipe du Maroc à minuit. Et puis, rendez-vous international bien sûr pour les pilotes sur le mythique circuit du Mans. Le départ de ces 24 heures est attendu dans une petite heure désormais. Il sera donné par la légende britannique du cyclisme Mark Cavendish. Il est 15h02 sur le 107.7. Dans une heure, votre compteur de l'actualité sera Clément Finot. Restez bien branchés. À suivre les prévisions météo.
4: Eh bien, merci. Alors cet après-midi, le soleil domine largement avec quelques cumulus de beau temps sur les Pyrénées, mais sans conséquence. Le thermomètre est en nette hausse, des maximales de 20 à 31 degrés sur la moitié nord et le centre, 31 à 35 en Nouvelle-Aquitaine, Midi-Pyrénées, le pourtour méditerranéen, voire 36 degrés localement dans l'Hérault. On attend donc 34 degrés à Bordeaux et Brive, 33 à Toulouse et Pau, 32 à Biarritz et 30 à Clermont-Ferrand.
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4: Très bon voyage en ce samedi après-midi. Il est 15h passées de 3 minutes et j'espère que vous allez bien, que tout se passe bien de votre côté. Alors, le trafic, eh bien, s'écoule bien sur toutes les autoroutes du sud-ouest du pays. Encore un trafic un petit peu chargé, mais ce n'est plus un bouchon ni même un ralentissement. C'est au sud-ouest de Bordeaux, en Gironde, sur le secteur géré par la direction des routes sud-ouest atlantique, qu'il y a un trafic chargé sur l'A63, direction Arcachon et l'Espagne, dès le secteur de Gradignan, Cestas, Pierre-Auton, Marche-Prime jusqu'à Mios. Et comme à Mios, eh bien, une partie du trafic prend la direction d'Arcachon par la 660, eh bien, il n'y a plus de difficultés, ni même sur la 63 direction l'Espagne. Nous avons du côté de Toulouse, sur le périphérique intérieur, en direction de Narbonne et de Montpellier, eh bien, au niveau de la sortie de Croix-d'Aurade, la sortie numéro 14, il y a une voiture qui est en panne et c'est confirmé puisque le patrouilleur est actuellement sur place. Par ailleurs, un petit peu plus au nord, un accident est toujours en cours sur l'autoroute A20. Vous êtes dans le sens Montauban vers Brive, 13 km après Cahors Nord, c'est la sortie 57. Accident en cours sur voie de droite et bande d'arrêt d'urgence, ce qui fait qu'au kilomètre 339, vous ne passez que sur la voie la plus à gauche. Toutefois, la voiture accidentée a été évacuée par le dépanneur. Les forces de l'ordre ont même quitté les lieux, mais pour l'instant, l'événement n'est pas encore terminée. Plus au nord, dans la région de Brive, la bifurcation qui permet, depuis la 20, direction Toulouse, de vous engager sur la 89, direction Bordeaux, reste fermée jusqu'en début d'été, au moins. La direction des routes centre-ouest effectue des travaux de sécurisation d'un ouvrage endommagé par les intempéries du début d'année. Donc, vous pouvez sortir à Obja, numéro 50, et puis vous empruntez le réseau secondaire pour retrouver la 89 plus loin à Brive-Ouest, numéro 19. Et attention, sur la 20 en direction de Toulouse, à ce niveau-là, nous avons un trafic bien ralenti, voire qui bouchonne de ce côté-là. Ne vous laissez pas surprendre, bien sûr. Sinon, partout ailleurs, tout va très bien sur le Sud-Ouest.
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Il est 15h12. Bon après-midi, excellent samedi après-midi. Attention, si vous passez du côté de l'Avent en direction de Brive, il y a toujours un accident, 13 km après Cahors Nord, c'est la sortie 57. Même si la voiture a été évacuée, l'accident n'est pas encore terminé. Vous ralentissez à l'approche du kilomètre 339 puisque vous n'avez que la voie de gauche pour pouvoir circuler. On revoit tout cela dans quelques minutes après Benjamin Biolay dans la Mercobenz.

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1: 15h16, en ce samedi après-midi, vous prenez peut-être la route sur une des autoroutes du sud-ouest du pays, soyez sans crainte, car vraiment, vous roulez très bien, même chose évidemment pour vous qui êtes déjà avec nous. En tout cas, plus d'accidents sur la 20, plus de difficultés du côté de Croix-Daurade à Toulouse, ça se passe bien. Vous notez alors que au sud-ouest de Bordeaux, si en Gironde, sur le secteur géré par la direction des routes atlantiques, il y a toujours un peu de monde, sur l'A63 en direction du sud, dès le secteur de Gradignan, trafic très chargé dans les secteurs de Cestas, de Pierreton, de Marcheprime jusqu'à Mios. À Mios, le trafic pour une partie se dirige vers Arcachon par la 660 et une partie reste sur la 63 en direction de l'Espagne et donc ça se dilue, il n'y a plus de difficultés ensuite de ce côté-là. Si vous voyagez eh bien du côté de la Corrèze, sachez que j'ai une information qui concerne l'A20 en direction de Paris ou à Donzenac au kilomètre 263, une voiture est en panne et vous ne roulez que sur une seule voie. C'est une information de la direction des routes Centre-Ouest. Par ailleurs, et bien sur l'A20, mais en direction de Toulouse, au niveau de Brive, au kilomètre 274, il y a une voiture qui est en panne. Toujours une information de la direction des routes Centre-Ouest. Je vous rappelle également qu'il y a toujours une retenue de trafic dans le secteur du Sac sur l'A20, si vous êtes en direction de Toulouse en raison d'une zone de travaux un petit peu plus loin. Et puis dans la région de Cahors, l'aéroclub de Figeac organise son meeting aérien ce samedi. Donc à la demande des autorités, au plus tard jusqu'à 3h du matin, la route départementale 802 qui est située à proximité de la sortie 56 Gourdon de l'autoroute A20 est fermée à la circulation. Les déviations sont bien indiquées sur place. Le prochain quart d'heure, nous allons découvrir une musicienne qui met à l'honneur le marimba. C'est un instrument impressionnant de près de 3 mètres de long avec des lames en bois et des tubes résonateurs. On vous dit tout dans Tempo 110 aux alentours de 15h35. Tout autre registre musical dans l'immédiat pour vous accompagner ces prochains kilomètres. Voici les Dépêche Mode. Bon voyage.

Michel Teleau sur le 107.7, excellent voyage, où que vous soyez, vous roulez bien, même s'il y a un peu de monde au sud-ouest de Bordeaux, sur la 63 en direction du sud. Il y a aussi un petit peu plus de monde sur l'autoroute A20, en direction de Toulouse, dans le secteur du Sac, et cela en raison des travaux. Mais mis à part ces secteurs-là, vraiment tout va très très bien. Très bon voyage à vous, je vous retrouve juste après Marc Morrison.

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1: Belle route à vous, il est 15h30 en ce samedi après-midi et vos conditions de circulation sont très bonnes. Alors certes, il y a deux bémols. D'abord en Corrèze, si vous passez dans le secteur du Sac, si vous êtes sur la 20 en direction du sud, en direction de Toulouse et de Brive, eh bien ça coince au niveau d'une zone de travaux. Et puis c'est en Gironde, si vous voyagez sur le secteur géré par la direction des routes atlantiques, eh bien c'est au sud-ouest de Bordeaux. Vous êtes nombreux à prendre la route soit de l'Espagne, soit du bassin d'Arcachon, comme souvent le samedi après-midi. Et donc sur l'A63, eh bien le trafic est chargé du côté de Gradignan, Canéjean, Sestas, à Pierre-Auton, ça coince un petit peu plus. Marche prime jusqu'à Mios, et là comme une bonne partie du trafic se dirige vers le bassin d'Arcachon, eh bien ça va beaucoup mieux. Ensuite, aucun souci, que ce soit sur l'A660 ou sur l'autoroute A63.
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1: Dans un instant, nous vous ferons découvrir un instrument rare et spectaculaire, le marimba, avec des œuvres de Debussy, Gershwin, Vivaldi. Rendez-vous dans Tempo 110, ce sera juste après Étienne Dao.

0: Des airs hindous avec Étienne Dao sur le 107.7. Priorité à votre sécurité, vous voyagez en Corrèze sur l'autoroute A89, la partie Brive vers Clermont-Ferrand. Et bien une vingtaine de kilomètres après Gleton, c'est la sortie 22. Des morceaux de pneus sont signalés sur la chaussée. C'est au kilomètre 262. Le patrouilleur a été prévenu. Voilà, vous faites très attention pour l'instant. Je n'ai pas plus de détails. Voici une musicienne qui met à l'honneur le marimba, un instrument impressionnant, près de 3 mètres de long, avec des lames en bois et des tubes résonateurs, ce qui lui donne un son à mi-chemin entre le xylophone et l'orgue. L'une de ses grandes interprètes est l'invitée de Tempo 110 avec Charlotte Latour. Eh bien, c'est tout de suite.
1: Pour des mélodies en bouteille. C'est ainsi qu'on peut traduire le titre du nouvel album de Vassilena Serafimova. La percussionniste est née il y a 40 ans, en Bulgarie. Installée en France depuis 20 ans, elle fait connaître le marimba dans le monde entier grâce à des collaborations notoires en jazz, électro ou classique. Sur ce nouvel album, elle s'associe au quatuor Ardeo pour réinterpréter des œuvres de Jean Krah, de Debussy, de Satie ou de Vivaldi. Dénominateur commun entre les pièces, le voyage. Un voyage dansant dans la chaleur de l'été.
2: Jean Krah, le compositeur, on va dire principal autour de quel on a vraiment construit le programme, était compositeur de début du XXe siècle, très impressionniste. Il avait une musique qui était très poétique, mais en même temps rythmée, qui pouvait parfois nous faire penser à Debussy. Et comme il est marin, officier de marine, on avait tout de suite l'image du bateau, de l'eau, ses voyages, où il a pu aller, qu'est-ce qu'il a pu entendre. Il paraît qu'il adorait le balafon, qu'il a entendu quand il allait jusqu'à les rives africaines. Peut-être qu'il a été influencé par la musique des balafons. Donc avec le marimba, qui est le grand frère du balafon, c'était assez évident en fait de faire ce choix-là. Et les voyages, est-ce qu'ils nous ont amenés jusqu'à l'Amérique? Mais en tous les cas, le voyage du marimba lui-même, oui, et le balafon, oui. Avec l'esclavage, on a transporté le balafon de l'autre côté de l'océan. Et de là est venue l'idée de Gershwin.
1: Melodies in a Bottle, nouvel album de Vassilena Serafimova avec le quatuor Ardeo.
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0: Et très bon voyage à toutes et à tous. Marquez des pauses si vous faites un long voyage. Et puis, si le conducteur se sent fatigué, manque de vigilance, eh bien, ne prenez pas de risques et pensez à votre sécurité, à celle des autres qui vous entourent. Pour cela, n'hésitez pas à vous marquer une pause, même toute petite, mais vous aérez sur une aire de repos, une aire de service. Vous en trouvez tout au long de votre voyage. Priorité à votre sécurité sur l'autoroute A62 dans le sens Toulouse vers Bordeaux, 22 km. Après Valence d'Agen, c'est la sortie numéro 8. Il y a un véhicule en panne au kilomètre 128. Ne passez pas trop près. Ce voyage, on le poursuit en musique. Je vous retrouve après Taïk et Christophe Maé.
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1: Soyez les bienvenus à l'écho du 107.7, il est 15h46 et vous voyagez bien, quelle que soit l'autoroute du sud-ouest sur laquelle vous circulez. En général, ça se passe bien, voire très très bien, que ce soit en Nouvelle-Aquitaine, en Auvergne également, en Occitanie. Alors, j'ai quand même quelques informations à vous donner, notamment si vous voyagez en Gironde, sur le secteur géré par la Direction des routes atlantiques, puisqu'il y a toujours du monde au sud-ouest de Bordeaux qui prend la direction d'Arcachon ou de l'Espagne par la 63. Donc entre Canéjan, Cestas, les secteurs de Marcheprime, de Mios, eh bien le trafic est bien chargé, il faut le savoir. Mais au niveau de Mios, une grande partie de ce trafic bifurque vers le secteur d'Arcachon par la 660 et une autre partie reste sur la 63 en direction de l'Espagne. Donc après, plus de soucis. Par ailleurs, eh bien en Corrèze, vous notez que en raison de travaux sur l'A20 en direction de Toulouse, dans le secteur du Sac, eh bien, il y a une retenue de trafic. Vous mettrez très peu de temps pour la passer, mais il faut bien sûr le savoir à ce niveau-là. Du côté de l'A89, la partie Brive vers Clermont-Ferrand, une vingtaine de kilomètres après Égletons, c'est la sortie numéro 22. Des morceaux de pneus sont signalés actuellement sur la chaussée au kilomètre 262. Pas plus de détails, si ce n'est que cela peut être de gros obstacles. Le patrouilleur est actuellement en route. Et puis, priorité à votre sécurité, on vient juste de nous signaler un accident. C'est sur l'autoroute A62, vous roulez dans le sens Bordeaux vers Toulouse, au niveau de la sortie numéro 3, Langon. Un accident vient tout juste d'être signalé. Alors, je n'ai aucun détail. Évidemment, c'est une sortie. Il vous faut donc ralentir beaucoup plus que d'habitude, beaucoup plus tôt, mais sans freinage brusque, bien sûr. Ne prenez surtout aucun risque. Et puis, je vous rappelle que dans la région de Cahors, l'aéroclub de Figeac organise son meeting aérien ce samedi, donc à la demande des autorités. Au plus tard, jusqu'à 3h du matin, la route départementale 802 située à proximité de la sortie numéro 56 Gourdon de l'autoroute A20 est fermée à la circulation. Vous suivez bien les déviations mises en place. Prochain rendez-vous trafic détaillé, ce sera après la météo et l'actualité de 16h. Bien sûr, je vous retrouve d'ici la fin de l'heure, mais pour l'instant, un très bon voyage avec Slimane.

Bye bye avec Hélène Sio sur le 107.7. Priorité à votre sécurité. Si vous voyagez sur l'autoroute A62, direction Toulouse, en sortant à Langon, la sortie numéro 3, il y a bien un accident qui implique une voiture. Il y a du monde sur place. Donc vous faites évidemment très attention de ce côté-là. Et puis sur la 89, en direction de Clermont-Ferrand, une vingtaine de kilomètres après Égletton, c'est la sortie numéro 22. Il y a des morceaux de pneus signalés sur les voies de l'autoroute au kilomètre 262 et le patrouilleur est actuellement sur place. Très bon voyage, je vous retrouve après Police et The Kylers.

0: très bon voyage à vous. Il est 16h, voici l'actualité.
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2: Bonjour à tous. L'issue du conflit au Moyen-Orient toujours aussi incertaine et il ne faut rien croire d'une heure à l'autre. Si le Pakistan affirmait en début d'après-midi qu'un accord pouvait être signé dans les 24 heures, l'Iran a exclu la signature d'un accord avec les États-Unis demain dimanche. En revanche, la porte est ouverte dans les prochains jours selon le porte-parole de la diplomatie iranienne. Une chose, par contre, reste constante. Les bombardements d'Israël nourris nuit et jour au Liban malgré le cessez-le-feu. 70 cibles ont encore été visées au cours des 24 dernières heures. Fraîchement libéré sous contrôle judiciaire, Patrick Bruel est visé par deux nouvelles plaintes déposées au tribunal de Nanterre ce samedi. L'une d'entre elles dénonce des faits de viol et d'agression sexuelle en mai 2012. L'autre, une tentative de viol et d'agression sexuelle en octobre 2007. L'homme âgé aujourd'hui de 67 ans est visé au total par une dizaine de plaignantes et a été mis en examen mercredi pour quatre affaires. Les ministres rappelés à l'ordre par Sébastien Lecornu en vue du budget 2027. Dans un courrier révélé par les Échos, le Premier ministre somme ses équipes de corriger les demandes qu'il juge irréalistes et ainsi d'identifier les réelles priorités politiques. La France sera à nouveau sous un dôme de chaleur ce week-end. La moitié sud sera la première touchée avant que cela ne se généralise vers la touche et touche la moitié nord d'ici mardi. C'est ce que prévient Météo France. De l'extrême droite à la gauche radicale, la classe politique française a trouvé un point de convergence et s'alarme de manière unanime de la décision américaine contre Anthropic. Washington a ordonné à l'entreprise possédant l'intelligence artificielle Claude de restreindre l'usage de ses modèles les plus puissants à tout ressortissant étranger, invoquant un risque d'ingérence nationale. De Jordan Bardella à Jean-Luc Mélenchon, tous les politiques abondent dans la volonté de renforcer l'IA Mistral pour protéger l'Europe. Allez, un petit passage vers le sport.
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2: Oui, cette Coupe du Monde de football est bien lancée. Le groupe B est sur le pont ce soir après la victoire tôt ce matin des États-Unis. Le Qatar joue contre la Suisse à 21h avant le groupe C, Brésil-Maroc à minuit et Haïti-Écosse à 3h. 16h02 sur le 107.7. Prochain rendez-vous avec l'actualité dans une heure. Retour au trafic après la météo.
0: Merci Clément. 7 après-midi, le soleil domine largement avec quelques cumulus de beau temps sur les Pyrénées. Le thermomètre est en nette hausse. Des maximales de 20 à 31 degrés sur la moitié nord et le centre. 31 à 36 en Nouvelle-Aquitaine, Midi-Pyrénées, pourtour méditerranéen, voire 36 localement dans l'Hérault. En tout cas, 34 degrés au moins cet après-midi à Bordeaux et Brive. 33 à Toulouse et Pau, 32 à Biarritz, 30 à Clermont-Ferrand. Et pour demain dimanche, pas d'inquiétude, le temps sera largement ensoleillé sur le pays.
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0: 16h03, retour à vos conditions de circulation et j'espère que vous allez bien parce que les conditions de circulation sont tout à fait bonnes pour vous qui voyagez sur les autoroutes du sud-ouest du pays. Alors cela n'empêche pas quelques informations. On va commencer par cet accident sur l'autoroute A62. Vous êtes dans le sens Bordeaux vers Toulouse. Si vous sortez à Langon, c'est la sortie numéro 3, il faut vraiment ralentir parce que vous passer difficilement à ce niveau-là, au niveau d'une voiture accidentée. Alors, le patrouilleur est sur place, les forces de l'ordre ont été appelées. Voilà, il y a de la gêne, vous passez vraiment tout doucement. Un petit peu plus au nord, sur l'autoroute A20, dans le sens Montauban vers Brive, 22 km après la Bastide-Murat, c'est la sortie 56. Il y a une voiture qui est en panne au niveau de la voie de droite au kilomètre 308. Alors, vous circulez sur les deux voies les plus à gauche, mais faites attention, évidemment il y a de la gêne. Toutefois, on me précise que le patrouilleur est sur place et que le dépanneur est même arrivé sur les lieux. Je vous rejoins du côté de Bordeaux. Alors du côté de Bordeaux, j'ai en Gironde, sur le secteur géré par la direction des routes atlantiques, j'ai plusieurs informations. À commencer sur la rocade intérieure, un accident gênant. Si vous êtes en direction de Mérignac, l'accident se passe à Pessac au kilomètre 19. Il implique une voiture. Pour autant, vous ne passez que sur une seule voie au lieu de trois. C'est la voie de gauche. Tout le secteur est bien protégé, mais attention à l'arrière, il y a un bouchon. Et puis le trafic est très très chargé, voire ralenti. Si à partir de Bordeaux, vous souhaitez prendre prendre la direction du sud d'Arcachon ou de l'Espagne par l'A63. Trafic ralenti sur l'A63 entre Gradignan et Canéjan et puis trafic ralenti entre Pierre-Auton, Marcheprime et Mios. À Mios, comme d'habitude, une bonne partie du trafic se dirige vers le bassin d'Arcachon par l'A660 et le reste sur l'A63 en direction de l'Espagne. Et à partir de ce moment-là, il n'y a plus de difficultés du tout. Il y a malgré tout dans la région de Brive, eh bien ça coince quelque peu. Nous avons un trafic ralenti sur l'A20 en direction de Toulouse dans le secteur du Sac en raison d'une zone de chantier à double sens un peu plus au sud. Mais dans cette région de Brive, la bifurcation qui permet depuis la 20 direction Toulouse de vous engager sur la 89 direction Bordeaux reste fermée et bien au moins jusqu'en début d'été. Vous pouvez sortir à Objat numéro 50, vous empruntez le réseau secondaire pour rejoindre la 89 plus loin, c'est à Brive-Ouest, c'est l'entrée numéro 19 et sinon partout ailleurs tout va très bien.
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Louisa avec Jetlat sur le 107.7. Il est 16h11. Bref, retour à l'information en trafic. Attention à ce chevreuil sur la 62 entre Agen, la sortie 7 et Valence d'Agen, la sortie numéro 8. Et puis, tout au long de cette heure, nous allons faire la route avec Charles-Élie Couture qui sort un album dédié à l'écologie avec des invités comme Jean-Louis Aubert. Son premier entretien, mais ce sera dans une dizaine de minutes sur notre antenne. Dans l'immédiat, place à Jamiroquai.

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1: Très bon voyage à vous en ce samedi après-midi. Eh bien, même si vous, dans l'ensemble, vous roulez plutôt bien, voire très bien, vous n'êtes pas tout seul à circuler, c'est normal le samedi après-midi. C'est souvent comme ça. Et puis, il y a aussi quelques événements. Alors, on commence par l'autoroute A62. La 62, c'est l'axe Bordeaux-Toulouse. Si vous roulez entre Agen, la sortie 7, et Valence d'Agen, la sortie numéro 8, attention à ce chevreuil qui a été vu près des voies de l'autoroute. Du côté de la région de Cahors, l'aéroclub de Figeac organise son meeting aérien ce samedi et donc à la demande des autorités, au plus tard jusqu'à 3h du matin, la route départementale 802 située à proximité de la sortie 56 Gourdon de l'autoroute A20 est fermée à la circulation. Il vous faut suivre les déviations mises en place. Si vous voyagez bien au-delà en Corrèze, sur l'autoroute A20 en direction de Toulouse, dans le secteur du Sac, le trafic est ralenti, voire ça coince un petit peu. C'est normal, il y a un petit peu de trafic et puis il y a cette zone de travaux qui se trouve juste après. Par ailleurs, au sud-ouest, d'abord à Bordeaux, il y a deux zones de travaux. Il y a deux zones de perturbation en Gironde, donc c'est sur le secteur géré par la direction des routes atlantiques. À Pessac, sur la rocade intérieure, direction Mérignac, eh bien, il y a un accident au kilomètre 19. Deux voies sont concernées par cet accident qui concerne une voiture. Vous ne passez que sur voie de gauche et cela entraîne un bouchon à l'arrière à ce niveau-là. Une bonne dizaine de minutes pour le traverser. Si vous vous dirigez vers le sud, sud-ouest, Arcachon, l'Espagne par l'A63, le trafic est redevenu très chargé, voire bien ralenti entre le secteur de Sestas-Pierreton en direction du sud. Trafic dense du côté de Marcheprime et Mios. Et puis, vous le savez, à partir de Mios, il y a la bifurcation concernant l'A660 où le trafic vers Arcachon s'en va. Et puis sinon, il y a l'A63 en direction de Bayonne et de l'Espagne qui vous concerne aussi. Mais ensuite, voilà, il n'y a plus de difficultés particulières. Priorité à votre sécurité avec cette toute nouvelle information. C'est au Pays Basque, sur l'autoroute A63, dans le sens Bordeaux vers l'Espagne. Si vous sortez à Biarritz, c'est la sortie numéro 4. Il y a une bâche au niveau de cette sortie, donc forcément, vous risquez d'être surpris. Il y a de la gêne, mais le patrouilleur est déjà arrivé sur place à ce niveau-là. Et sur tous les autres secteurs, tout va bien. Dans un instant, Charlie Couture sera notre invité à l'occasion de la sortie de son nouvel album consacré à l'environnement, projet Bleu Vert. Il nous parlera de son engagement et de ce 27e opus dans lequel il collabore avec Jean-Louis Aubert, Angélique Kidjo, Yannick Noah ou encore Kali. Rendez-vous juste après Cœur de Pirate et Julien Doré.

0: très bon voyage à vous. Il est 16h21 et priorité à votre sécurité. Vous souhaitez rejoindre la 62 direction Toulouse par l'entrée numéro 11 de Saint-Jory, attention à cette voiture qui est en panne à ce niveau-là.
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0: Avec un artiste aux multiples talents engagé pour la planète, Charlélie Couture est au micro de Virginie Decorte.
2: Et c'est un grand monsieur qui est à mes côtés. Quel plaisir. Bonjour Charlélie Couture.
3: Bonjour.
2: On est vraiment ravis de vous recevoir en effet à l'occasion de ce nouvel album, Projet Bleu Vert. Premier album de duo, un album singulier à votre image. Je dirais même un album concept.
3: Oui, en fait, j'avais envie de faire découvrir ou redécouvrir des chansons que j'ai écrites, inspirées par les questions de l'environnement et plutôt que de le faire tout seul, je l'ai fait avec une dizaine de mes amis artistes, plus un poème de Paul Watson que j'ai mis en musique.
2: Effectivement, pour ce 27e album dédié à l'écologie, vous vous êtes très bien entouré de Yannick Noah à la béninoise Angélique Kidjo, ou encore Jean-Louis Aubert, Kali, et puis votre fille Yamé Couture. Vous reprenez avec eux des chansons qui ont jalonné votre parcours et qui ont pour point commun quelque chose qui vous a toujours préoccupé, l'environnement.
3: En fait, depuis que j'étais gamin, j'ai été élevé avec l'idée que on est les invités de la terre et que on ne peut pas aimer les hommes sans aimer la nature qui nous accueille. Et donc chaque fois que l'homme abuse de son pouvoir dominant, puisque faut pas oublier que c'est seulement 3% des terres qui sont cultivées et ces 3% là suffisent à polluer tout le reste. Donc notre devoir d'être humain, il est d'être à l'écoute du mal qu'on fait, entre guillemets. Quand on abuse de son pouvoir, la seule manière que la nature, comme tout être asservi, a pour se faire entendre, c'est la révolte. Et quand la nature se révolte, eh ben, ça donne ce qui se passe actuellement et c'est terrible.
2: Et vous croyez au pouvoir des chansons, Charlélie Couture, et plus globalement au pouvoir de l'art ?
3: Je crois que chacun doit agir en fonction de ce qu'il sait faire. Comme j'ai pu l'âge, si je puis dire, de grimper aux arbres et d'aller distribuer la nourriture en trop jetée par les grandes surfaces, je manifeste au moins ma solidarité avec ceux qui le font. J'ai l'habitude de dire que être un artiste, c'est bien, mais être un homme, c'est mieux.
2: Et pour qu'on comprenne bien à quel point votre engagement est sincère et cohérent, Charlélie Couture, il faut préciser que les bénéfices de cet album, Projet Bleu Vert, seront reversés à France Nature Environnement.
3: C'est la plus grande fédération en France qui regroupe plus de 6000 associations et qui fait un travail formidable sur le terrain.
2: Charlélie Couture, on va faire une petite pause trafic et musique avec évidemment un extrait de ce nouvel album, Chanson de la Petite Rivière, duo dans lequel vous êtes en bonne compagnie.
3: Ah oui, je chante ça avec ma fille Yamé.
2: À tout à l'heure.
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0: Chanson de la Petite Rivière, le nouveau single de Charlie Lee Couture avec sa fille Yamé. Le chanteur et compositeur est notre invité. Nous le retrouverons après le point trafic de 16h30. Très bon voyage à vous.
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0: Restez avec nous. C'est un artiste pluridisciplinaire qui est notre invité cette semaine, Charlie Couture. Il nous parlait tout à l'heure de son 27e album consacré à l'écologie. Dans un instant, place à la route et à ses projets. Rendez-vous juste après vos conditions de circulation.
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0: Très bon voyage à vous, j'espère que vous allez bien, que tout se passe bien de votre côté. En tout cas, d'une manière générale, ça se passe plutôt bien pour vous qui voyagez sur les autoroutes du sud-ouest du pays. Nous avons quand même plusieurs informations à vous donner, que je vous rappelle notamment. Alors, dans les Landes, si vous voyagez sur l'autoroute A63 Landes, vous êtes dans le sens Bordeaux vers l'Espagne. Après Sabre-Escourse, c'est la sortie numéro 15. Eh bien, il y a des morceaux de pneus de poids lourd sur la voie de droite et la bande d'arrêt d'urgence au kilomètre 88. Alors évidemment, il y a du danger à ce niveau-là. Le secteur n'est pas encore protégé. Redoublez évidemment d'attention dans cette zone. Si vous remontez plus au nord sur l'autoroute A63 à partir du secteur de Bordeaux en direction de l'Espagne, eh bien il y a pas mal de monde qui se trouve en direction du sud, comme chaque samedi après-midi. Donc sur l'A63 entre Sestas et Pierrotont, à cette heure-ci, le trafic est très très ralenti. Soyez extrêmement vigilants du côté de Marcheprime et de Mios, c'est la même chose. Et puis je vous rappelle également qu'à Pessac, sur la rocade intérieure de Bordeaux en direction de Mérignac, il y a un accident. Vous ne passez que sur voie de gauche au kilomètre 19 et il y a toujours une retenue de trafic à l'approche de cette zone-là. Du côté de l'autoroute A62, dans le sens Bordeaux vers Toulouse, si vous sortez à Saint-Jory, c'est la sortie numéro 11, une voiture est en panne et elle attend tout simplement son dépanneur. Ne vous laissez pas surprendre. Beaucoup plus au sud et au sud de Toulouse, sur l'A61 en direction de Narbonne et de Montpellier, vous venez de passer les voies de péage de la grande barrière de péage de Toulouse Sud. Il y a une voiture en panne et on ne sait pas où elle est arrêtée. En tout cas, moi, je n'ai pas l'information. Vous restez extrêmement vigilants. Le dépanneur a été prévenu. Voilà, j'ai fait le tour de toutes les informations à vous donner sur les autres secteurs. Ça se passe très bien.
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0: Comme prévu, nous retrouvons tout de suite notre invité Charlie Couture, toujours au micro de Virginie Decorte.
2: Charlie Couture, sur le 107.7, vous le savez, on s'adresse principalement à des voyageurs, à des conducteurs. Quel rapport vous avez avec la route ?
3: Ah, j'ai écrit des chansons sur la route. Disons que moi-même, j'adore me faire conduire, en l'occurrence autant. Le reste de ma vie, je le passe en étant responsable et en ayant une emprise sur mon existence. Autant quand je suis dans un véhicule, je conduis bien sûr, mais j'avoue que je panique beaucoup aujourd'hui, vu la puissance des véhicules, la taille de ce qu'ils sont et l'espèce de perte de qualité dans la conduite d'autrui. Je trouve que les gens conduisent moins bien qu'à une époque. Ils sont très assistés par l'intelligence artificielle ou celle qui équipe leur véhicule, et ça j'avoue que ça m'angoisse. Donc ce qui fait que quand j'ai l'occasion, je mets plutôt passager que conducteur dans le cadre de la conduite. Mais écouter de la musique en bagnole ou des émissions qui vous parlent, je trouve ça le meilleur endroit pour écouter la radio, c'est vraiment la bagnole.
2: Charlie Couture, en plus de cet album et des concerts que vous donnez, je sais que vous menez d'autres projets, ce n'est pas l'inspiration qui manque. Qu'est-ce qui vous titille le plus en ce moment ? Projet de livre, exposition, les deux ?
3: Alors, cette année, j'ai sorti, avant la sortie de l'album, j'avais sorti un livre qui s'appelait Manhattan Gallery, qui racontait une cinquantaine de personnages que j'avais croisés quand j'avais ma galerie à New York. Et aujourd'hui, je suis dans un autre domaine, puisque je viens de terminer l'écriture d'un conte pour enfants, qui est d'ailleurs un conte écologique, qui raconte l'histoire d'un grand arbre, etc., etc.
2: Pour vos petits-enfants, mais pas que.
3: Voilà, exactement, qui sont dédiés à mes quatre petits-enfants.
2: Ça va s'appeler comment ?
3: Ça s'appelle Mayoc, la légende.
2: Je rappelle que votre nouvel album de duo, Projet Bleu Vert, est disponible Bible.
3: Je veux juste préciser que la pochette est aussi un duo, puisqu'elle a été réalisée par mon ami Michel Granger, qui avait fait des pochettes pour Jean-Michel Jarre et qui a réalisé là une pochette absolument magnifique.
2: J'avoue.
3: Et le disque lui-même est fabriqué en bio-vinyle, qui est un vinyle à base d'algues et biodégradable. Mais ça ne se dégrade pas sous votre sillon, rassurez-vous.
2: Un album bio de A à Z. Hein, donc.
3: Voilà.
2: Un grand merci, Charles-Élie Couture, d'avoir voyagé avec nous.
3: Salut à vous.
0: Et merci à vous deux. Sachez que cette interview est à retrouver en intégralité sur notre site internet radio177.fr. Très bon voyage, excellent après-midi.

0: Kevin James sur le 107.7. Très bon voyage à toutes et à tous. Je vous retrouve dans quelques minutes pour un nouveau tour d'horizon de vos conditions de circulation. Ce sera juste après Michael Bublé.
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1: Soyez les bienvenus à l'écoute du 107.7. Il est 16h, 16h45 minutes, et vous voyagez plutôt bien sur les autoroutes du sud-ouest du pays. Malgré tout, j'ai pas mal d'informations à vous donner. On va commencer par la sécurité de ce piéton qui a été aperçu dans la région de Brive sur la 89. C'est la partie Brive-Clermont-Ferrand. C'est au niveau de la barrière de péage de Saint-Germain-l'Évergne. Donc cette personne se déplace peut-être, peut traverser les voies. On ne sait pas trop, en tout cas, elle est en danger. Le patrouilleur est en route, les forces de l'ordre sont en route, donc il y a du monde qui se dépêche sur place. Et si vous l'apercevez, eh bien, passez bien au large, évidemment. Ne prenez pas de risques non plus pour vous et évidemment de votre côté. La 20 direction de Toulouse et de Brive, du côté du Sac, eh bien, en raison de zones de travaux et d'un petit peu de monde, ça coince toujours. Le trafic est ralenti. Si vous voyagez dans la région de Cahors, l'aéroclub de Figeac organise ce samedi un meeting aérien. Et donc, à la demande des autorités, au plus tard jusqu'à 3h du matin, la route départementale 802, située à proximité de la sortie Gourdonze numéro 56 de l'autoroute A20, est fermée à la circulation. Donc, vous suivez bien les déviations qui sont mises sur place. Un petit peu plus au sud, si vous voyagez, eh bien, sur l'autoroute A62 dans le sens Bordeaux vers Toulouse, si vous souhaitez rejoindre l'A62 direction Toulouse par l'entrée numéro 11 Saint-Jory, il y a toujours une voiture en panne et le dépanneur est arrivé sur place. Ensuite, beaucoup plus au sud de Toulouse, sur l'autoroute A61 direction Narbonne et la Méditerranée, après la grande barrière de péage de Toulouse Sud, il y a une voiture qui est en panne. On ne connaît pas sa localisation bien précise, mais en tout cas, le dépanneur est arrivé. Donc, vous voyez les feux lumineux de son fourgon. Et puis, si vous voyagez du côté de la Gironde, sur le secteur géré par la direction des routes atlantiques, eh bien, il y a toujours dans la région de Bordeaux plusieurs informations, notamment sur la rocade intérieure à Pessac. Il y a un accident en direction de Mérignac. Et au kilomètre 19, vous ne voyagez que sur voie de gauche, une information justement de la direction des routes atlantiques. Par ailleurs, au sud-ouest de Bordeaux, en prenant la direction du sud par l'A63, le trafic reste toujours chargé du côté de Sestas et puis Marcheprime, Mios. Ensuite, bien sûr, à Mios, une grande partie du trafic bifurque vers le bassin d'Arcachon par l'A660 et puis une autre partie du trafic reste sur l'A63 en direction de l'Espagne. Et donc, à partir de là, il n'y a plus de difficultés particulières. Le prochain rendez-vous trafic, ce sera après la météo et l'actualité de 17h. Bien sûr, je vous retrouve d'ici là. Dans l'immédiat, place à la musique avec Fool's Garden.

Chaka Ponk sur le 107.7. Priorité à la sécurité de ce piéton dans la région de Brive sur la 89. Il a été repéré au niveau de la barrière de péage de Saint-Germain-les-Vernes. Alors pour l'instant, les forces de l'ordre sont arrivées sur place. Le patrouilleur est en route. Soyez très vigilants d'un côté comme de l'autre par rapport à cette personne. Bien évidemment, Diziz et M nous accompagnent jusqu'à la fin de l'heure, jusqu'à 17h. Nous retrouverons l'actualité.

0: Océan avec M sur le 107.7. Si vous voyagez sur la 62 direction Bordeaux, en sortant à Recentre, la sortie 10.1, attention à cette voiture en panne. Elle peut gêner votre passage. En tout cas, elle attend son dépanneur. Je vous en parle dans quelques instants. Il est 17h, on retrouve l'actualité.
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2: Bonjour à tous. La paix ou la continuation du cessez-le-feu, on ne sait toujours pas quelle sera l'issue à court terme de la guerre au Moyen-Orient. Le Pakistan se disait optimiste à la mi-journée pour un accord Iran-États-Unis dans les 24 heures. L'Iran a balayé cette théorie d'un revers de main, mais la porte est ouverte dans les prochains jours, selon le porte-parole de la diplomatie iranienne. En revanche, une chose reste constante, les bombardements d'Israël nourrissent nuit et jour. Au Liban, selon le ministère de la Santé libanais, Israël a tué 3756 personnes et fait plus de 11600 blessés depuis le 2 mars. En marge du sommet du G7 organisé à Évian en début de semaine prochaine, un accident dramatique s'est produit en Haute-Savoie. Un motard de la gendarmerie est décédé et deux autres ont été blessés, percutés par une voiture qui se serait déportée, percutant une colonne de la gendarmerie dans la commune de Fessy. Le caractère volontaire n'est pas établi encore à cette heure. Fraîchement libéré sous contrôle judiciaire, Patrick Bruel est visé par deux nouvelles plaintes déposées au tribunal de Nanterre en ce jour. L'une des plaintes dénonce des faits de viol et d'agression sexuelle en mai 2012. Une plainte similaire pour les mêmes faits remonte, elle, à octobre 2007. L'homme est aujourd'hui âgé de 67 ans, visé au total par une dizaine de plaignantes et a été mis en examen mercredi pour 4 affaires. De l'extrême droite à la gauche radicale, la classe politique française a trouvé un point de convergence et s'alarme de manière unanime de la décision américaine contre Anthropic. Washington a ordonné à l'entreprise possédant l'IA Claude de restreindre l'usage de ses modèles les plus puissants à tout ressortissant étranger, invoquant, je cite, un risque d'ingérence nationale. De Jean-Luc Mélenchon à Jordan Bardella, tous les politiques abondent dans la volonté de renforcer l'IA Mistral pour protéger l'Europe.
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2: Et cette Coupe du Monde de football est bien lancée. Troisième journée de compétition et le groupe B sur le pont ce soir. Après la victoire tôt ce matin des États-Unis, le Qatar joue contre la Suisse à 21h avant le groupe C. Brésil-Maroc à minuit et Haïti-Écosse à 3h. 17h02 sur le 107.7. Prochain rendez-vous avec l'actualité dans une heure. Retour au trafic après la météo.
0: Ce mondial que nous vous faisons vivre tous les jours sur le 107.7 au travers d'un chiffre clé. Pour connaître le chiffre du jour, rendez-vous après le trafic. Mais d'abord, un point sur la météo. Alors cet après-midi, le soleil domine largement avec quelques cumulus de beau temps sans conséquence sur les Pyrénées. Les températures 20 à 31 degrés sur la moitié nord, le centre, 31 à 36 en Nouvelle-Aquitaine, Midi-Pyrénées, le pourtour méditerranéen, voire 36 localement dans les Raux, en tout cas 34 degrés à Bordeaux et à Brive, 33 à Toulouse et à Pau. Demain dimanche, eh bien le temps sera largement ensoleillé avec quelques nuages sur les rivages méditerranéens et toujours des cumulus sur les Pyrénées et des températures qui seront toujours en hausse.
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0: 17h03, il est temps de reparler de vos conditions de circulation, alors qu'ils sont plutôt bonnes, voire très bonnes, sur l'ensemble des autoroutes du sud-ouest du pays. Quelques événements, bien sûr, à vous rappeler, notamment cette alerte concernant ce piéton. Piéton confirmé, ça y est, sur l'A89, dans la région de Brive, au niveau de la barrière de péage de Saint-Germain-l'Évergne. C'est confirmé par le patrouilleur, par les forces de l'ordre qui sont sur place. Néanmoins, vous restez extrêmement vigilants. Et puis dans la région de Brive, je vous rappelle que la bifurcation qui permet depuis la 20 direction Toulouse de vous engager sur la 89 direction Bordeaux reste fermée au moins jusqu'en début d'été. La direction des routes centre-ouest effectue des travaux de sécurisation d'un ouvrage qui a été endommagé par des intempéries, celle de début d'année. Dans l'immédiat, vous pouvez sortir à Objat numéro 50, vous empruntez le réseau secondaire qui vous permet de retrouver la 89 plus loin à Brive-Ouest. C'est l'entrée numéro 19. Et du côté du Sac sur la 20 en direction de Toulouse, le trafic est chargé mais rien de plus à cette heure-ci. Trafic également légèrement chargé au sud-ouest de Bordeaux. Pour vous qui prenez la 63 direction le sud, c'est au niveau de Marcheprime et de Mios que le trafic est le plus dense, mais voilà, ça n'a rien de comparable à ce qu'on a vécu eh bien, les heures précédentes. Voilà, pas d'autres informations à vous donner. Partout ailleurs, tout va bien.
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0: C'est l'événement sportif majeur de l'année. Le Mondial de foot 2026 a débuté jeudi avec un format XXL, inédit en Amérique du Nord. Chaque jour sur le 177, retrouvez un chiffre marquant de cette édition. Le chiffre du jour, 3. Pour la première fois de l'histoire, Loïc Alsac, 3 pays accueillent la compétition.
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4: L'épreuve pour la troisième fois, un record après l'avoir organisé en 1970 et 1986. Le Canada, davantage habitué aux Jeux Olympiques, reçoit pour la première fois des matchs de la Coupe du Monde masculine. En 2015, elle avait déjà accueilli la Coupe du Monde féminine. Enfin, les États-Unis, eux, retrouvent la compétition après l'édition de 1994. Cette organisation inédite à trois pays illustre en tout cas la volonté de la FIFA de mondialiser encore davantage l'événement. Après l'édition partagée entre la Corée du Sud et le Japon en 2002, la Coupe du Monde franchit un nouveau cap et ce n'est qu'un début. En 2030, lors de la prochaine édition, l'Espagne, le Portugal et le Maroc seront les principaux hôtes avec trois matchs symboliques organisés en Amérique du Sud, en Uruguay, en Argentine et au Paraguay pour célébrer le centenaire de la Coupe du Monde de la FIFA.
0: Merci Loïc et vous retrouvez chaque jour un chiffre marquant de cette Coupe du Monde sur le 177, sans oublier les résultats bien sûr dans nos flashs d'actualité. Excellente route en ce samedi après-midi, j'espère que tout va bien de votre côté, en tout cas place à Madonna avec Jump.

Wayo sur le 107.7. Très bon voyage à vous. Vous circulez dans de très bonnes conditions de circulation, mais je vous en reparle dans quelques minutes. Ce sera après Vanessa Paradis, Les Épines du Cœur, son deuxième extrait de son huitième album, Le Retour des Beaux Jours.

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1: Belle route à vous, il est 17h15, vos conditions de circulation sont très bonnes, vraiment, sur l'ensemble des autoroutes du sud-ouest du pays. Alors, quelques informations, comme d'habitude, notamment si vous voyagez sur la 62 dans le sens Toulouse vers Bordeaux, en sortant à Eurocentre, c'est la sortie 10.1, vous ralentissez plus que d'habitude, car il y a une voiture en panne, vous risquez d'être surpris, peut-être un peu gêné. Le dépanneur, en tout cas, vient d'arriver sur place. Dans la région de Cahors, l'aéroclub de Figeac organise de son meeting aérien aujourd'hui samedi. Aussi, à la demande des autorités, au plus tard jusqu'à 3 heures du matin, la route départementale 802 située à proximité de la sortie Gourdon numéro 56 de l'autoroute A20 est fermée à la circulation. Et puis, vous notez que si vous voyagez en Gironde sur l'autoroute A63, sur le secteur géré par la direction des routes atlantiques, il n'y a plus de difficultés en direction du sud. Tout se passe très très bien. Priorité à votre sécurité. À l'instant, vient de me signaler un accident, voire un double accident, je ne sais pas, au sud-ouest de Toulouse, sur l'A64, l'axe Bayonne vers Toulouse. 2 kilomètres après Oncopole-le-Chapitre, la sortie 38, il y a au kilomètre 286, c'est bien un accident qui nous est signalé. Et dans ce même secteur, un autre accident. Alors, est-ce que c'est une double information? Je ne sais pas trop. En tout cas, vous faites très attention. Il s'agirait peut-être d'une voiture sur la bande d'arrêt d'urgence. Très bon voyage et je vous tiens au courant. Le prochain quart d'heure, nous allons monter le son pour la chanteuse Anaïs qui revisite Mon cœur, mon amour 20 ans après. Et elle vient nous en parler dans Monter le son aux alentours de 17h35. Très bon voyage avec Rudimental Macklemore. 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

Quelques souvenirs musicaux avec Gesto Funk. Très bon voyage à vous et attention à cet accident au sud-ouest de Toulouse sur la 64. Vous êtes dans le sens Bayonne vers Toulouse. 2 kilomètres après Oncopole-Chapitre à la sortie 38. Il y aurait une voiture accidentée peut-être sur la bande d'arrêt d'urgence au kilomètre 286. Le patrouilleur est en route pour l'instant. Pas plus de précisions, mais je vous en parlerai dans les prochains rendez-vous. Très bon voyage à toutes et à tous.

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1: Soyez les bienvenus à l'écoute du 107.7. Vos conditions de circulation sont bonnes, voire très bonnes sur les autoroutes en Auvergne, Nouvelle-Aquitaine, en Occitanie. Vous voyagez bien et ça se passe bien. Je n'ai qu'un seul bémol, c'est un accident au sud-ouest de Toulouse sur l'autoroute A64. Vous êtes dans le sens Bayonne-Tarbes vers Toulouse, 2 km après le chapitre Oncopole, c'est la sortie numéro 38. Il y a une voiture accidentée. Alors, pas de précision vraiment quant à sa localisation. Peut-être sur la bande d'arrêt d'urgence, vous faites très attention, sachant que le dépanneur est arrivé sur place, donc vous voyez d'assez loin les feux lumineux de son fourgon. Voilà, je vous ai tout dit, je vous souhaite un excellent après-midi.
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1: Elle revient 20 ans après Mon cœur, mon amour. La chanteuse Anaïs sera l'invitée de notre rendez-vous musical Montez le son. Rendez-vous juste après les Superbus.

0: Les Superbus sur le 107.7. Vous faites attention, vous qui passez au sud-ouest de Toulouse, sur la 64, en direction de Toulouse. Après Oncopole le chapitre, à la sortie numéro 38, il y a une voiture accidentée. Elle vient d'être déplacée au niveau de l'accotement de la bande d'arrêt d'urgence au kilomètre 286. Il y a du monde qui intervient à cette heure-ci.
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0: Comme promis, cette semaine, le 107.7 monte le son pour une chanteuse qui signe son grand retour à l'occasion d'un anniversaire. Christelle Mollon nous en dit plus.
2: 20 ans après, nous avons le plaisir de retrouver Anaïs avec une nouvelle version de son tube.
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1: Bonjour Anaïs.
2: Bonjour.
1: C'était donc en 2006 que le grand public vous découvrait avec cette chanson. C'était un extrait de votre premier album The Cheap Show. Cette chanson, pourtant, Mon cœur, mon amour, elle avait peiné finalement à l'époque à s'imposer auprès des radios notamment.
2: Et oui, on avait commencé à proposer aux radios une version. Mais je s'en foutais un peu. Et j'étais nommée en découverte scène aux Victoires de la Musique. Quand il y a eu cette énorme exposition et le public qui a complètement plébiscité le titre, là c'est rentré dans toutes les radios et c'est complètement fou ce qui s'est passé. Cette chanson, elle faisait plaisir aux gens parce que enfin on osait dire des choses. Et encore, c'est une des plus policées du spectacle. Oui. Mais effectivement, pour les radios, c'était un peu trop trash. Et le fait que le public, lui, le plébiscite, bah c'est super, ça a fait un petit coup de fraîcheur, je pense, pour les gens. Et ça m'a fait plaisir du coup qu'on ait réussi à... entre moi et le public, à défoncer cette petite porte que les médias voulaient garder fermée.
1: L'album de Cheap Show ressort en vinyle. Le spectacle aussi revient en version anniversaire. Et donc cette nouvelle version de Mon cœur, mon amour, comment est-ce que vous l'avez retravaillée ?
2: Alors je me suis dit que j'avais envie vraiment de faire une version un peu plus légère, encore plus légère. L'accélérer un tout petit peu, lui donner un côté 80s, très léger, en mode un peu The Cure, avec des clap-clap. Et ça a été très vite. Quand ça va très vite, c'est que c'est le bon choix.
1: C'est bon signe. J'allais vous demander si vous travaillez aussi sur des nouvelles chansons, peut-être en prévision d'un nouvel album.
2: Là, je suis en écriture d'une comédie musicale qui s'est bien barrée, un peu trashou, évidemment. Mais voilà, je peux pas dire plus.
1: Bon. Une différence par rapport à il y a 20 ans, il y a le développement de tous les réseaux sociaux dont les artistes se servent aussi beaucoup aujourd'hui pour communiquer avec leur public. Est-ce que c'est votre cas ? Est-ce que c'est un virage que vous avez pris, si je puis dire ?
2: Oh oui, moi j'essaie d'être présente un maximum. Après, comme je me suis faite absente assez longtemps des médias, j'ai beaucoup aimé écrire et être une petite souris dans les cafés et observer les gens. Donc quand d'un coup c'est moi qu'on a regardé, j'ai jamais fait ce métier pour la notoriété. J'ai gardé aussi un site internet tout bête, hein, niceinyourface.com, où qui est un site à l'ancienne où les gens ont finalement de nouveau plaisir à y retourner parce qu'on apprend plein de choses et où je donne tous les liens justement YouTube, des réseaux.
1: Donc Anaïs in your face, si on traduit, ça fait
2: Anaïs dans ta face.
1: Voilà. En tout cas, on y retrouve les dates justement du Cheap Show. On va prendre plaisir effectivement à y aller et à réécouter évidemment cette nouvelle version 2026 de ce titre emblématique de Anaïs et
2: Mon cœur, mon amour. Mon cœur.

0: C'était Anaïs avec Mon cœur, mon amour. La chanteuse est l'invitée de Monter le son toute cette semaine. Un entretien à retrouver en version longue sur le 107.7, notre site internet et notre application. Avant de repartir en musique, priorité à votre sécurité sur la 63 direction Bordeaux, 6 km après Ondres, la sortie 7. Si vous arrêtez sur l'aire de la Benne Est, sur la voie de décélération, attention à cette voiture qui est en panne. Évidemment, il y a toujours du danger. Le trafic revient dans quelques minutes. Après quelques souvenirs musicaux, nous retrouvons George Benson.
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1: Belle route à vous en ce samedi après-midi, il est 17h46 et vous roulez très bien sur les autoroutes en Nouvelle-Aquitaine, en Occitanie, en Auvergne, ça se passe très bien. Néanmoins, j'ai quelques informations à vous donner. On commence par la toute dernière où il faut faire très très attention, c'est sur l'autoroute A63. Vous êtes dans le sens Espagne vers Bordeaux, 1 km après la bifurcation avec l'autoroute A64. Eh bien, sur une des voies du milieu, il y aurait un saut ou un autre obstacle au kilomètre 172. Donc faites très très attention sur une des deux voies du milieu au kilomètre 172 direction Bordeaux sur l'A63. Il y aurait peut-être un saut sur les voies ou un autre obstacle. Bref, du danger. Si vous voyagez au sud-ouest de Toulouse sur l'autoroute A64 dans le sens Bayonne-Tarbes vers Toulouse, au sud-ouest de Toulouse en fait, 2 km après Oncopole-le-Chapitre, la sortie 38, il y a une voiture accidentée qui se trouve garée au niveau de l'accotement de l'autoroute au kilomètre 286. Alors, sur place, il y a le patrouilleur, le dépanneur est également sur place et fait le nécessaire. Et puis, plus au nord, dans la région de Cahors, l'aéroclub de Figeac organise son meeting aérien ce samedi. Donc, à la demande des autorités, au plus tard jusqu'à 3h du matin, la route départementale 802, située à proximité de la sortie 56 Gourdon de l'autoroute A20, est actuellement fermé à la circulation. Je vous souhaite une excellente route partout ailleurs. Tout va bien. Le prochain rendez-vous trafic, ce sera après la météo et l'actualité de 18h. Bien sûr, je vous retrouve d'ici là. Mais tout de suite, c'est la musique en compagnie de L'Homme Pâle, trop beau.

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Chelama sur le 107.7. Si vous roulez au Pays Basque, attention à cet obstacle sur la voie la plus à gauche de l'autoroute A63, direction Bordeaux, 1 km après la bifurcation avec l'A64. C'est confirmé puisque le patrouilleur est actuellement sur place. Il y a de la difficulté au kilomètre 172. Et puis au sud de Toulouse, sur l'autoroute A61, direction la Méditerranée, 5 km après la barrière de péage de Toulouse Sud, des morceaux de pneus sont signalés sur les voies de circulation, c'est vers le kilomètre 245. On revoit tout cela dans le prochain rendez-vous après la météo et l'actualité de 18h. On termine cette heure tout à fait tranquillement avec Tony Braxton.

0: Tony Braxton sur le 107.7. Il est 18h, voici l'actualité.
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2: Bonsoir à tous. Le ministre de l'Intérieur partage son immense tristesse après la mort d'un gendarme à Fessy en Haute-Savoie où il était déployé pour sécuriser le sommet du G7 à venir à Évian en début de semaine prochaine. L'homme et deux de ses collègues motards ont été percutés par une voiture qui s'est déportée. Le caractère volontaire n'est pas établi à cette heure. Fraîchement libéré sous contrôle judiciaire, Patrick Bruel est visé par deux nouvelles plaintes pour des faits similaires de viol et d'agression sexuelle en mai 2012 et en octobre 2007. Le chanteur de 67 ans est visé au total par une dizaine de plaignantes et a été mis en examen mercredi pour 4 affaires. Pour une fois, l'ensemble de la classe politique est d'accord et condamne unanimement la décision américaine d'ordonner à Anthropic, maison mère de l'intelligence artificielle Claude, de restreindre l'usage de ses modèles les plus puissants à tout ressortissant étranger. De l'extrême droite à la gauche radicale, tous les responsables politiques français appellent à s'émanciper de Claude pour renforcer l'IA française et européenne Mistral. Si les positions varient d'une heure à l'autre, la signature d'un accord de paix entre l'Iran et les États-Unis semble quand même assez proche. Si le Pakistan parlait d'un accord sous 24 heures, Téhéran se projette plutôt vers la semaine prochaine. Donald Trump évoquera lui le déminage du détroit d'Ormuz lors du G7. Et Israël, de son côté, frappe nuit et jour le Liban, malgré un cessez-le-feu et l'absence totale de représailles. Israël a tué au total 3756 personnes depuis le 2 mars. L'Irlande du Nord se soulève contre le racisme. Des milliers de manifestants ont défilé dans la capitale Belfast quelques jours après l'agression par des dizaines d'hommes au visage masqué de personnes d'origine étrangère dans leur domicile. Place au sport.
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2: Et oui, troisième jour de Coupe du Monde en Amérique du Nord. Dans le groupe B, le Qatar joue contre la Suisse à 21h, avant le groupe C, Brésil-Maroc à minuit, et Haïti-Écosse à 3h. Et puis, en sport toujours, Mercedes reste maître des qualifications en Formule 1. George Russell prend la pole du Grand Prix de Barcelone. Lewis Hamilton confirme son retour au top et l'accompagne en première ligne. Kimi Antonelli, leader du championnat, est lui 3e. Premier français, Isaac Hadjar, 6e avec sa Red Bull. 18h02 sur le 107.7. Prochain rendez-vous avec l'actualité dans une heure. Retour au trafic après la météo.
0: Merci Clément. Eh bien, cet après-midi, pas de soucis avec un beau soleil et juste quelques cumulus de beau temps sur les Pyrénées. Des températures tout à fait hautes, 31 à 35 degrés en Nouvelle-Aquitaine, Midi-Pyrénées. Le pourtour méditerranéen est 36 degrés localement dans l'Hérault. Demain dimanche, le temps sera largement ensoleillé sur le pays avec quelques nuages sur les rivages méditerranéens. Les températures demain après-midi, 29 à 32 degrés sur la moitié nord, 32 à 36 de la Nouvelle-Aquitaine l'Occitanie et jusqu'à la Provence avec 36 degrés, notamment demain attendu à Bordeaux et 35 à Toulouse.
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0: Belle route à vous, il est 18h passé de 3 minutes et j'espère que tout va bien de votre côté. En tout cas, les conditions de circulation sont très bonnes pour vous qui voyagez sur une des autoroutes du sud-ouest du pays. Vous circulez bien, mais vous faites attention, notamment si vous voyagez au sud de Toulouse sur l'autoroute A61 dans le sens Toulouse vers Narbonne et Montpellier, car 5 km après la barrière de péage de Toulouse sud, des morceaux de pneus sont signalés sur les voies de circulation vers le kilomètre 245, cela peut être très dangereux. Donc essayez d'anticiper, le patrouilleur est en route. Si vous voyagez un petit peu plus au nord sur l'autoroute A62, là dans le sens Toulouse vers Bordeaux, juste après Eurocentre, dans le secteur d'Eurocentre, c'est l'échangeur numéro 10.1. Un chevreuil a été aperçu. Alors c'est vrai que je vous ai déjà donné l'information, ce qui veut dire que l'animal a très certainement déjà bougé. Il peut se trouver près des voies de l'autoroute et au niveau de cet échangeur dans les sorties, dans les entrées. Bref, soyez très vigilants, le patrouilleur est actuellement en route. Et puis si vous voyagez beaucoup plus au nord, en Corrèze, dans la région de Brive, la bifurcation qui permet depuis la 20 direction Toulouse de vous engager sur la 89 direction Bordeaux reste fermée au moins jusqu'au début de l'été. La direction des routes Centre-Ouest effectue des travaux de sécurisation d'un ouvrage qui a été endommagé par les intempéries de début d'année. Dans l'immédiat, vous pouvez sortir à Objat numéro 50, vous empruntez le réseau secondaire, ce qui vous permet de rejoindre la 89 à Brive-Ouest. C'est l'entrée numéro 19.
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Tu me donnes rien, Stéphane Echer sur le 107.7. Il est 18h12. Bref retour à l'information trafic avec cet accident sur la 62 direction Bordeaux. 17 km après Castelsarrasin. C'est la sortie numéro 9 au kilomètre 152. Il y aurait donc un accident et je ne peux pas vous en dire plus. Accident très très certainement avec de la gêne. En tout cas, les secours ont été appelés. Beaucoup de monde est en route de ce côté-là. Mais pour l'instant, attendez-vous à de la gêne. Je ne peux pas encore vous apporter plus de détails. J'espère le faire dans quelques minutes. Après Oxygène, c'est Amanda Bourneuf.

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1: Belle route à vous en ce samedi après-midi, il est 18h16 et vous circulez bien dans l'ensemble. Alors cela n'empêche pas quelques informations en particulier à vous donner, notamment en raison de cet accident où il y a très certainement de la gêne, c'est sur l'autoroute A62. Vous êtes dans le sens Toulouse vers Bordeaux, 17 km après Castelsarrasin, la sortie numéro 9. Effectivement, accident d'une voiture au kilomètre 152 et dans ce sens-là, vous roulez au ralenti sur la voie la plus à droite. Il y a une voiture qui est en travers, il y a beaucoup de piétons dans ce secteur-là, la police est là, ou la gendarmerie, je ne vois pas trop bien, mais en tout cas, vous ralentissez de manière très importante à l'approche du kilomètre 152. Et dans l'autre sens, en direction de Bordeaux, la voie de gauche est obstruée par des dégâts, c'est-à-dire que les glissières de sécurité se trouve en partie sur la voie de gauche, donc c'est en direction de Toulouse au kilomètre 152. Voilà, faites attention d'un côté comme de l'autre. Sur cet axe A62, nous n'avons pas de nouvelles pour l'instant de ce chauve-œil dans le secteur d'Eurocentre, c'est l'échangeur 10.1. Ça fait un petit moment déjà que je vous donne l'information et c'est vrai qu'il a certainement dû se déplacer ce chauve-œil. Le patrouilleur vient d'arriver sur place. Et puis, si vous voyagez un petit peu plus au sud-ouest, beaucoup plus au sud-ouest, sur l'A63, direction Bordeaux, en sortant à Bayonne-Nord, c'est la sortie numéro 6. C'est là que désormais on nous signale un saut sur la chaussée, non pas sur les voies de l'autoroute comme tout à l'heure, mais à ce niveau-là. Donc faites très attention là aussi. Le patrouilleur était actuellement sur place, donc c'est la raison pour laquelle cette information a été peut-être relocalisée. Voilà, donc prudence dans tous les cas, mais sinon sur les autoroutes du sud-ouest du pays, partout ailleurs, tout va très bien. Le prochain quart d'heure, nous allons retrouver Gilles Ravarino pour Absolument Live, consacré à un groupe qui n'a pas fait beaucoup de tournées, mais pourtant on parle toujours de lui. Il s'agit du groupe ABBA et vous en saurez plus aux alentours de 18h35. Très bon voyage avec un autre groupe très connu, bien sûr. Il s'agit de U2.

0: YouTube sur le 107.7. Attention à cet accident sur l'autoroute A62. Il y a vraiment de la gêne. Il faut ralentir en direction de Bordeaux. 17 km après Castelsarrasin, c'est la sortie numéro 9. Vous avez les forces de l'ordre qui vous font de très très grands signes pour ralentir à l'approche du kilomètre 152. Surtout, faites-le car vous ne passez qu'au ralenti, mais vraiment de façon importante sur une seule voie. C'est du côté droit de l'autoroute parce qu'il y a un accident qui gêne la circulation. Voilà, redoublez d'attention. Je vous en reparle dans les prochains rendez-vous. Très bon voyage à toutes et à tous.
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1: Excellente route à 18h31, pas de grosses difficultés, en fait il n'y a qu'une difficulté, sachant que sur les autoroutes donc du sud-ouest du pays, vous roulez très bien. La difficulté se trouve au niveau d'un accident sur l'autoroute A62, vous êtes dans le sens Toulouse vers Bordeaux, 17 km après Castelsarrasin, la sortie 9, vous ralentissez de manière très très importante, car vous passez difficilement sur une seule voie, c'est la voie la plus à droite au kilomètre 152. Il y a beaucoup de monde qui est arrivé sur place donc et qui intervient, mais évidemment comme vous arrivez très fort sur l'autoroute, il faut vraiment vraiment ralentir et n'attendez pas le dernier moment pour le faire parce que vraiment il y a du danger. Et vous notez que dans l'autre sens, si vous êtes en direction de Toulouse, là c'est 3 km après Valence d'Agen, la sortie numéro 8, au kilomètre 152, il y a pas mal de morceaux sur la voie de gauche, le secteur n'est pas encore sécurisé de ce côté-là. En fait, des débris liés à cet accident et notamment au terre-plein central. Donc vous faites très attention de ce côté-là, bien sûr, cela va être sécurisé, mais pour l'instant, ce n'est pas encore le cas. Voilà pour ces informations et ce sont bien les seules. Partout ailleurs, eh bien, ça se passe très très bien, si ce n'est que à l'instant, on m'indique qu'en Gironde au niveau de l'agglomération de Bordeaux, sur la rocade extérieur, au niveau de Bègle, il y a un accident au kilomètre 34. Vous ne circulez que sur voie de droite, une seule voie de circulation au lieu des trois habituelles. Une information de la direction des routes atlantiques, ralentissez. Il va certainement y avoir un ralentissement, voire un bouchon qui vont se créer. En tout cas, vous redoublez d'attention et je vous en reparle dès que possible.
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1: Sur le 107.7, nous vous proposons de revivre des concerts mythiques qui ont marqué des carrières, mais aussi les fans. C'est absolument live. Si je vous dis costume satiné, tube à la chaîne et Suède, eh bien, vous aurez facilement reconnu le groupe ABBA qui, en 1979, donnera 23 concerts à guichet fermé à Londres. Absolument live, eh bien, c'est dans quelques minutes, juste après Jennifer, avec son titre « Je danse ».

0: Je danse avec Jennifer. Attention à cet accident sur la 62 direction Bordeaux, 17 km après Castelsarrasin, la sortie numéro 9. Il faut vraiment ralentir de manière très très importante. Au kilomètre 152, vous ne passez que sur voie de droite, mais vraiment vous passez au ralenti. Et comme vous arrivez à 130 km/h, il faut vraiment ralentir et essayer de bien anticiper cette difficulté. Voilà, sinon partout ailleurs, tout va bien.
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0: Il est temps de retrouver Gilles Ravarino pour Absolument Live, consacré à un groupe qui n'a pas fait beaucoup de tournées et pourtant...
2: En 1979, les gagnants les plus célèbres de l'Eurovision assurent une série de 6 concerts au Wembley Arena de Londres. Le groupe ABBA est sur scène pour offrir un show qui aligne les tubes, mais avec avant tout une exigence pour le son. Wembley, c'est la destination finale de leur tournée qui a débuté par le Japon. Et nos 4 Suédois ont l'embarras du choix pour servir les titres qui, depuis 1974, en ont fait des champions des hits dans la lignée des Beatles ou Elvis Presley. Mais à la différence de groupes comme Queen ou Led Zeppelin, peu de traces de leur live. En fait, le Quatuor est connu pour être perfectionniste et n'a jamais été véritablement satisfait de ses performances scéniques. Et c'est en partie ce qui explique qu'il n'ait effectué que 2 tournées mondiales avant sa séparation en 1982. L'un des aspects les plus connus d'ABBA pour la production de ses albums, c'est ce que l'on appelle le « wall of sound », le mur du son. Une technique dont le but est de donner à de la musique pop la profondeur sonore d'un orchestre classique. Pour assurer un maximum sur scène, le groupe a utilisé les mêmes musiciens que lors de ses enregistrements studio, parmi les meilleurs de toute la Suède. Le défilé de tubes, on remarque une version décalée de Money, Money, Money où Frida joue avec le public. It's my song. Björn, durant le concert, lâche sa guitare pour devenir chef d'orchestre. Benny s'excite au piano pendant qu'Agnetha et Frida donnent de la voix pour un rendu impeccable. Le Quatuor, vêtu de combinaisons bleu satiné, se déchaîne, offrant parfois des versions étonnantes de certains titres, comme avec Gimme Gimme Gimme, qui déborde de puissance. Il aura fallu pourtant attendre bien des années pour qu'enfin ce témoignage musical soit disponible. Et s'il est compliqué, voire impossible, de recréer les productions complexes des originaux, le public, les fans s'en fichent éperdument, trop heureux de voir enfin leur groupe faisant de tubes sur scène et de vivre ainsi ce moment absolument live.

0: ABBA à l'instant dans Absolument Live. Alors pour revivre d'autres concerts live emblématiques, rendez-vous sur les plateformes de podcast. Et moi je vous retrouve dans quelques minutes, juste après Mylène Farmer. C'est à qui le tour?
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1: 18h46, retour à vos conditions de circulation qui sont très bonnes dans l'ensemble pour vous qui voyagez bien sur les autoroutes du sud-ouest du pays. Alors très bonnes, mais pour autant, eh bien j'ai quelques informations, notamment si vous voyagez sur l'autoroute A62. Vous êtes dans le sens Toulouse vers Bordeaux, 17 km après Castelsarrasin, la sortie numéro 9. Il faut ralentir car vous ne passez que sur voie de droite au kilomètre 152. Donc c'est la conséquence d'un accident à ce niveau-là où une voiture est accidentée. Il y a pas mal de services d'intervention en ce moment qui sont sur les lieux. Et vous, surtout, n'attendez pas le dernier moment pour ralentir. Il y a des dégâts au niveau du terre-plein central également. Et puis si vous voyagez alors beaucoup plus à l'ouest, en Gironde, sur le secteur géré par la direction des routes atlantiques, il y a un accident à Bègles sur la rocade extérieure en direction de Paris. Et par conséquent, vous ne roulez que sur voie de droite au lieu de trois voies de circulation. Au kilomètre 34, un accident entre un poids lourd et une voiture. Il y a un bouchon à l'arrière dès que vous avez dépassé le secteur de Villeneuve-d'Ornon. Donc ne soyez pas surpris à ce niveau-là. Et bien sûr, un petit peu de patience pour vous qui voyagez dans ce secteur. Nous retrouverons le trafic, l'information trafic détaillée. Ce sera après la météo et l'actualité de 19h, bien sûr. Je vous retrouve d'ici là. Et puis toujours en priorité, en géolocalisation, si de nouvelles informations me parviennent. Très bon voyage. Tout de suite, Natacha Saint-Pierre.

Kylie Minogue sur le 107.7. Priorité à votre sécurité pour vous qui voyagez sur l'autoroute A63 Landes en direction de l'Espagne. Après Magesque, la sortie numéro 11, un accident est signalé sur la bande d'arrêt d'urgence au kilomètre 131. Donc, pas de détails particuliers, si ce n'est que sur voie de droite, il y aurait peut-être des obstacles de nature inconnue à ce niveau-là. Donc, soyez extrêmement vigilants. Je vous retrouve dans quelques minutes. On reparlera de tout ça, mais pour l'instant, place à la musique pour aller jusqu'à la fin de l'heure avec Cassie et The Sunshine Band, mais également le duo entre Zawi et Stéphane.

0: Love Noir avec Zaoui et Stéphane sur le 107.7. Très bon voyage à toutes et à tous. Il est 19h, nous retrouvons l'actualité.
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2: Bonsoir à tous. Le ministre de l'Intérieur partage son immense tristesse après la mort d'un gendarme à Fessy en Haute-Garonne où il était déployé pour sécuriser en Haute-Savoie où il était déployé pour sécuriser le sommet du G7 à venir en début de semaine prochaine à Évian. L'homme et deux de ses collègues motards ont été percutés par une voiture qui s'est déportée. Ses collègues sont blessés. Le caractère volontaire n'est pas déterminé à cette heure. Après le retour de la chaleur ce samedi, un deuxième épisode commence en France et atteint d'abord le sud avant de rallier le nord dès mardi. Au pic de ce dôme de chaleur, les températures pourraient localement atteindre les 40 degrés en deuxième partie de semaine prochaine. Fraîchement libéré sous contrôle judiciaire, Patrick Bruel est visé par deux nouvelles plaintes pour des faits similaires de viol et d'agression sexuelle en octobre 2007 et mai 2012. Le chanteur de 67 ans est visé au total par une dizaine de plaignantes et a été mis en examen mercredi pour 4 affaires. Un premier moment charnière pour lui, Raphaël Glucksmann, qui s'est donné 3 mois pour se déclarer à l'élection présidentielle, fait son premier meeting en ce moment à Aubervilliers, en Seine-Saint-Denis. Son objectif, rassembler autour de lui le Parti Socialiste, la gauche hors LFI et le centre-gauche qu'il veut rassembler pour 2027. Selon le média France Info, un narcotrafiquant français visé par une notice rouge d'Interpol a été arrêté en Colombie. Cet homme est le chef d'une organisation criminelle qui faisait entrer en Europe par la mer et les airs de la drogue, transitant par la Colombie, le Mexique, la République dominicaine et la Thaïlande. Si les positions varient d'une heure à l'autre, la signature d'un accord de paix entre l'Iran et les États-Unis semble quand même assez proche. Si le Pakistan parlait d'un accord sous 24 heures, Téhéran, plus prudent, se projette plutôt vers la semaine prochaine. Donald Trump évoquera, lui, à Évian, le déminage du détroit d'Ormuz lors du G7. Israël, de son côté, frappe nuit et jour le Liban, malgré le cessez-le-feu et l'absence totale de représailles. Israël qui a tué au moins 3750 personnes au Liban depuis le 2 mars. Passons au sport.
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2: Et le troisième jour de la Coupe du Monde en Amérique du Nord. Dans le groupe B, le Qatar joue contre la Suisse à 21h, avant le groupe C, Brésil-Maroc à minuit et Haïti-Écosse à 3h. 19h02 sur le 107.7, prochain rendez-vous avec l'actualité dans une heure. Retour au trafic après la météo.
0: Merci Clément. Alors, une fin de journée avec un soleil qui domine largement et demain dimanche, le temps sera largement ensoleillé avec quelques nuages sur les rivages méditerranéens, surtout le matin, des cumulus sur les Pyrénées, mais pouvant amener des averses orageuses l'après-midi. Les températures au lever du jour, 12 à 18 degrés au sud, jusqu'à 20 en bord de mer. Et demain après-midi, 29 à 32 degrés sur la moitié nord, 32 à 36 degrés de la Nouvelle-Aquitaine à l'Occitanie jusqu'à la Provence. 36 degrés, c'est ce qu'on attend à Bordeaux demain, 35 à Toulouse, 33 à Brive-et-Tarbes, 32 à Biarritz, 29 à Clermont-Ferrand.
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0: 19h03, il est temps de reparler de vos conditions de circulation, alors qui sont plutôt bonnes dans l'ensemble pour vous qui voyagez sur les autoroutes du sud-ouest du pays, mais quand même, j'ai pas mal d'informations à vous donner. Alors, si vous voyagez, eh bien du côté de l'A63, dans le sens Espagne vers Bordeaux, vous notez que juste après la barrière de péage de Biarritz-La Négresse, il y a un panneau sur la chaussée au kilomètre 183. Le patrouilleur est en route et pour l'instant, c'est vrai que je n'en sais pas plus. Ensuite, au sud-ouest de... Du côté des Pyrénées, sur la 64 dans le sens Bayonne vers Toulouse. 2 kilomètres après Boussens, c'est la sortie numéro 21. Il y a des morceaux de pneus sur les deux voies de circulation au kilomètre 231. Prudence, le patrouilleur là aussi est en route. Et puis, sur la 64, vous quittez Toulouse et vous prenez la direction de Tarbes et de Bayonne. Après la barrière de péage de Muret, il y a une voiture en panne. Le dépanneur a été appelé, mais il peut y avoir de la gêne. Si vous voyagez bien du côté au sud de Toulouse, sur l'autoroute A61, entre Toulouse Sud et Montgiscard, la sortie 19.1, il y a à l'heure actuelle une alerte concernant un chevreuil qui pourrait se trouver sur les voies de circulation. Le patrouilleur est en route. Du côté de l'A62, dans le sens Toulouse vers Bordeaux, 17 km après Castelsarrasin, c'est la sortie numéro 9. Vous ralentissez car vous devez passer uniquement sur la voie de droite au niveau d'un accident au kilomètre 152. Alors, la voie de gauche est neutralisée comme celle dans l'autre sens au niveau de ce kilomètre 152 parce qu'il y a des dégâts au niveau du terre-plein central. La voiture a été évacuée, mais l'accident n'est pas encore terminé. Et puis, si vous voyagez, alors du côté de Bordeaux, nous avons un accident qui entraîne un bouchon. C'est sur la rocade extérieure de Bordeaux, c'est à Bègles en direction de Paris, au kilomètre 34. Vous ne circulez que sur voie de droite puisque voie du milieu, voie de gauche sont neutralisées en raison d'un accident au kilomètre 34, accident entre un poids lourd et une voiture. À l'arrière, il y a un bouchon dès que vous avez passé le secteur de Villeneuve-d'Ornon. Donc vous faites très attention, bien sûr. Et puis si vous roulez dans les Landes, sur l'autoroute A63 Landes, un accident est en cours après Magesque. C'est la sortie numéro 11 au kilomètre 131. Une voiture est accidentée, une voiture et sa remorque sont accidentées sur la bande d'arrêt d'urgence. Mais dans ce secteur-là, sur la voie de droite, on nous signale un obstacle de nature inconnue. En tout cas, de la gêne, c'est certain, ralentissez. Et puis, dernière information que je reçois à l'instant, c'est un incendie du côté des Pyrénées sur l'A64. Alors, l'incendie est signalé dans le sens Bayonne vers Toulouse, 3 km après Lannemezan, c'est la sortie numéro 16, certainement sur le bas-côté, au kilomètre 177. Alors voilà, pour l'instant, l'information vient juste d'arriver, les secours ont été appelés. Faites attention, il peut y avoir de gros dégagements de fumée, des flammes importantes. Je n'ai pour l'instant pas encore ce détail. Mais vous qui passez, redoublez d'attention.
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1: C'est une fin de journée, une fin de samedi après-midi, 19h14. Et même si vous roulez plutôt bien, j'ai quand même pas mal d'informations à vous donner. On va commencer notre parcours dans les Landes sur l'autoroute A63 Landes. Nous avons un accident si vous êtes en direction, donc en direction de Bayonne et de l'Espagne. C'est après Magesque, la sortie numéro 11 au kilomètre 131. Une voiture et sa remorque sont accidentés sur la bande d'arrêt d'urgence. Le secteur est sécurisé. Il y avait un obstacle dans le secteur sur voie de droite. Il a été ramassé. De ce côté-là, c'est à présent terminé. Si vous bifurquez bien du côté des Pyrénées, nous avons plusieurs informations à vous rappeler. La 64 dans le sens Bayonne vers Toulouse. En sortant à Pau, la sortie numéro 10, il y a une voiture qui est en panne. Le dépanneur a été appelé. Plus loin, 3 km après Lannemezan, la sortie 16, sur le bas-côté, a priori, un incendie a été déclaré. Il y aurait des flammes, d'après les informations qui nous sont remontées du terrain. Ce serait vers le kilomètre 177. Des flammes, donc forcément de la fumée, de la gêne, redoublée d'attention. Bien sûr, les secours ont été appelés. Le patrouilleur est actuellement en route. Plus loin, la 64, toujours en direction de Toulouse, 2 km après Poussins, la sortie 21. Il y a des morceaux de pneus sur toutes les voies de circulation. Le patrouilleur est également en route. Si vous voyagez bien au sud de Toulouse, cette fois-ci sur l'A61, entre Toulouse Sud et Montgiscard, la sortie 19.1, alerte concernant un chevreuil. Le patrouilleur est en route, mais alerte bien sûr dans les deux sens de circulation. Nous avons également sur l'A61 direction Toulouse, si vous souhaitez rejoindre l'A61 direction Toulouse par Montgiscard, l'entrée 19.1, un véhicule qui est arrêté et qui peut-être peut gêner votre passage. Plus au nord, dans la région de Cahors, l'aéroclub de Figeac organise son meeting aérien ce samedi. À la demande des autorités, au plus tard jusqu'à 3h du matin, la route départementale 802, située à proximité de la sortie 56 Gourdon de l'autoroute A20, est fermée à la circulation. Et puis si vous voyagez du côté de Bordeaux, la direction des routes Atlantique nous confirme donc de la poursuite de cet accident sur la rocade extérieure à Bègle en direction de Lormont et de Paris. Au kilomètre 34, vous ne passez que sur une seule voie au lieu

Détroit habituellement. Donc forcément, il y a un bouchon. Vous allez mettre un bon quart d'heure pour pouvoir le traverser dès le secteur de Villenave-d'Ornon. Voilà, ne soyez pas surpris de ce côté-là. Je vous ai tout dit, partout ailleurs, tout se passe très très bien. Les sorties cinéma de la semaine, j'espère que ça va vous intéresser. C'est notre prochain rendez-vous, c'est à voir aux alentours de 19h35. Très bon voyage tout de suite avec les Daft Punk.

bien, c'est le duo entre Pascal Obispo et Icar sur le 107.7. Attention à cet incendie dont pour l'instant on n'a aucun détail. Dans les Pyrénées, sur l'autoroute A64, ce serait dans le sens Bayonne vers Toulouse, sur le bas-côté, 3 km après Lannemezan, la sortie numéro 16, vers le kilomètre 177. Donc on nous a signalé des flammes. Il y aurait un incendie avec des flammes. Vous faites très très attention de ce côté-là. Évidemment, les secours, le patrouilleur, tout le monde est en route. Mais pour l'instant, je ne peux pas vous en dire plus. Le prochain quart d'heure, eh bien, place à votre rendez-vous cinéma. Très bon voyage à toutes et à tous.

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1: Soyez les bienvenus à 19h30 en ce samedi soir. Vous roulez sans crainte partout, quelle que soit l'autoroute où vous vous trouvez, en Nouvelle-Aquitaine, en Auvergne, également en Occitanie. Ça se passe bien, même si j'ai des informations à vous rappeler. On va commencer par le sud de Toulouse. Si vous souhaitez rejoindre la 61 direction Toulouse, par l'entrée Montgiscard, c'est l'entrée numéro 19.1. Attention à cette voiture qui est arrêtée. Le patrouilleur est actuellement en route du côté des Pyrénées. Nous avons dans le sens Bayonne vers Toulouse sur la 64 en sortant à Pau, la sortie numéro 10, c'est bien une voiture qui est en panne et qui attend son dépanneur. Eh bien non, le dépanneur vient juste d'arriver, m'indique-t-on à l'instant. Et puis nous sommes pour l'instant sans nouvelles de cet incendie signalé sur la 64 qui serait dans le sens en direction de Toulouse, 3 km après Lannemezan, c'est la sortie numéro 16. Alors peut-être des flammes, comme on nous l'a indiqué, peut-être de gros dégagements de fumée, en tout cas au kilomètre 177 et bien avant d'y arriver. S'il y a toutes ces difficultés, eh bien vous le verrez de loin et vous ralentissez bien sûr sans prendre de risques. Et puis voilà, donc tous les services d'intervention sont en route, mais pour l'instant on n'en sait pas plus. Toute autre région dont il faut vous parler, eh bien c'est du côté de la Gironde, du côté de Bordeaux, sur le secteur géré par la direction des routes atlantiques. En raison d'un accident, il y a un bouchon sur la rocade extérieure en direction de Lormont et de Paris. Dès le secteur de Villeneuve-d'Ornon, vous tombez dans un bouchon de 15 à 20 minutes à peu près jusqu'à Bègles, parce qu'à Bègles, au kilomètre 34, il y a un accident et une seule voie de circulation, un accident entre un poids lourd et une voiture. Donc beaucoup de monde évidemment intervient à ce niveau-là. Et cela veut dire que donc cette gêne continue. Vous faites très attention, adaptez bien votre façon de conduire.
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1: Dans un instant, eh bien, votre rendez-vous cinéma, c'est à voir. Thierry Chaise du magazine Première nous parlera notamment d'un documentaire réalisé par l'acteur Jérémy Régnier. Un film très personnel autour du deuil de son ami, l'acteur Gaspard Ulliel. Tous les détails arrivent après Stromae, ce titre Bata, qui date déjà de 2013.

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0: très bon voyage à vous. On vient de nous confirmer l'incendie du côté des Pyrénées sur l'A64 direction Toulouse. Alors à peu près 3 km après Lannemezan, la sortie 16. C'est vers le kilomètre 177. Alors c'est confirmé, mais je n'ai pas encore tous les détails. En tout cas, il y avait bien un feu. Je ne sais pas donc s'il y est toujours. Eh bien, il semblerait que non et que même l'événement soit à présent terminé. C'est le patrouilleur qui nous l'indique. Voilà, le temps d'intervenir. Eh bien, tout est terminé et c'est tant mieux, vous roulez très bien partout. C'est l'heure de C'est à voir, votre rendez-vous cinéma. Yvan Mouton est avec Thierry Chaise, rédacteur en chef du magazine Première, pour sa sélection de la semaine.
1: Deux films d'action sélectionnés par Thierry cette semaine. On commence par un documentaire. Il est signé Jérémy Régnier. Il se déroule en Arctique et il s'intitule D'un monde à l'autre, Thierry.
2: Oui, je vois, j'ai été bouleversé par ce documentaire qui naît d'une tragédie. Jérémy Régnier était un ami très proche, même s'il ne l'exposait pas au grand public, parce que c'est quelqu'un de plutôt taiseux et discret, de Gaspard Ulliel. Et la mort soudaine de Gaspard Ulliel, cet accident de ski, a fait que ça l'a plongé vraiment dans une dépression. Il est parti vivre en Espagne, isolé de sa famille. Et un jour, il a vu sur Instagram des vidéos d'un explorateur qui s'appelle Loury Lag. Ils ont commencé à échanger. Jérémy Régnier lui a confié ce qu'il vivait. Loury Lag lui a dit « Écoute, moi, je pense que pour t'en sortir, tu devrais m'accompagner dans une de mes expéditions. Et pourquoi pas venir filmer ? Ça te changerait l'esprit. » C'est le récit de ce documentaire qui est à la fois le récit de ce voyage épique, parce que lui n'est pas préparé à aller dans des, évidemment, dans des conditions inhumaines au sens premier du terme. Et tout ça, avec en voix off, eh bien, des textes qu'il a écrits où il évoque Gaspard Ulliel, son amitié, la difficulté de faire son deuil.
3: Un matin, mon téléphone a sonné. J'ai décroché et le monde s'est écroulé. Tu étais parti, toi, mon meilleur ami.
2: Et ce mélange des gens-là se fait absolument merveilleusement. Ça dure 1h15, il n'y a pas une minute à couper. Moi, j'ai été vraiment très ému, inquiet pour lui. Ce qu'on m'aurait dit, c'est qu'on a retrouvé une vidéo de Jérémy Régnier qui est mort sur place. J'aurais pas été surpris. Non, c'est assez troublant, ce film, mais c'est très beau.
1: De l'action toujours, mais boosté cette fois par les arts martiaux. Votre deuxième choix se porte sur un film asiatique intitulé The Furious.
2: Ah oui, alors l'action tient sur... Allez, je peux le résumer, c'est un ticket de métro, quoi. Il y a un journaliste et puis il y a un homme muet dont la petite fille vient d'être enlevée enquête sur un réseau de trafiquants d'enfants. Ce qui se passe est vraiment ultra spectaculaire parce que si vous aimez les combats, les arts martiaux, toutes les stars du genre se sont donné rendez-vous. Il y a 1h53, on est scotché à son fauteuil. Voilà, on comprend pourquoi ça s'appelle un art martial. Et ce film rend hommage aux arts martiaux.
1: Un justicier, donc, à la recherche de sa fille dans The Furious et l'aventure à moins 50 degrés dans D'un monde à l'autre. Les deux films sont en salle cette semaine, à retrouver également dans le magazine Première et sur première.fr.
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1: Priorité à votre sécurité à 19h46. Depuis quelques instants, un contresens nous est signalé et vous êtes concerné, vous qui roulez actuellement sur l'autoroute A62. C'est l'axe Toulouse-Bordeaux. C'est entre Montauban numéro 10 et Castelsarrasin sortie numéro 9 que ce véhicule à contresens roulerait sur les mêmes voies que vous, mais pourrait à tout moment se retrouver face à vous. Extrême vigilance, quel que soit votre sens de circulation. L'autoroute A62, si vous êtes en direction de Bordeaux, on nous signale aussi un incendie 21 km après Montauban, c'est la sortie numéro 10, aux alentours du kilomètre 172. Eh bien, il y aurait un incendie, peut-être sur le terre-plein central. Faites attention, il peut y avoir des flammes, de gros dégagements de fumée, du danger. Bref, le patrouilleur est actuellement en route. Si vous voyagez sur l'A89, sur la partie Brive vers Bordeaux, 3 km après Périgueux-Est, la sortie numéro 16. Des branchages sont signalés sur voie de droite et bande d'arrêt d'urgence au kilomètre 123. Le patrouilleur est en route, vous circulez sur les deux voies les plus à gauche. Et puis si vous passez du côté de Bordeaux, sachez que la direction des routes atlantiques nous indique qu'il n'y a plus d'accident à Bègles sur la rocade extérieure, mais que pour l'instant, il y a toujours cette retenue de trafic. Dès que vous vous engagez à partir de Villeneuve-d'Ornon, rocade extérieure direction Lormont et Paris, vous tombez dans un bouchon, mais qui devrait a priori rapidement se résorber.
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1: Priorité à votre sécurité, un véhicule à contresens est signalé sur l'autoroute A62, c'est l'axe Toulouse-Bordeaux et vous êtes concerné. Si vous êtes en ce moment entre Montauban, la sortie 10, et Castelsarrasin, la sortie numéro 9, ce véhicule à contresens roulerait sur les mêmes voies que vous, mais pourrait à tout moment se retrouver face à vous une situation de très très grand danger. Soyez extrêmement vigilant, quel que soit votre sens de circulation. C'est Thibaut Dinouel qui va prendre le relais après le point concernant l'actualité nationale et internationale à 20h. Et bien lui, il prend le relais pour vous accompagner tout au long de cette soirée à 20h02. Bien sûr, je ne vous ai pas encore quitté. Pour l'instant, c'est toujours moi au volant et qui vous accompagne en musique, notamment tout de suite en compagnie d'Étienne Dao.

0: Jill is lucky, c'est The Wanderer sur le 107.7.
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0: Priorité à votre sécurité. Nous avons une alerte contresens et vous êtes concerné. Vous qui roulez en ce moment sur l'A62, l'axe Toulouse-Bordeaux, entre Montauban, la sortie numéro 10, et Castelsarrasin, la sortie numéro 9. Alerte dans les deux sens de circulation. Ce véhicule à contresens roulerait sur les mêmes voies que vous, mais pourrait à tout moment se retrouver face à vous. Extrême vigilance, bien sûr, situation très très dangereuse. Pour une raison de sécurité, vous pouvez vous retrouver à l'arrêt au niveau de certains péages. Avec des barrières baissées, c'est dans un périmètre d'environ 40 km. Évidemment, c'est pour votre sécurité. Je vous en reparle en géolocalisation dans les prochains kilomètres. Tout de suite, Enec.

0: Fin de l'alerte contresens sur l'A62, fin de l'alerte incendie sur l'autoroute A62 également, et c'est tant mieux. Tout de suite, eh bien, l'actualité.
1: Clément Finot.
2: Bonsoir à tous. Il nous a habitués à dire tout et son contraire, mais Donald Trump semble affirmatif. La signature de l'accord avec l'Iran est prévue demain, dimanche, et précise que la mise en place de ce traité de paix entraînera la réouverture immédiate du détroit d'Ormuz, libérant le monde entier d'une crise multiple. Côté iranien, on précise qu'il ne s'agit pas d'un accord définitif, mais d'une entente qui définit les grandes lignes des points litigieux et qui met fin à la guerre. Cette nouvelle pourrait isoler encore un peu plus Israël, l'État hébreu qui, pour peut-être encore quelques heures, continue de détruire tout ce qu'il peut atteindre au Liban, malgré un cessez-le-feu. À évacuer, selon le ministère de la Santé libanais, plus de 3750 personnes ont été tuées par l'armée de Benjamin Netanyahu depuis le 2 mars. Depuis le 2 mai, le ministre de l'Intérieur partage son immense tristesse après la mort d'un gendarme à Fessy en Haute-Savoie où il était déployé pour sécuriser le sommet du G7 à venir à Évian en début de semaine prochaine. L'homme et deux de ses collègues motards ont été percutés par une voiture qui s'est déportée. Le caractère volontaire n'est pas établi à cette heure. Après le retour de la chaleur ce samedi, un deuxième dôme de chaleur commence en France et atteint d'abord le sud avant de rallier le nord dès mardi. Le pic attendu la semaine prochaine pourrait voir le thermomètre atteindre localement 40 degrés. Fraîchement libéré sous contrôle judiciaire, Patrick Bruel est visé par deux nouvelles plaintes pour des faits similaires de viol et d'agression sexuelle en octobre 2007 et mai 2012. Le chanteur de 67 ans est visé au total par une dizaine de plaignantes et a été mis en examen mercredi pour 4 affaires. Mercedes reste maître des qualifications en Formule 1. George Russell prend la pole du Grand Prix de Barcelone. Lewis Hamilton, lui, confirme son retour au top et l'accompagne en première ligne. Kimi Antonelli, leader du championnat, est troisième. Premier français, Isaac Hadjar, sixième. Et on passe au foot.
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2: Troisième jour de la Coupe du Monde en Amérique du Nord et dans le groupe B, le Qatar joue contre la Suisse d'ici une heure. Avant le groupe C, Brésil-Maroc à minuit et Haïti-Écosse à 3h. Il est 20h02 sur le 107.7. Prochain rendez-vous avec l'actualité dans une heure avec Tatiana Geiselman. Retour au trafic après la météo.
4: Merci Clément Finot et belle soirée. Et merci également Marielle Nougaret qui vous accompagnait tout au long de l'après-midi sur les axes du sud-ouest. Je prends la suite pour vous accompagner tout au long de la soirée. Soirée ensoleillée encore pour deux petites heures quand même, jusqu'au coucher du soleil. Le soleil qu'on retrouvera évidemment demain sur l'ensemble de la France avec des températures donc de plus en plus chaudes. Clément Finot vous le disait dans les infos, thermomètre qui atteindra 35 degrés demain après-midi du côté de Toulouse et de Bordeaux. 33 degrés sur la côte basque ou encore en Dordogne.
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4: 20h03, c'est un début de soirée assez calme sur votre route, même autour des grandes villes, Bordeaux, Toulouse, pas de difficultés particulières à recenser à cette heure-ci. Alors il y avait tout de même une alerte contresens tout à l'heure sur l'A62 entre Agen et Montauban. L'alerte est désormais levée, donc il n'y a plus de danger. Une alerte incendie également nous avait été signalée au bord des voies de cette même autoroute A62. Là aussi, c'est terminé. J'ai donc que deux infos à vous donner. Elles vous concernent sur l'A89, l'autoroute entre Lyon et Bordeaux et qui passe notamment par le Périgord. On s'arrête à Périgueux justement. Vous roulez en direction de Bordeaux et de l'océan. Juste après la sortie 16 Périgueux-Est, il y aurait des branches qui seraient tombées et qui vous gêneraient sur la voie de droite. Le patrouilleur Valentin est sur place. Nous sommes au kilomètre 123. Et puis toujours sur la 89, cette fois quand vous êtes vraiment près de Bordeaux, en Gironde, vous serez attentif dans les deux sens de circulation entre Coutras, la sortie 11, et Libourne, la sortie 10. Un chevreuil a été repéré près des voies de l'autoroute. Le point de repère, c'est l'aire de repos des vignes. Et bien, c'est au niveau de cette aire de repos que ce chevreuil a été repéré. Donc, vigilance dans les deux sens, kilomètre 36 de la 89.
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20h08, merci de nous faire confiance sur la route de votre samedi soir très ensoleillé et très calme sur la route, même si vous devez contourner une grande agglomération à cette heure-ci, par exemple sur le périphérique de Toulouse, ça se passe très bien. Même chose également sur la rocade de Bordeaux, aucun souci recensé. Constat également similaire du côté par exemple du Pays Basque et de la région de Bayonne. Ce que je vous propose, c'est de poursuivre en musique, on fera un point au plus tard à 20h15. Julien Doré dans un instant avec une reprise. Non pas une reprise, mais de Lolita, mais c'est une reprise d'Alizé, je cherchais le nom, Lolita, qu'on écoutera, ce sera juste après, Sienna Spiro.

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1: 20h passées de 16 minutes sur la route de ce samedi soir, très agréable en termes de météo et en termes de trafic également, aucune difficulté même autour des grandes villes comme je vous l'expliquais, Bordeaux, Toulouse, Bayonne, ça roule vraiment sans souci, secteur de Brive également si vous êtes sur l'A89. D'ailleurs la seule information que j'ai à vous donner vous concerne sur l'A89, l'autoroute entre Bordeaux et Lyon, et c'est en Gironde que cela vous concerne, entre Libourne, la sortie 10, et Coutras, la sortie 11, un chevreuil repéré près des voies dans ce secteur à hauteur du kilomètre 36, c'est-à-dire quasiment au niveau de l'aire de repos des vignes. Vigilance dans les deux sens, le patrouilleur Thierry se rend sur place. Le prochain quart d'heure en musique, je reviens vers vous évidemment en cas de nouvelle information trafic. Et sinon, si tout se passe bien, la musique pour vous accompagner jusqu'à notre prochain point de vert en 30. On aura par exemple Abba dans les prochaines minutes. Dans un

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1: Et à la seconde près, il est tout pile 20h30. Je vous retrouve pour vous dire que tout va bien sur votre route. Il y avait tout à l'heure une alerte pour un animal errant repéré près des voies de l'A89 en Gironde. C'est terminé. Aucune information à retenir en ce moment à travers la Nouvelle-Aquitaine, l'Occitanie, le Massif central également si vous êtes sur l'A89 et ça roule très bien autour des grandes villes.
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1: Dans un instant, votre rendez-vous télé Play Replay. Nous allons revenir sur un documentaire du monde de Jamie qui revient sur un drame qui a marqué l'été dernier, l'incendie hors norme qui avait frappé le département de l'Aude. Documentaire à découvrir sur France 5 et on en parle dans un instant, juste après Zazie.

0: chanson d'amour de Zazie sur le 107 Sèvres. Dans les prochaines minutes, Diziz en musique, le retour du trafic au plus tard à 20h45. Si vous venez tout juste de nous rejoindre, ça se passe très très bien sur votre trajet. Aucune intervention particulière ni aucune difficulté à travers le sud-ouest du pays. Avant la musique, votre série, votre chronique Play Replay, alors que l'été approche et que le risque d'incendie reste à surveiller de très près. On reparle de ce documentaire qui revient sur cet incendie qui a ravagé une partie du département de l'Aude l'été dernier. C'est avec vous, Mathilde Ferrière.
1: Le monde de Jamie nous plonge au cœur d'un danger qui ne cesse de grandir. 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
2: Il a démarré ici, le 5 août 2025, au cœur du massif des Corbières, dans l'Aude.
1: Un an après, retour sur ce feu géant surnommé l'Ogre des Corbières. 8 jours de lutte, une puissance inédite et l'équivalent de la surface de Paris partie en fumée.
3: La puissance du feu était tellement importante que la plupart de nos largages s'étaient vaporisés avant d'arriver par terre.
4: C'est de la folie. La vitesse, ça fait 3 minutes que ça a commencé.
5: Ah, moi, ça tout va flamber là-haut. Oh, on a des flammes de 25 mètres de haut.
4: On sort d'ici le feu, on sort d'ici. Atroce.
1: 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Tous tentent de comprendre comment un tel brasier a-t-il pu devenir incontrôlable.
6: C'est quand même très angoissant. Heureusement qu'on a les Canadair.
7: J'ai pas le temps, monsieur. Faites demi-tour.
8: Mais moi, j'ai un gamin là-bas aussi. Faites demi-tour, monsieur.
9: Là, on était dans un timing normal pour un départ de feu. Mais là, comme je vous dis, on savait de suite qu'on n'allait pas pouvoir le contenir tout seul. C'est pour ça qu'on demande immédiatement des renforts, parce qu'on savait que le premier largage qu'on ferait ne pourrait pas être décisif.
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1: Il est 20h, passé de 46 minutes, alors je suis revenu vers vous il y a quelques instants de manière géolocalisée pour vous signaler des obstacles sur l'autoroute A62. Une fois passé Montauban en direction de Toulouse, sur place le patrouilleur Cédric est arrivé. Alors ces obstacles se trouvent sur la bande d'arrêt d'urgence. Il n'y a pas de gêne directe, mais on reste vigilant. Le patrouilleur est dans le secteur kilomètre 194. Donc une fois passé Montauban également, si vous arrivez de l'autoroute A20 en direction de Toulouse. Notez que si vous êtes sur l'autoroute A20 depuis Paris et en arrivant en Corrèze dans le secteur de Brive, vous voulez récupérer la 89 pour prendre la direction du Périgord voire de Bordeaux. La liaison habituelle entre la 20 et la 89 direction Bordeaux est fermée depuis plusieurs semaines à présent en raison de travaux menés par la direction des routes du centre et de l'ouest. Si vous souhaitez récupérer la 89 vers Bordeaux, ce qu'il faut faire c'est anticiper en quittant la 20 à Objat, c'est la sortie numéro 50, puis vous suivez le réseau secondaire pour rejoindre l'autoroute A89 au niveau de Brive-Ouest. Brive-Ouest, c'est l'accès numéro 19 et vous retrouverez donc ensuite l'autoroute A89 en direction du Périgord, de Bordeaux et de l'océan Atlantique. Sinon, vous le constatez de vous-même, tout se passe très très bien sur la route de ce samedi soir à travers le sud-ouest, même autour des grandes villes. Périphérique toulousain, parfaitement fluide, même chose sur la rocade de Bordeaux et toutes les villes que vous traversez, que vous contournez, ça se fait vraiment sans difficulté. La suite en musique avec Cœur de Pirate, tout de suite on aura du Lenny Kravitz, Macklemore également, ou encore le dernier Louisa. Et puis ensuite à 21h, on se retrouve au plus tard pour les infos, la météo et le trafic. Belle soirée.

La voix de Kesha sur ce titre de Macklemore, Good Old Days. Voici Louisa, vous souvenez de Soleil Bleu l'été dernier. Ben la voici de retour avec Jetlag. Lenny Kravitz dans la foulée avant de vous retrouver à 21h. Tout va bien ce soir sur la route.

0: La musique de Lenny Kravitz sur le 107.7, sur une information qui me parvient dans les Hautes-Pyrénées. Si vous quittez l'autoroute A64 par la sortie 14 Tournaille, vous serez attentif dans cette sortie. Une voiture est signalée en panne et peut-être en train de brûler dans cette sortie numéro 14 Tournaille. Véhicule peut-être donc en train de brûler sur les voies Tournaille, Bannière de Bigorre. Vigilance bien évidemment dans cet échangeur. Les pompiers, les services de l'autoroute se rendent sur place. Tout pile 21h, le trafic de retour juste après les infos.
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2: Bonsoir à toutes et à tous. Un accord de paix entre l'Iran et les États-Unis va-t-il être signé dès demain? C'est ce qu'affirme en tout cas Donald Trump sur son réseau social. Date démentie par l'Iran, qui table plutôt sur une signature dans les prochains jours et qui précise que l'accord ne sera pas définitif. Il s'agirait d'une entente définissant les grandes lignes des points litigieux. Cela devrait cependant aussi conduire à la réouverture du détroit d'Ormuz, selon le président américain. Israël, de son côté, continue ses bombardements sur le Liban. Malgré le cessez-le-feu, 24 localités du sud sont appelées à évacuer. Selon le ministère de la Santé libanais, plus de 3750 personnes ont été tuées par l'armée de l'État hébreu au cours des trois derniers mois. En France, Raphaël Glucksmann a tenu cet après-midi son premier meeting de campagne. Lui qui s'est donné 3 mois pour se déclarer à l'élection présidentielle a rassemblé 4000 personnes à Aubervilliers, en Seine-Saint-Denis. Son objectif, rallier le PS et enclencher toute une dynamique de la gauche derrière lui. Fraîchement libéré sous contrôle judiciaire, Patrick Bruel est visé par 2 nouvelles plaintes pour des faits similaires de viol et agression sexuelle en mai 2012 et octobre 2007. Le chanteur est visé au total par 10 de plaignantes. Il a été mis en examen mercredi pour 4 de ses affaires. 3 personnes sont mortes dans le massif du Mont Blanc. Tout ce matin, 2 alpinistes ont dévissé lors de l'ascension. En début d'après-midi, c'est un skieur qui est mort sur le côté italien du massif après une chute dans le secteur de l'éperon de la Brenva. Un mot de sport et de foot.
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2: Puisque c'est ce soir le 3e jour de la Coupe du Monde en Amérique du Nord, le Qatar joue contre la Suisse et le coup d'envoi vient tout juste d'être donné. À minuit, le Maroc affronte le Brésil et le dernier match de la nuit, ce sera à 3h du matin, ce sera Haïti contre l'Écosse. Pour l'instant, il n'est que 21h, 21h et 2 minutes, l'heure de la météo.
0: Merci Yoko, merci Tatiana, pardonnez-moi et à tout à l'heure. Si je commence à confondre les prénoms de mes collègues, ça va pas aller. Tatiana Geiselman aux infos qu'on retrouvera à 22h. Thibaut Dinouel, ça c'est mon prénom, c'est mon nom, mon identité. Je vous accompagne tout au long de la soirée très calme, très ensoleillée encore. Alors encore une petite heure de 2 jours avant la tombée de la nuit. Demain, le soleil sera bien sûr de retour à travers l'ensemble du pays. Des températures de plus en plus chaudes, un 35 degrés sous abri à Toulouse et à Bordeaux, 33 degrés du côté du Limousin et du Pays Basque.
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0: Oui, c'est donc bien moi, 21h03, qui vous accompagne toute la soirée. Vous qui circulez à travers le sud-ouest de l'Hexagone, vraiment sans aucune difficulté, même si vous devez transiter par un périphérique ou une rocade de grandes villes comme Toulouse, comme Bordeaux par exemple. Il y a vraiment de la fluidité qui est installée partout en ce samedi soir. Je vous parlais il y a quelques instants, juste avant le journal de 21h, de la présence d'une voiture en train de brûler dans une sortie d'autoroute. Alors cette voiture n'est pas vraiment en feu, elle est en panne, il y a peut-être un petit dégagement de fumée. Bref, faudrait être vigilant simplement si vous êtes en ce moment sur l'A64 dans les Hautes-Pyrénées et que vous quittez l'autoroute au niveau de la sortie 14 Bannière de Bigorre Tournaille. Dans cette sortie juste après le péage, vous verrez que sur le parking il y a une voiture effectivement en panne, les occupants sont descendus. Voilà, il n'y a pas de gêne direct, mais on est attentif bien évidemment dès qu'il y a une voiture comme cela arrêtée, même après une barrière de péage. Allez, tout va bien sur la route ce soir sinon.
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0: David Hallyday sur le 107.7, il est 21h15.
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0: Tout va très bien sur votre trajet ce soir. Je rappelle simplement qu'il y a des véhicules en panne dans certaines bretelles de sortie. Ça veut dire que quand vous quittez l'autoroute, dans les sorties qui vous mènent vers les péages ou bien juste au niveau des péages, faut être vigilant. Par exemple, du côté de Montauban, vous êtes sur la 62 et vous roulez depuis Toulouse. Vous souhaitez rejoindre Montauban. Dans la sortie numéro 10, il y a donc une voiture et même un camion, qui est en panne dans cette sortie. Donc on est vigilant, évidemment, dans ce secteur. Et puis également dans les Hautes Pyrénées, si vous êtes sur l'autoroute A64 et que vous la quittez au niveau de Bagnères-de-Bigorre et Tournai, là on est juste après le péage, il y a beaucoup de monde autour d'un véhicule en panne, les services de l'autoroute sont également présents, donc là aussi on reste évidemment très vigilant. Bon, sinon pas d'accident, pas de ralentissement, ça roule très bien sur la route de ce lundi soir. Et en musique sur le 107.7 avec les Passengers dans les prochaines minutes, avec George Michael, avec Elena de la Starac, l'un de ses derniers singles Capuche, qui n'est pas vraiment d'actualité. Et avant cela, voici Genesis, époque Phil Collins.

0: George Michael avec vous dans votre playlist de ce samedi soir. Il est 21h30 dans quelques minutes. Gilles Ravarino, comme tous les soirs, sera, comme tous les samedis soirs, sera avec nous pour Absolument Dance. Il sera question d'un tube des années 80 ce soir. Pour l'instant, c'est l'infotrafic.
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0: 21h31, vous circulez en Occitanie, en Nouvelle-Aquitaine, également peut-être dans le Massif Central, si vous m'écoutez sur l'A89. Bref, vous êtes dans ce large quart sud-ouest de l'Hexagone que je couvre pour vous ce soir, de Biarritz jusqu'à Clermont-Ferrand, de Bordeaux jusqu'à Toulouse. Ça roule vraiment sans aucune difficulté ce soir. Simplement, je rappelle deux interventions qui vous concernent dans des bretelles et dans des échangeurs. Une intervention, d'ailleurs, pardonnez-moi, c'est du côté des Hautes-Pyrénées. Vous êtes sur la 64, vous quittez cette autoroute au niveau de Bagnères-de-Bigorre et de Tournai. C'est la sortie numérotée 14. Dans cette sortie, juste après le péage, une voiture est en train d'être dépannée. Il y a un petit peu de monde sur place en ce moment. Sinon, côté trafic, comme je vous le disais, aucun souci. Je vous rappelle simplement que si vous êtes en ce moment sur l'autoroute A20 depuis Paris en direction du sud et que arrivé dans la région de Brive, vous souhaitez vous engager sur l'autoroute A89 pour prendre la direction du Périgord et de Bordeaux, bien la bretelle de liaison habituelle entre l'A20 et l'A89 direction Bordeaux est fermée en raison de travaux menés par la direction des routes du centre et de l'ouest. Ce qu'il faut faire, c'est anticiper en quittant l'autoroute à Objat, la sortie 50, puis un itinéraire de déviation qui vous fera rejoindre l'A89 au niveau de Brive-Ouest, l'accès numéro 19.
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0: Dans quelques instants, donc, Gilles Ravarino avec nous pour Absolument Dance. Ce sera juste après.

0: Il est 21h35.
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0: Et direction la piste de danse, on retrouve Gilles Ravarino pour un premier épisode d'Absolument Dance ce soir.
2: Après avoir brillamment lancé Whitney Houston, le puissant producteur Clive Davis rêve de renouveler ce coup de maître et en 1988, il jette son dévolu et quelques dollars sur une chanteuse qu'il va promotionner comme la Whitney Houston blanche, c'est Taylor Dane avec Tell It To My Heart. La seule comparaison entre Whitney Houston et Taylor Dane, c'est la puissance vocale. Car musicalement, nous sommes complètement ailleurs. Hein. Et côté look, c'est l'extravagance des années 80. À l'origine, cette chanson fait partie, si j'ose dire, d'un catalogue de chansons à placer, cherchant son interprète. Taylor Dane et son acolyte producteur investissent 8 000 $ pour réaliser le morceau dont ils sentent le potentiel. Tell It To My Heart sort d'abord en maxi 45 tours pour les clubs, sans photo de la chanteuse, en Europe tout d'abord, où les retours sont excellents. Les États-Unis emboîtent le pas, mais en dévoilant enfin, le joli minois de Taylor Dane qui, comme dans son clip, apparaît avec une crinière extravagante qui aurait pu coûter un procès à son coiffeur. Des vêtements flashy sur fond de musique freestyle, c'est-à-dire un tempo syncopé bourré de synthétiseurs. Et comme il faut battre le fer tant qu'il est chaud, Taylor Dane enregistre son premier album en seulement 8 semaines et se retrouve même à faire les premières parties de la tournée Bad de Michael Jackson. Un rythme bourrifant, comme ses cheveux d'ailleurs.
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1: 21h46, 47 quasiment sur la route de ce samedi soir, alors que la nuit est en train doucement et sûrement de tomber. Vous circulez déjà avec vos feux de croisement allumés, évidemment. Côté trafic, rien de particulier à vous signaler. Ça roule sans aucune difficulté, pas de ralentissement, pas d'accident, ni d'intervention en ce moment sur l'intégralité des axes que vous empruntez à travers le quart sud-ouest de l'Hexagone que je couvre pour vous ce soir. Vous restez branchés parce que la musique vous accompagne et vous le savez, c'est la règle sur cette antenne. En cas de nouvelle alerte, en cas de nouvelle information, je vous la communique le plus rapidement possible et de manière géolocalisée si nécessaire. Les Jackson 5 en musique pour les prochaines minutes.

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0: Belle soirée à l'écoute du 107.7 et merci de nous avoir choisi. En toute quiétude ce soir, aucune difficulté, de la douceur dans le ciel et sur la route, en musique également. Et on reparle évidemment du trafic après les infos puisqu'il est tout pile 22h.
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2: Bonsoir à toutes et à tous. Quand sera signé l'accord de paix entre l'Iran et les États-Unis ? Demain, selon Donald Trump, qui l'affirme sur son réseau social, une date démentie par l'Iran, qui table plutôt sur une signature dans les prochains jours et qui précise que l'accord ne serait pas définitif. Cela devrait cependant conduire à la réouverture du détroit d'Ormuz, d'après le président américain. Israël, de son côté, continue ses bombardements sur le sud du Liban, malgré le cessez-le-feu signé il y a maintenant plus de 3 mois. 24 localités sont appelées à évacuer. Selon le ministère de la Santé libanais, plus de 3750 personnes ont été tuées par l'armée de l'État hébreu au cours des 3 derniers mois. L'Irlande du Nord se soulève contre le racisme. Des milliers de manifestants ont défilé dans la capitale Belfast aujourd'hui, quelques jours après l'agression par des dizaines d'hommes au visage masqué de personnes d'origine étrangère au sein de leur domicile. En France, les ministres rappelés à l'ordre par Sébastien Lecornu en vue du budget 2027, dans un courrier révélé par Les Échos, le Premier ministre somme ses équipes de corriger les demandes qu'il juge irréalistes et d'identifier les réelles priorités politique. Fraîchement libéré sous contrôle judiciaire, Patrick Bruel visé par 2 nouvelles plaintes pour des faits similaires de viol et agression sexuelle. L'une remonterait à mai 2012, l'autre à octobre 2007. Le chanteur est visé au total par 10 plaintes. Il a été mis en examen mercredi pour 4 de ses affaires. La France à nouveau sous un dôme de chaleur ce week-end. La moitié sud sera la première touchée avant que cela ne se généralise et touche la moitié nord d'ici mardi. C'est ce qu'a prévenu Météo France. On parle météo en détail juste après le sport.
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2: Le sport et le foot, le premier match de la première journée du groupe B se tient en ce moment et c'est la Suisse qui domine le Qatar. C'est la mi-temps, le score est pour l'instant de 1-0. À minuit, le Maroc affronte le Brésil et le dernier match de la nuit, ce sera à 3h du matin, Haïti contre l'Écosse. Il est 22h02, ce flash est terminé. On passe donc à la météo.
0: Merci Tatiana et on vous retrouve donc à 23h pour le résultat final et le reste de l'actu bien sûr. La météo tombée de la nuit en ce moment, le soleil sera bien de retour demain, il sera bien présent partout, le soleil demain, et donc vous venez de l'entendre dans les infos de Tatiana Geiselman, épisode de chaleur qui va prendre de l'ampleur demain, on aura par exemple des températures qui atteindront les 35 degrés du côté de Bordeaux et de Toulouse.
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0: Nous sommes samedi soir, la soirée est calme sur votre trajet à travers l'Occitanie, la Nouvelle-Aquitaine, le Massif Central également. Si vous êtes sur l'A89, pas d'accident ni d'embarras de circulation. Une info simplement à retenir, elle vous concerne sur l'autoroute A20, vous roulez entre Brive et Toulouse en direction donc du sud, direction Montauban, Toulouse et peut-être la Méditerranée. Juste après avoir passé le secteur de Cahors, la sortie 58, il y a des obstacles repérés sur les voies au niveau du kilomètre 383. Il pourrait s'agir de morceaux de pneus, donc une voiture peut être victime d'une crevaison. Des morceaux de pneus sur les voies, kilomètre 383 de l'autoroute A20 direction Toulouse. Le patrouilleur Guillaume se rend sur place.
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0: Très belle soirée à notre écoute. Sunshine Reggae, voici Laidback.

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1: Il est 22h15, pas de changement sur votre trajet ce soir, c'est fluide partout, aucun accident, aucun ralentissement, des obstacles, simplement sur l'autoroute A20, l'autoroute entre Brive et Toulouse. Vous roulez vers Toulouse, vers le sud, une fois passé Cahors Sud, la sortie 58, 10 km plus loin, des morceaux de pneus repérés sur les voies de l'autoroute A20, kilomètre 383, le patrouilleur Guillaume se rend sur place. Mis à part cela, aucun autre événement à signaler sur votre route.

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1: Il est 22h, passé de 31 minutes sur la route de ce samedi soir, route parfaitement fluide à travers le sud-ouest. Je ne suis pas revenu vers vous ces derniers kilomètres car il n'y a pas de nouvelles informations à vous signaler. Je vous évoquais tout à l'heure des obstacles tout de même sur l'autoroute A20, une fois passé Cahors en direction de Montauban et de Toulouse. Ces obstacles ont été récupérés par le patrouilleur Guillaume. Merci à lui.
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1: Et sur la route du week-end, Gilles Ravarino nous fait revisiter les standards de la dance music pour redécouvrir des morceaux sur lesquels on s'est forcément déhanché un jour. Dans un instant, nous nous rappellerons de Regina sous les spots d'Absolument Dance. Ce sera dans 3 minutes, juste après Sol et Charlie Winston.

0: 22h35, tout se passe bien sur votre route ce soir. Robert Smith et les Cure nous rejoignent dans quelques minutes après Gilles Ravarino, Absolument Dance.
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0: Et retour dans les années 80.
2: Durant les années 80, de nombreux succès ont été des One Hit Wonder, c'est-à-dire que l'interprète n'a jamais connu d'autres succès dans sa carrière, comme Regina avec Baby Love en 1986. Mais vous vous dites, mais c'est fou, ça fait penser à du Madonna. Ben oui, vous avez raison, et pour cause. En 1986, Madonna règne sans partage. Elle est la reine incontestée de la pop, ce qui n'empêche ni les chanteuses, ni les producteurs d'essayer de sonner pareil, voire de copier, histoire d'en récupérer quelques miettes. Là, il va s'agir de grosses miettes quand même, hein. Regina est une artiste qui débute via la scène punk à New York en 1980, mais sans l'ombre d'un succès. Elle écrit ce Baby Love en collaboration avec Stephen Bray, qui a largement contribué au premier succès de Madonna, justement. En plus d'être d'ailleurs un ex-amoureux, en écrivant et produisant des titres comme Into the Groove ou True Blue. C'est donc tout naturellement que ce morceau Baby Love est d'abord proposé à la Madonna, qui va gentiment le refuser. Mais il y a le potentiel d'un tube et Regina se voit fortement invitée par sa maison disque à chanter elle-même sa composition. Madonna, Regina, ça sonne un peu pareil, mais si cette dernière disparaît des écrans, le succès de Baby Love reste planétaire et ce titre sera numéro 1 du Dance Chart aux États-Unis et en Angleterre. D'ailleurs, c'est même écrit sur la pochette.
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Et c'était Regina dont Gilles Ravarino vient de nous raconter l'histoire dans Absolument Dance, dernier numéro, troisième numéro d'Absolument Dance dans une heure à 23h30. Il sera question ce soir de Cher et son tube Believe. Ce sera avec Gilles Ravarino d'ici une petite heure. Pour l'instant, la musique avec les Cure dans un instant et le trafic juste après.

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1: Il est 22h45 et comme tous les quarts d'heure, je reviens vers vous pour évoquer vos conditions de circulation. Si vous venez tout juste de vous brancher ou si vous nous écoutez à l'instant, vous roulez donc à travers le sud-ouest de l'Hexagone, peut-être près des Pyrénées, peut-être également du côté du littoral atlantique, voire dans la région toulousaine, ou bien au cœur du Périgord ou du Massif central si vous êtes sur l'autoroute A89. Bref, où que vous soyez, ça se passe vraiment ce soir sans aucune difficulté et même autour des grandes villes. Si vous devez par exemple emprunter une rocade, un périphérique, comme c'est le cas à Bordeaux, comme c'est le cas également à Toulouse. Si vous devez transiter par ces grandes métropoles, ça se passera vraiment ce soir sans aucune difficulté, avec un temps qui se maintient, temps très agréable. On refera un point et un bulletin météo complet juste après les infos de 23h. Mais c'est vrai que la chaleur risque de s'accentuer dans les jours à venir. Et dès demain, d'ailleurs, la barre va dépasser les 35 degrés par endroit. Voilà pour le bulletin météo, surtout le bulletin trafic à cette heure-ci, donc aucune information particulière à retenir. On va donc repartir en musique. Avec de la chanson française au programme des prochaines minutes, puisqu'on écoute le dernier Christophe Maé.

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0: La musique de Death Ray à l'instant sur le 107.7. Dans 5 secondes, il est 23h. Le trafic s'écoule très bien ce soir dans le quart sud-ouest du pays. Vous m'écoutez, on fera un point trafic complet dans un instant, donc juste après les infos de la rédaction avec Tatiana Geiselman. Bonsoir Tatiana.
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2: Bonsoir à toutes et à tous. C'est l'information du week-end. Un accord sur un texte de paix entre les États-Unis et l'Iran aurait été atteint. Un texte qui prévoirait notamment une cessation permanente et immédiate des hostilités, y compris au Liban, et des négociations spécifiques sur les points de discorde 60 jours après la signature de cet accord. Selon Donald Trump, le président américain, ce premier texte pourrait être signé dès demain. Ce sera dans les prochains jours, d'après le porte-parole de la diplomatie iranienne. En Ukraine, le nombre de blessés et morts civils a atteint le mois dernier un niveau record. Selon l'ONU, au moins 274 personnes sont mortes au cours du mois de mai, un bilan humain jamais atteint depuis le début de la guerre il y a 4 ans. Cela est notamment lié au fait que les zones urbaines sont particulièrement visées ces derniers temps par l'armée russe. En France, plus de 13 000 personnes ont défilé cet après-midi à Paris et dans d'autres villes de l'Hexagone pour défendre les free parties, alors que le projet de loi Riposte prévoit de durcir la législation autour de ce type d'événement. Nos raves sont réalité, les violeurs en prison, pas les teufeurs, pouvait-on lire sur les pancartes des manifestants. Patrick Bruel, visé par 2 nouvelles plaintes alors qu'il venait tout juste d'être libéré sous contrôle judiciaire. Le chanteur est de nouveau accusé de viol et d'agression sexuelle, des affaires qui remonteraient à mai 2012 et octobre 2007. Au total, le chanteur est visé par une dizaine de plaintes pour des agressions et des viols. Il va faire chaud de nouveau ces prochains jours en France. Un nouveau dôme de chaleur a commencé à s'abattre ce week-end, notamment sur la moitié sud du pays. Il va se généraliser et toucher la moitié nord d'ici mardi. Et justement, à 23h02, place à la météo.
0: Merci Tatiana et à tout à l'heure. Et donc la météo, les températures de plus en plus chaudes dans les jours à venir. Demain, ce sera du 35 degrés quasiment partout sous abri, donc bien plus en plein soleil à travers le sud-ouest de l'Hexagone, donc du soleil partout. Je tiens à vous signaler également que si vous roulez en direction du littoral atlantique, si vous passez là la journée demain sur les plages de Nouvelle-Aquitaine, il faudra être particulièrement vigilant avec encore un risque très élevé de baïnes, ces forts courants marins qui malheureusement ont déjà fait plusieurs victimes ces dernières semaines.
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0: Il est 23h passé de 2 minutes. Aucune information particulière à retenir sur votre trajet de ce samedi soir. Pas d'accident, pas d'obstacle, pas de danger sur votre route. En cas de nouvelle information, je vous la communique bien sûr en temps réel.
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Tout pile, 23h15, toujours aucune information à vous signaler, et c'est tant mieux pour vous sur la route à travers le sud-ouest de l'Hexagone. En ce samedi soir, pas d'accident, pas de ralentissement, pas d'obstacle, ni de danger sur votre trajet. Je compte sur vous pour quand même faire des pauses régulièrement. La pause, c'est au moins une fois toutes les 2 heures. Et la bonne playlist du 107.7 pour vous accompagner ce soir, voici Earth, Wind & Fire.

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1: Avec une petite minute d'avance, puisqu'il est 23h30, vous aurez noté que je ne suis pas revenu vers vous ces dernières minutes, car je n'ai pas de nouvelle information particulière à vous communiquer. Donc vous soyez du côté de la Gironde et de Bordeaux, de la Haute-Garonne et de Toulouse, peut-être du Pays Basque, peut-être que vous longez les Pyrénées, peut-être dans le Périgord, le Massif Central, le Lot-et-Garonne, bref, où que vous soyez, ça roule très très bien et sans danger.
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1: Un chanteur du Lot-et-Garonne d'ailleurs, Francis Cabrel à présent pour les prochaines minutes, avant de retrouver une dernière fois ce soir Gilles Ravarino pour un dernier numéro d'Absolument Dance consacré à Cher. Ce sera juste après Francis Cabrel donc.

0: presque rien de Francis Cabrel sur le 107.7. À 23h33, il est temps de retrouver une dernière fois ce soir Gilles Ravarino.
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2: Comment relancer la carrière d'une chanteuse qui pique un peu du nez avec une chanson que personne ne veut? Demandez à Cher avec son tube mondial Believe. Durant les années 90, connaît une véritable traversée du désert. Sa maison de disques se dit qu'il serait bon qu'elle mise tout sur son public gay avec un album de dance. Mais l'idole quinquagénaire à l'époque ne se voit pas du tout en reine du dance floor et accepte le projet du bout des lèvres. Cher n'est pas au bout de ses surprises. Elle est envoyée enregistrer dans un minuscule studio au sud de Londres. On parle même d'un véritable KGB. Le producteur lui propose toute une série de titres, parmi lesquels Believe, un tube qui traîne dans les tiroirs de la maison disque depuis presque 10 ans. Écrit, réécrit, personne n'en veut. Un titre maudit en quelque sorte. Mais la galère n'est pas terminée, car Cher n'arrive pas à chanter le titre. Elle n'arrive pas à monter la voix comme le producteur l'espère. Tout le monde s'énerve et Cher claque la porte. Mais le lendemain, on trouve la solution, le logiciel Autotune. Un outil jalousement gardé secret dans le métier qui est en fait un correcteur de tonalité. La chanteuse et les producteurs sont ravis, pas la maison disque qui ne veut pas de la voix trafiquée. Cher s'énerve encore une fois et menace, il faudra me passer sur le corps. La menace était trop forte et le disque finalement est sorti. Résultat, 11 millions d'exemplaires vendus à travers le monde.
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1: Il est minuit moins le quart, on avance tout doucement mais sûrement dans cette soirée très calme en termes de trafic. Alors vous n'êtes pas seul sur la route, mais pour autant il n'y a pas d'accident, il n'y a pas de ralentissement ni de difficulté. Aucun événement mais remonté à cette heure-ci où vous soyez, du côté peut-être du Pays Basque, de la Gironde, du Lot-et-Garonne, de la Haute-Garonne, de la Corrèze, de la Dordogne, du Puy-de-Dôme également. Bref, ça roule vraiment sans aucune difficulté ce soir sur votre trajet. Et dans ces cas-là, la musique vous accompagne, bien évidemment. Barry White, dans les prochaines minutes. On aura également les Maroon 5, Disease. Et voici En Vogue, 23h45. Belle soirée.

0: chouette souvenir du tout premier album des Maroon 5. Nous étions en 2002. Il est tout pile minuit. Le trafic arrive juste après les infos de la rédaction.
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2: Bonsoir à toutes et à tous. Une nouvelle vague de chaleur a commencé à frapper le sud du pays ce week-end et va s'étendre d'ici mardi au reste de l'Hexagone. Les températures devraient être bien au-dessus des normales de saison sur l'ensemble du territoire, avec jusqu'à 30 degrés attendus dans le nord en fin de semaine et même 35 degrés dans le sud. On parle météo en détail à la fin de ce flash. Les ministres du gouvernement rappelés à l'ordre par Sébastien Lecornu ont vu du budget 2027. Dans un courrier révélé par Les Échos, le Premier ministre somme ses équipes de corriger les demandes qu'il juge irréalistes et d'identifier les réelles priorités politiques. Plus de 4000 personnes se sont rendues cet après-midi au premier meeting de Raphaël Glucksmann à Aubervilliers, lui qui se donne 3 mois pour se lancer ou non dans la présidentielle. Rallier le PS et enclencher une dynamique autour de lui, voilà son objectif, mais la gauche demeure à ce stade très dispersée à 10 mois de l'élection présidentielle. Un narcotrafiquant français visé par une notice rouge d'Interpol a été arrêté en Colombie. Il s'agirait du chef d'une organisation criminelle qui fait entrer en Europe par les mers et par les airs de la drogue transitant par la Colombie, le Mexique, la République dominicaine et la Thaïlande. Deux nouvelles plaintes visant Patrick Bruel ont été déposées au tribunal de Nanterre. L'une des plaintes dénonce des faits de viol et agression sexuelle datant de mai 2012. L'autre concerne une tentative de viol en octobre 2007. Au total, le chanteur est visé par une dizaine de plaignantes. Il a été mis en examen mercredi pour 4 affaires. Plus de 13 000 personnes ont défilé cet après-midi à Paris et dans d'autres villes de France pour défendre les free parties, alors que le projet de loi Riposte prévoit de durcir la législation autour de ce type d'événement. Les raves sont nos réalités. Les violeurs en prison, pas les toffeurs, pouvait-on lire sur les pancartes. Et puis à la page des sports.
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2: Une première surprise en ce troisième jour du Mondial de foot. La Suisse et le Qatar ont fait match nul pour le premier match de leur groupe B. Les Qataris ayant égalisé à la 95e minute de jeu. Un but qui leur permet de décrocher le tout premier point de leur histoire en Coupe du Monde. Et puis du côté du groupe C, le duel du jour. Eh bien, il vient de débuter la rencontre entre le Maroc et le Brésil. Le coup d'envoi vient d'être donné à 3h. Ensuite suivra la rencontre entre Haïti et l'Écosse. Il est minuit et presque 3 minutes, largement temps de parler météo.
0: Merci Tatiana, on vous retrouvera à 1h du matin. À minuit 3, Tatiana vous évoquez dans son flash info cette vague de chaleur qui s'installe sur la France. Effectivement, les températures de plus en plus chaudes au fil des jours. On atteindra les 35 degrés sous abri demain du côté de Bordeaux, du côté de Toulouse. 33 degrés attendus à Biarritz et dans le Limousin. J'insiste également sur ces risques. Si vous êtes sur le littoral atlantique, ces risques de baïne. La tentation est très forte d'aller se baigner en ce moment, mais attention à ces courants marins qui ont déjà fait plusieurs victimes ces dernières semaines.
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0: Il est minuit passé de 3 minutes et tout va bien sur votre route de ce dimanche désormais, en tout cas cette nuit de samedi à dimanche en toute tranquillité, avec donc de la chaleur et de très bonnes conditions de circulation puisqu'il n'y a pas d'accident ni de difficultés recensées, même si vous devez transiter par un périphérique ou une rocade comme Bordeaux, comme Toulouse. Ça se passe très bien en ce moment.
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0: Et la musique pour ouvrir cette nouvelle heure ensemble, eh bien c'est M. Pokora qui s'en charge.

sans aucune difficulté conséquente à cette heure-ci. Je n'ai vraiment rien de particulier à vous signaler. Du côté de Toulouse, du côté de Bordeaux également, ça roule très bien, ou bien en transit entre ces agglomérations, peut-être le long des Pyrénées, peut-être également en altitude du côté de la Corrèze et du Puy-de-Dôme. Pas de danger ni de difficulté annoncée. Le Magoto dans un instant, et nous allons parler de cet énième constructeur chinois qui débarque en France, une nouvelle marque portée à l'écran par Jean Reno dans une publicité que vous avez sans doute déjà vue à la télévision. Nous allons parler donc de Geco dans votre Magoto, et ce sera dans 3 minutes.

0: John Legend, Bono, Angélique Kidjo, sacré trio avec Move On Up sur le 107.7. Dans un instant, je vous fais découvrir le dernier Tame Impala. D'abord, c'est le Magoto avec Sébastien Date et un journaliste de l'Automobile Magazine.
1: Et cette semaine, je suis en compagnie de Gaël Brianceau. Bonjour Gaël.
2: Bonjour Sébastien.
1: On s'intéresse cette semaine à un nouvel acteur du monde de l'automobile qu'on découvre petit à petit en France. On a d'ailleurs découvert la marque dans une pub à la télé emmenée par Jean Reno. Vous nous faites découvrir, Gaël Brianceau, la marque Geico.
2: Geico, alors Geico, c'est une marque du groupe chinois Geely. C'est un gros groupe en Chine. C'est vraiment une boîte importante.
1: Et là, cette Geico 5 que vous nous présentez, bah, côté look, ça ressemble à une Range Rover un peu plus petite, parce qu'on est quoi sur le segment 2008 là ?
2: Exactement, on est sur 4m38, hein, donc c'est 8 cm de plus qu'un 2008, donc une voiture SUV urbain. Après, effectivement, bon, on sait que les Chinois en matière de design, hein, ils ont pas...
1: On n'est pas sur du copier-coller, mais on s'inspire fortement.
2: Les Chinois aiment beaucoup, on va dire qu'ils aiment beaucoup honorer des styles qui ont été appréciés ailleurs, donc c'est un peu, effectivement, il y a des faux airs de Range Rover Evoque. Après, la voiture, elle a une stature.
1: Avec notamment une jolie calandre, et vous avez eu la chance de prendre le volant et d'effectuer quelques mesures.
2: Alors,

0: C'est une hybride. Hein.
1: C'est une hybride simple. Après, bah, les résultats sont assez moyens, hein, notamment en matière de consommation. D'une hybride, c'est quand même, c'est quand même le nerf de la guerre. La voiture est sobre en ville, moins sur l'autoroute. Après, on ne peut pas trop lui en vouloir parce qu'elle a beaucoup d'autres points d'intérêt.
0: Oui, points d'intérêt financiers notamment.
1: Bah, évidemment, quand on se tourne vers une voiture chinoise, c'est que le prix est très intéressant. En l'occurrence, la version de base du Geco 5 hybride, c'est 27 000 euros. 27 000 euros, bah, c'est le prix d'un Duster hybride avec beaucoup plus de chevaux, plus d'équipement, une meilleure garantie. Donc évidemment, ça interpelle.
0: Ça interpelle, mais est-ce qu'il faut vraiment se lancer avec cette marque finalement qu'on découvre tout juste ?
1: Alors, objectivement, les prestations sont assez moyennes, mais on n'est vraiment pas volé vu le prix de la voiture. Après, effectivement, méfiance, hein, parce que Jean Reno nous présente une nouvelle marque, mais personne ne la connaissait en France il y a deux mois. Donc le conseil qu'on vous donne à l'Automobile Magazine, si vous craquez pour une voiture chinoise, eh ben, on vous déconseille de l'acheter comptant. Prenez plutôt une LOA, une LDD. Si la marque se partait d'ici 2-3 ans, vous pouvez plus l'entretenir, vous l'auriez sur les bras. Donc franchement, si vous craquez,
0: la location
1: est le bon plan.
0: Des apparences et de l'appétit, c'est le titre de l'article que vous consacrez à cette Geco 5 dans le tout dernier numéro de l'Automobile Magazine. À bientôt, Gaël Brianceau.
1: Merci Sébastien.
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1: Avec une petite minute d'avance, puisqu'il est minuit 29, que vous dire à cette heure-ci? Pas grand-chose, puisque ça se passe toujours parfaitement bien sur votre trajet autoroutier, où que vous soyez à travers le sud-ouest, en Occitanie, en Nouvelle-Aquitaine, dans le Massif central également. Aucune information, aucun accident, aucune difficulté actuellement sur votre trajet.
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1: Je n'hésiterai pas à revenir vers vous, bien sûr, en cas de nouvelles informations trafic dans les prochaines minutes. Mais c'est la musique qui vous accompagne, bien sûr, avec Médusa, tout de suite.

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1: La musique de Maëlle sur le 107.7. Tout va bien sur la route. Ce soir, cette nuit, voici UB40, Gaëtan Roussel et le trafic juste après.

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Minuit 44 sur le 107.7. Aucune information à retenir en particulier. Vous qui circulez sur les axes du Sud-Ouest, Bordeaux, Toulouse, Brive, Montauban, Périgueux, Bayonne, que sais-je encore, ça roule vraiment sans difficulté, sans danger, sans accident et sans ralentissement. Vous restez avec nous puisque dans un instant, Tempo 110 de la musique classique au programme cette nuit. Nous allons vous présenter un orchestre, l'Orchestre National Auvergne-Rhône-Alpes. Il est basé à Clermont-Ferrand. Il rayonne dans toute la région avec des projets musicaux très variés. On en parle dans Tempo 110 dans 4 minutes, juste après Alanis Morissette.

0: Alanis Morissette en musique sur le 107.7. Il y a une information qui me parvient au moment où je vous parle, qui vous concerne sur l'autoroute A20. Vous roulez depuis Paris, depuis Brive, et vous souhaitez quitter l'autoroute par la sortie numéro 57, Cahors Centre, Saint-Cyr-la-Popie. Dans cette sortie 57, attention à ce poids lourd qui est tombé en panne dans cette bretelle de sortie Cahors Centre. Votre rendez-vous musical Tempo 110, quelle est la vie d'un orchestre en région? L'Orchestre National Auvergne-Rhône-Alpes existe depuis 1981. Il se produit un peu partout sur le territoire et même à l'étranger. Et le 3 juillet prochain, dans un lieu insolite, Charlotte Natour nous le présente.
1: 110 secondes pour un portrait de l'Orchestre National Auvergne-Rhône-Alpes. Basé à Clermont-Ferrand, il compte 21 musiciens, tous instrumentistes à cordes, et un chef principal, le violoniste Thomas Zettmeier. Le répertoire de l'orchestre va du baroque de Jean-Sébastien Bach à la musique contemporaine, mais laisse de côté la période romantique qui nécessite un effectif plus imposant. L'orchestre se produira bientôt dans le stade de Clermont, plutôt habitué au rugby. Programme par la directrice générale de l'orchestre, Lila Forcade.
2: Programme fabuleux, les quatre saisons de Vivaldi, interprétées au violon par notre chef principal Thomas Zettmeier, qui va jouer et diriger. En deuxième partie, on va jouer la 9e symphonie de Beethoven avec un chœur sur scène. Et on aura également le chœur Canto Général Auvergne qui sera dans le public. Moment unique, hein. Il n'y a jamais eu de concert comme ça dans ce stade. C'est un orchestre qui donne des concerts prestigieux dans l'opéra théâtre, mais pas seulement. On va jouer dans les maisons de quartier, on va jouer au CHU de Clermont-Ferrand. On accompagne les personnes qui sont hospitalisées en long séjour en leur donnant des cours de violon. Et puis, on va aussi se produire dans des villages, dans des zones rurales. On organise des résidences en campagne. L'orchestre s'installe pendant quelques jours et on amène la musique, on la porte aux personnes qui n'y ont pas accès.
1: Concert grandiose de l'orchestre le 3 juillet au stade Marcel Michelin de Clermont. Pas moins de 10 000 personnes attendues.
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0: Super Tramp à minuit 59, 1h du matin dans quelques secondes. Je vous laisse en compagnie de Julien Cognon qui va désormais vous accompagner tout au long de la nuit. On retrouvera Julien juste après les infos puisqu'il est tout pile 1h du matin.
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2: Bonsoir à toutes et à tous. La date exacte de la signature d'un premier accord de paix entre les États-Unis et l'Iran reste incertaine, mais les belligérants confirment au moins pour la première fois tous deux qu'ils ont trouvé un compromis pour mettre fin aux hostilités. Selon le président américain, le texte sera signé demain, dimanche, jour de ses 80 ans. Une date non confirmée à ce stade par Téhéran. Donald Trump, qui sera présent en France la semaine prochaine à l'occasion du G7 qui s'ouvre lundi à Évian. Le chef d'État américain doit notamment participer mardi à une réunion de travail à laquelle a aussi été convié le président ukrainien Volodymyr Zelensky avant un dîner mercredi au château de Versailles avec Emmanuel Macron. Entre 3000 et 4000 personnes se sont rendues cet après-midi au premier meeting de Raphaël Glucksmann en Seine-Saint-Denis à Aubervilliers. L'électron libre de la gauche s'est donné 3 mois pour rassembler les partisans et se lancer peut-être dans la course à la présidentielle. Un défi de taille face à un Jean-Luc Mélenchon déjà bien en place et qui a lui rassemblé près de 26 000 personnes la semaine dernière à Saint-Denis. Patrick Bruel, visé par 2 nouvelles plaintes pour viol et agression sexuelle. Cette fois-ci, les faits remontrés à 2012 et 2007. Au total, le chanteur et acteur est visé par 10 de plaignantes. Il a été mis en examen mercredi et placé sous contrôle judiciaire. À la page des sports.
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2: Le premier choc du Mondial se joue en ce moment même à New York, le face-à-face entre le Brésil et le Maroc. Et pour l'instant, le score est de 1 partout. C'est la mi-temps. Les Marocains étaient vainqueurs en février dernier de la Coupe d'Afrique, raflés en tapis vert. Les Brésiliens, eux, sont en quête d'une 6e étoile. Eux qui n'ont plus soulevé le trophée le plus convoité de la planète foot depuis 24 ans. Et puis un petit peu plus tôt dans la soirée, le Qatar a créé la surprise en arrachant le match nul 1 partout contre la Suisse. Les Qataris ont égalisé à la 95e minute de jeu et ils décrochent ainsi le tout premier point de leur histoire en Coupe du Monde. Voilà pour les infos foot et les infos tout court. L'infotrafic arrive dans un instant, ce sera juste après la météo.
4: Merci beaucoup Tatiana Geiselman. Un très bon repos à vous, puis très bon repos également à Thibaut Dinoël qui vous accompagne, chers auditeurs, dans le quart sud-ouest du pays. Effectivement, j'ai le plaisir de reprendre la main jusqu'à 6h au cœur d'un trafic bien calme. On y revient dans quelques instants. Comme vous l'a dit Tatiana, restez bien avec nous. Mais on démarre pour l'heure par votre météo et on ressent de plus en plus l'arrivée de l'été sur le Grand Ouest avec encore un soleil très généreux ce dimanche entre la Normandie et l'Occitanie en passant par le centre et jusque dans l'Est à Strasbourg. Un temps calme troublé par une légère perturbation nuageuse ce matin sur la Nouvelle-Aquitaine et quelques vents entre le Poitou-Charentes et le Limousin. Et puis les éclaircies vont gagner du terrain dans l'après-midi au point d'offrir des températures estivales, notamment dans le sud avec 33 degrés attendus à Périgueux, Toulouse et Castres, 34 du côté de Bordeaux, 35 à Carcassonne et un petit peu plus de douceur sur le quart nord-ouest, 23 à Strasbourg, 24 à Rouen, 26 à Paris, 28 à Brest et au Mans.
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4: L'infotrafic à 1h passée de 3 minutes sur les autoroutes du Grand Ouest. Comprenez une grande partie du territoire entre Paris et Bayonne, entre Nantes et Toulouse. Et sur l'ensemble de ces axes, tout se passe globalement bien. Pour preuve, un seul accident à noter sur les voies de la 83 que vous empruntez depuis Niort et la 10 en direction de Nantes. Vous allez peut-être tenter de rejoindre la 87 vers La Roche-sur-Yon ou Angers. Quoi qu'il en soit, vous arrivez au kilomètre 54. Attention, puisqu'à ce fameux kilomètre, vous ne passez que sur voie de gauche, puisqu'un dépannage, en tout cas un accident, est toujours en cours. La voie droite est neutralisée 12 km après l'échangeur numéro 6 Chantonnet. Et puis la seule autre difficulté à cette heure nous emmène du côté de l'Avin. Je vous rejoins plus au sud du pays sur cet axe entre Brive-la-Gaillarde et Montauban. Si vous roulez direction Montauban et Toulouse, attention dans la bretelle de sortie Cahors Nord, un poids lourd est arrêté, kilomètre 350 de l'autoroute. Et puis j'en termine avec cette même autoroute Avin. Vous passez donc par Brive-la-Gaillarde, toujours si vous roulez en direction de Montauban et Toulouse. Dans ce sens, vous ne pourrez pas emprunter la bifurcation à Brive qui permet de rejoindre la 89 en direction de Bordeaux, puisqu'une zone de travaux est toujours en cours dans ce secteur. Il faudra donc contourner cette zone en quittant l'autoroute par l'échangeur Obja, puis en empruntant le réseau secondaire pour récupérer la 89 par l'entrée Brive-Ouest.
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4: Ravi de vous accompagner jusqu'à 6h sur les ondes du 107.7. Un excellent trajet à toutes et à tous qui s'annonce bien calme, je l'espère. Et on va rester optimiste quant à vos conditions de circulation. Optimistique, moi pardon, c'est aussi le titre de Mylène Farmer que l'on écoute tout de suite.

Katsa, et pour vous donner un petit peu, même beaucoup d'énergie, à une heure passée de 11 minutes. J'espère que tout se passe bien pour vous sur la route. Le retour détaillé au trafic, c'est dans moins de 3 minutes sur le 107.7 après Vernis Rouge.

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1: 1h14, vous venez peut-être tout juste de nous rejoindre sur le 107.7. Sachez que ça se passe très bien sur la route, quel que soit l'axe que vous empruntez, que vous rouliez par exemple sur l'A10 entre Paris et Bordeaux, l'autoroute A64 des Pyrénées entre Bayonne et Toulouse, ou encore l'A20 Brive-Montauban. Dans l'ensemble, tout va bien. Il y a cet accident, simplement, je vous le rappelle, du côté de l'autoroute A83, l'axe que vous empruntez entre Niort et Nantes. Vous circulez en Vendée, non loin de la Roche-sur-Yon, kilomètre 54 de l'autoroute. Attention, vous ne passez toujours que sur la voie de gauche, le temps qu'un véhicule accidenté soit dépanné.

pour lutter contre ce fléau. Les usagers flashés en grand excès de vitesse seront désormais automatiquement soumis à un contrôle d'assurance. Nous en parlerons dans un instant avec notre consultant juridique, Maître Éric de Caumont. C'est à suivre dans L'Automobile et la Loi, juste après Kimber Rose.

0: 1h20 tout pile sur le 107.7, l'heure de retrouver votre rendez-vous juridique en compagnie de Francine Thomas et de notre consultant.
1: Bonjour Maître de Caumont.
2: Bonjour à toutes et à tous.
1: Les véhicules flashés pour un excès de vitesse d'au moins 50 km/h font désormais l'objet d'une vérification automatique de leur assurance via le fichier des véhicules assurés. Je voulais que l'on profite de cette information pour rappeler ce que l'on encourt pour conduite sans assurance.
2: Alors, la conduite sans assurance, c'est un fléau. On estime de façon assez fiable qu'il y a environ 500 000 personnes qui roulent sans assurance en France.
1: C'est énorme.
2: Et on s'est rendu compte d'une chose, c'est qu'il fallait essayer de mettre des checkpoints pour essayer de créer une sorte de toile à travers laquelle il était plus difficile de passer.
1: Oui, enfin, ceci étant, ça m'a étonné. C'était pas déjà le cas. Chaque excès de vitesse ne s'accompagne pas d'une vérification.
2: Mais si, ils vont consulter automatiquement le fichier, justement. Quand vous allez faire un grand excès de vitesse, pour l'instant, c'est limité à cette situation-là.
1: Oui, mais pour les petits excès de vitesse, c'est pas le
2: pour
1: cas.
2: Pour l'instant, non. Ça viendra peut-être.
1: C'est ça qui m'étonnait, à vrai dire.
2: C'est tout aussi réalisable. Un certain nombre d'autres SAS ont été mis en place.

0: place. Je donne deux exemples au hasard. Premièrement, vous ne pouvez pas prendre livraison d'un véhicule neuf ou d'occasion dans un garage si vous n'avez pas assuré le véhicule auparavant. Deuxième hypothèse qui n'est pas forcément très connue, vous ne sortez pas un véhicule d'une fourrière si vous ne prouvez pas qu'il est assuré. Donc vous voyez, il y a de plus en plus de choses qui ont été mises en place, y compris ce système LAPI. Lecture automatisée des plaques d'immatriculation qui fait qu'avec cet appareil que les policiers ont, ils peuvent à tout moment savoir si une voiture qu'ils suivent ou qu'ils croisent, dès lors qu'ils ont eu la plaque, est assurée ou pas. Donc, l'étau se resserre et quelles sont les sanctions encourues? Alors, les sanctions encourues, elles ne sont pas indifférentes puisque vous risquez pour la première fois une amende de 500 euros, une amende forfaitaire, et qui, ce n'est pas le cas pour les autres amendes, va être majorée de 50% automatiquement pour abonder ce fameux fonds de garantie. Donc, vous avez en fait une amende de 750 euros, c'est 500 énorme. Plus 50%, c'est pas rien. Et si vous avez donc délibérément mis en circulation un véhicule non assuré, dites-vous bien que si vous êtes arrêté, que c'est, tout ça, c'est pas une amende automatique, ça peut aller jusqu'à 3750 euros d'amende, plus suspension de permis, voire confiscation du véhicule.
1: Donc, évidemment, ne plaisante pas avec ça.
0: Non.
1: Merci, Maître de Comoy. Pour retrouver sans cesse de nouvelles informations sur nos droits d'automobiliste, il y a votre site internet et l'adresse c'est maître-de-comoy.fr. À bientôt, Maître.
0: À très bientôt.
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3: 1h22, merci de votre fidélité au 107.7. Le trafic revient dans quelques minutes dans votre point détaillé où il sera question notamment de cet accident sur les voies de la 83 entre Niort et Nantes. Attention, si vous roulez en direction de la Loire-Atlantique, kilomètre 54 après l'échangeur Chantonnet, vous ne roulez toujours que sur la voie la plus à gauche, conséquence d'un accident. Voici la musique en attendant avec un titre intitulé Rihanna, suivi d'un autre titre intitulé Girls and Boys.

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1: Une heure 31, comme tous les quarts d'heure, c'est votre rendez-vous, l'infotrafic détaillé sur le 107.7. Et l'infotrafic à 7h nous emmène le long de l'Atlantique, hein, littéralement, puisque plus au cœur des terres, ça se passe très bien, quel que soit l'axe que vous empruntez, quelle que soit votre destination. Mais dans ce point trafic, nous allons, eh bien, je l'ai dit, longer la côte atlantique depuis Bayonne à Bordeaux, en direction de La Roche-sur-Yon et de Nantes. Et on commence tout d'abord par Bayonne avec cette alerte aux piétons du côté donc des Pyrénées-Atlantiques sur l'autoroute 63 entre Bayonne et Saint-Sébastien, que vous rouliez direction Bayonne ou direction l'Espagne, kilomètre 192. Il y a toujours une alerte aux piétons dans ce secteur. Le patrouilleur Damien est en train d'arriver sur les lieux. Attention pour toutes ces personnes, notamment si elles se trouvent sur la chaussée. Je vous emmène désormais du côté de Bordeaux avec un accident sur la rocade bordelaise. Alors c'est hors du réseau Vinci Autoroute, donc j'ai un petit peu moins d'informations à vous transmettre, mais tout de même, trois véhicules accidentés au kilomètre 12 de la rocade que vous empruntez en sens intérieur. C'est dans le secteur des Innes, très précisément, que vous allez rencontrer ces véhicules. Vigilance, puisque vous pourriez également y croiser les pompiers. Désormais, nous quittons Bordeaux, direction la 83, l'axe que vous empruntez depuis Niort en direction de Nantes. Je vous rappelle qu'au kilomètre 54, à l'approche de l'échangeur Les Essarts, vous devez toujours serrer sur la gauche, puisqu'il y a toujours du monde en intervention consécutif à un accident d'un véhicule. Voie droite et bande d'arrêt d'urgence neutralisée. Attention là aussi pour la sécurité des secours et des forces de l'ordre. Et puis on termine par le périphérique nantais. Alors encore une fois, dans un secteur qui n'est pas géré par Vinci Autoroute, donc un petit peu moins d'informations à vous transmettre. Mais tout de même, de quoi vous alerter si justement vous arrivez depuis la 83, vous arrivez tout juste à Nantes dans le secteur de Vertoux, kilomètre 15 du périphérique que vous empruntez en sens extérieur. Attention, on nous signale un véhicule accidenté. Vous êtes bien vigilant.
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A Following the Sun, le nom du titre que vous venez d'entendre, c'est signé du feat Super High et Nika, le The Sun, le soleil, on va bien le retrouver, hein, très généreusement sur le Grand Ouest en ce dimanche. Alors, il va même faire un peu chaud dans le sud. Pour l'heure, vous profitez bien sûr de conditions météorologiques calmes et un petit peu plus douces, hein. Vous avez raison de prendre la route à cette heure, d'autant que le trafic dans l'ensemble est bien calme. Il y a toujours cette alerte aux piétons tout de même, non loin de Bayonne sur l'autoroute A63. Attention dans les deux sens au kilomètre 192. L'homme en jaune, Damien, vient d'arriver sur place. On reparle trafic dans quelques minutes. Ce sera juste après Marguerite et Garbage.

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1: 1h47, le point trafic, votre point trafic détaillé avec un petit peu de retard sur les autoroutes du Grand Ouest. Soyez rassurés, ça se passe toujours très bien. On a vraiment très très peu de difficultés depuis plusieurs heures maintenant et ce, quel que soit l'axe que vous empruntez. Les deux difficultés principales à cette heure nous emmènent toujours d'abord sur les voies de l'autoroute A83 entre Niort et Nantes. Vous circulez en Vendée en direction de Nantes, kilomètre 54. Vous approchez de la sortie 5, les Essarts. Il faut vous méfier puisque vous ne passez toujours que sur la seule voie de gauche. La raison, c'est un véhicule accidenté sur la voie de droite. Beaucoup de monde en intervention entre les secours, le dépanneur ou encore les forces de l'ordre. Vous ne passez donc que sur la gauche et le plus important, vous levez le pied, bien sûr, pour la sécurité de tous les intervenants. Un accident qui se situe au niveau d'un pont. Si cela peut vous aider à vous me repérer un petit peu mieux. Et puis l'autre actualité trafic nous emmène beaucoup plus au sud, du côté de Bayonne. On est vraiment sur la pointe sud-ouest du pays et que vous rouliez en direction de Bayonne ou en direction de Saint-Sébastien et de l'Espagne, il faut toujours lever le pied au kilomètre 192 puisque le patrouilleur d'Amiens circule actuellement dans le secteur. La raison, c'est un piéton aperçu près des voies de circulation. Vous êtes bien vigilant, vous ouvrez l'œil autour de la sortie 3 Saint-Jean-de-Luz Nord le temps que l'alerte puisse être levée. Et j'en termine avec une autre alerte qui me parvient à l'instant. Et c'est un véhicule arrêté dans une bretelle d'entrée sur la 89, l'autoroute que vous empruntez depuis Lyon direction Bordeaux. Vous avez passé Brive, en tout cas après Brive, en direction de Périgueux et de Bordeaux. C'est dans l'entrée Thénon, kilomètre 157 de l'autoroute, qu'un véhicule est arrêté. Partout ailleurs, pas de difficulté. Votre rendez-vous littéraire marque-page, c'est à suivre sur le 107.7. Et une fois n'est pas coutume, nous vous parlerons d'une toute nouvelle revue dédiée à la littérature et au plaisir du verbe. Elle s'appelle Ouf et son numéro 2 est actuellement en librairie. Tous les détails juste après Prince.

0: Ouf, c'est le nom de votre nouvelle revue littéraire à laquelle nous nous intéressons dans Marque Page. Son créateur est au micro 177 de Francine Thomas.
1: Bonjour Pablo Cueco.
2: Bonjour.
1: À la toute fin de ce magazine Ouf, le concept est expliqué. Ouf est un acronyme pour ouvroir ultime de fiction. On l'aura compris, c'est très atypique et c'est surtout ambitieux. Surtout quand on sait que ni la presse ni les ventes de fiction sont à leur meilleur en ce moment. Se lancer dans une entreprise pareille, ça pourrait quasiment friser l'inconscience, non ?
2: Tout à fait. Pas de malentendu là-dessus. C'est pas du tout un projet commercial. Sinon, on serait vraiment très très mal parti. C'est pas tout à fait adapté au circuit, mais on espère que le circuit va s'adapter.
1: Oui, parce que ça mérite le détour. Il y a tout dans ce magazine, des fictions, des poèmes, des photos, des illustrations, des charades, des mots croisés, des propositions de fiction radiophonique et plein d'autres choses encore, autour d'un thème unique. Dans le numéro 2, c'est l'éloge de la faute. On sent un plaisir du verbe, de l'absurde. Moi, je me suis dit qu'un tel magazine, il aurait beaucoup plu aux surréalistes.
2: Oui, c'est tout à fait dans ce que j'appelle LSD, lettriste, surréaliste, dadaïste, mais aussi le mouvement bon, Oulipo, puisque ouvroir ultime de fiction, c'est un petit clin d'œil à Oulipo, ouvroir de littérature potentielle. On peut penser aussi au Papou dans la tête, l'os à moelle, un peu avant, enfin voilà.
1: La revue s'ouvre sur un texte qui est un discours inaugural du Centre National de la Faute d'Orthographe et du Lapsus. Il est génial ce texte. Et c'est vrai qu'on ne célèbre pas assez la faute d'orthographe, par exemple.
2: Oh ben, je peux vous présenter mes petits neveux, ils sont parfaits.
1: Je connais quelques exemples aussi.
2: C'est un texte de mon père, Henri Cueco, et le thème de ce volume vient un peu de ce texte-là.
1: Les sœurs Tatin aussi reviennent au moins à deux reprises dans des textes différents. C'est l'exemple ultime de la faute qu'il faut célébrer, ça, les sœurs Tatin.
2: Oui, c'est un cuisinier du quartier qui nous a proposé un texte justement en rapport aux sœurs Tatin sur la crème renversée. Et l'autre, c'est encore mon père qui a écrit lui un texte sur la relation entre le retournement de la tarte Tatin, donc cette erreur fameuse, et la naissance supposée de l'art abstrait par Kandinsky, qui, paraît-il, la légende, dit qu'il aurait retourné la toile à l'envers, une toile figurative d'un paysage, et que de là serait née l'abstraction.
1: Pablo Cueco, vous êtes le créateur de la revue Ouf, dont le numéro 2 vient de sortir sur le thème de l'éloge de la faute, et je vais inviter nos auditeurs à ne pas commettre la faute de goût, de passer à côté de cette publication rare. Merci beaucoup.
2: Merci.
0: 1h55, soyez les bienvenus si vous venez tout juste de nous rejoindre sur le 107.7, votre programme des prochaines minutes. Tout d'abord, ce son de Peter Gabriel pour vous accompagner jusqu'au point trafic de 2h02. Ce sera juste après les grands titres de l'actualité où il sera question notamment de football. Et puis après l'actualité, nous parlerons trafic. Et là, tout se passe bien, je vous rassure, sur les autoroutes du Grand Ouest.

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1: Bonsoir à tous. À la une, un accord entre l'Iran et les États-Unis au Moyen-Orient sera-t-il signé ce dimanche? C'est en tout cas ce que laisse entendre Donald Trump sur son réseau social Truth, qui affirme également que le détroit d'Ormuz sera rouvert dans la foulée. Tendance plus mesurée du côté de Téhéran. Le porte-parole de la diplomatie iranienne affirme plutôt qu'un accord interviendrait dans les prochains jours, sans préciser de date. L'immense tristesse de Laurent Nounier sur X en réaction au décès d'un gendarme dans un accident de la route à Fécy, en Haute-Savoie, hier. Un homme de 38 ans a été percuté à moto alors qu'il patrouillait dans le cadre du dispositif de sécurisation du G7 à partir de lundi. Deux autres gendarmes ont également été blessés dans cet accident. La pression n'en finit plus de s'accentuer sur Patrick Bruel. Deux nouvelles plaintes pour viol et agression sexuelle ont été déposées à l'encontre du chanteur pour des faits remontant à 2007 et 2012. Patrick Bruel a été mis en examen cette semaine dans